Ouais, Julien Roche à l'appareil. The Industry qui commence tout juste leur chanson The Obsession. Ils sont bel et bien néerlandais, ce qui me fait penser de vous, vous hyper aussi pour ce match Pays-Bas-Maroc à la Coupe du Monde de soccer qui sera un peu plus tard ce soir. Je suis personnellement hyped as fuck. Je suis très, très heureux d'avoir été témoin aussi de l'élimination de l'Allemagne par le Paraguay. Ça, c'est une surprise, tout en pilotant la première heure de l'émission tantôt. Je suis fan de soccer, que puis-je dire? J'aime le sport. On continue avec cette formation néerlandaise. Ensuite, on aura Diego par Victime. La sécurité avec Ketchup de leur album Bingo qui est sorti tout récemment. Population 2, Puste, Crabe formeront le prochain repas.

Le bon Jonathan Personne avec Superstar, c'est un extrait, un autre extrait qui vient de son album Répertoire qui sortira à la fin du mois d'août. Il ne reste plus que deux pièces à vous livrer, chers auditeurs, avant de vous laisser à une courte pause et aux soins du bon Jean-François Rioux et de ses criquets crinqués en ondes ici à CISM depuis au moins 36 ans. Je vous laisse avec d'abord formation française Champagne, Super Chillin', un projet éphémère qui n'a pas produit de nouveau matériel depuis au moins 7 ou 8 ans. Je vous livre Les Cendres Bleues sur cet album homonyme. Et juste après ça, on termine avec Lost on You de la formation Fox Warren, qui contient le célébré auteur-compositeur-interprète canadien Andy Schaff. Et c'est tout pour moi pour ce soir. Je vous laisse avec, franchement, surveiller la Coupe du Monde. Le match Pays-Bas-Maroc commence dans 10 minutes. Pour ma part, je vous souhaite bonne soirée, bonne semaine. On se retrouve la semaine prochaine. Même heure, même poste.

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1: Bienvenue à cette édition des Criquets Crinqués, Jean-François Rioux avec vous pour 2 heures de nouvelle musique et un beau programme avec un coup de cœur sur la formation Tortoise qui sera à Montréal dans le cadre du Festival de Jazz. On aura du Moya Vetri, du Spirit Fest, Nous Deux, Father John Misty, American Football, du Guy Offenbach, du Charlie Mejira, du Real Numbers, La Sécurité, Velocity Girl, Future Island et du Dead Cab for Cutie. Donc un bon choix en perspective, pas mal de nouveautés. C'est l'été, c'est quand même un peu plus tranquille. Il y aura des grosses sorties à la fin du mois de juillet. Donc on va commencer l'émission cette semaine avec Truck Violence. C'est un groupe de Montréal qui donne dans un genre de hardcore mélodique stoner. C'est pas super facile à décrire et ils ont même des pièces un petit peu plus indie rock sur l'album. J'ai choisi une pièce quand même assez lourde parce qu'elle devait suivre la première. Donc Truck Violence, c'est une nouveauté de l'étiquette Motlin. On va écouter donc un des morceaux qui s'appelle Your Name is Walking, si je me trompe pas. Your Name is Walking, exactement. Et on va commencer ça avec une formation qui s'appelle Hermano. C'est pas nouveau. Ça a été réédité en vinyle très récemment et ça, je suis bien heureux de ça. L'album s'appelle Only a Suggestion. Et c'est un projet de John Garcia que vous avez connu au sein de Caius. Le groupe s'est séparé quand son acolyte a formé Queen of the Stone Age. Et puis John Garcia s'est cherché par la suite en créant plusieurs autres projets. Je pense entre autres à Slow Burn, Unida et Hermano. Et Hermano, ben, ils ont qu'un vrai disque en ce moment, et c'est celui-ci. On va écouter la pièce Manager's Special, qui est une des bonnes pièces de l'album, qui vous rappellera un mélange entre Caius et Fu Manchu, avec le soul de la voix unique de Monsieur John Garcia. Vous voulez en écouter plus des criquets crinqués? C'est facile, on va sur le cism893.ca et il y a plusieurs émissions archivées que vous pouvez télécharger ou écouter en direct du site web. On est également sur iTunes. Voici Hermano.

Vous êtes toujours à l'écoute des criquets crinqués. On vient d'entendre Taxi Girls sur les ondes du 89.3. Taxi Girls, ils ont un nouvel album. Il s'appelle Static. C'est en magasin maintenant grâce à l'étiquette Stomp Record. On a entendu la pièce So Quaint de ce groupe de femmes de Montréal qui donne dans ce garage punk pop. C'est très bien fait. Vraiment un bel album pour Taxi Girls. Juste avant, vous avez peut-être reconnu The Dwarves. Vous savez comment j'aime ce band-là. Eh bien là, j'ai été avec une pièce de concept album qui s'appelle. Et sur la pièce qu'on a entendue, We Will Dare, ben on peut entendre également la chanteuse du groupe 666. Et le 666 s'écrit S-I-K-S-I-K-S-I-C-K-S. Donc, vous pouvez en savoir plus sur ce groupe punk californien, les 666, qui accompagnent donc les Dwarves sur cette pièce, en visitant leur site web. Il n'y a absolument rien d'autre de disponible que leur site web. Ils sont pas sur Discogs, ils n'ont pas de Bandcamp. Ils vendent de la merch quand même assez funny, alors allez voir ça sur leur site. Pas mal bon comme petit groupe, et j'ai bien hâte qu'il y ait un album. Dans le second bloc de la soirée, on aura une pièce de Bingo, le nouvel album de La Sécurité, encore une sortie de Motlin. Il est vraiment très bon, ce disque de La Sécurité. Je vous le recommande fortement. On va écouter la pièce Chill Pill. On va commencer ça avec Velocity Girl, qui est un groupe quand même assez légendaire des années 90, mais qui n'a pas eu le succès escompté. Récemment, Sub Pop a fait paraître une réédition de un de leurs vieux disques. Et là, c'est Slumberland qui se met à faire paraître une réédition de leur vieux matériel qui est paru sur EP single et B-side, compilation, etc. L'album porte tout simplement le nom de 1989 à 1992. Vous voulez les découvrir? Ben, si vous aimez ce que vous allez entendre, vous allez aimer ce band-là, le band Velocity Girl. On s'en va en musique. Bien sûr, on est sur Radio Victoria si vous êtes en Colombie-Britannique et sur CSM si vous êtes à Montréal.

C'est tiré du nouvel album de Death Cab for Cutie, légende maintenant de Seattle, groupe que je suis depuis les débuts, fin des années 90. Je suis fasciné par leur indie rock si simple, mais qui a influencé tellement de bandes, sans compter les projets parallèles du chanteur, surtout Ben Gibbard, qui a fait des albums solo et surtout Postal Service, un groupe qui a vraiment bien réussi leur coup malgré pas beaucoup de spectacles. Avant ça, on a entendu Future Island, c'est tiré de la nouvelle compilation parue chez 480 qui propose en fait un rassemblement de vieilles pièces du retrouvé, etc., de l'album je devrais mettre les titres au complet, je le sais, mais ma feuille est tellement petite. En tout cas, From a Hole, le plus récent disque de Future Island. Comme je dis, c'est des vieilles pièces, mais c'est une belle compilation. Et si vous aimez Future Island, je pense que c'est un incontournable. Dans le dernier bloc de cette première heure, on va entendre un artiste qui s'appelle Guy Offenbach. Et c'est son premier album. C'est un artiste natif d'Israël qui était dans un groupe hardcore qui s'appelait Your Next et dans un groupe un peu plus pop surf qui s'appelait The Orions. Dans les deux groupes, il jouait de la batterie. Cette fois-ci, c'est lui qui est le lead de ce groupe. Et grosse influence des années 50, un petit côté... Vous allez reconnaître, en fait, à l'écoute de l'album, des grosses influences de gros hits des années 50-60, mais il les twist à sa sauce. C'est pas des covers, c'est vraiment ses pièces à lui. Et avant Guy Offenbach, on va écouter la nouveauté du groupe The Real Numbers. Leur précédent disque était hallucinant, vraiment un groupe à découvrir si vous aimez l'indie pop, lo-fi, un peu jingly. Et encore une fois, ben ils auront un nouveau disque. Cette fois, il s'appelle What It Always This. Et ça va paraître, je crois, sur Slumberland Records, une excellente étiquette pour ce style musical. Je vous rappelle que vous écoutez Les Criquets Crinqués avec Jean-François Rioux.

0: Ce lourd son était une présentation de American Football et leur nouvel album LP4, groupe qui s'est réuni et qui nous a offert tout un retour pour ceux qui aiment ce style musical, un peu du emo vieille école, mais quand même modernisé ici là avec des moments, je dirais, plus soft que leur début, mais quand même on reconnaît le band, on a entendu la pièce Bad Moons. Juste avant, c'est un autre artiste natif d'Israël qui s'appelle Charlie Mejira, décédé en 2016, ouais, malheureusement, mais il a laissé derrière lui une carrière musicale bon, à l'ombre, bien sûr, mais de très belles choses. On parle ici de surf instrumental, de folk, de post-punk. Il va dans toutes les directions et parfois c'est très low-fi, comme la pièce qu'on a entendue, mais il y a un certain quelque chose dans Charlie Mejira qui fait que c'est tellement bon. Et ça a été réédité grâce à Numero Group, qui réédite pas mal tout le catalogue de Charlie Mejira. Comme je disais, un artiste à découvrir, mais on peut avoir de tout. Autant du New Wave que du post-punk, des pièces un petit peu plus mollo. Donc, Charlie Mejira, juste avant c'était Guy Offenbach, et juste avant The Real Numbers. On fait une pause pub. Au retour des pubs, vous aurez Mojave Tree, puisque, en fait, 5 de leurs grands disques seront réédités chez 4AD dans le mois de juillet. Donc, il faut en profiter. Si vous êtes des fans de Slow Dive, ben, c'est l'après Slow Dive avec le chanteur et la chanteuse de Slow Dive. On va entendre tout d'abord Father John Misty, qui est au Festival de Jazz. On va entendre une pièce tirée de son plus récent disque pour commencer cette deuxième heure. Donc, post-pub, au retour, Father John Misty, vous êtes toujours à l'écoute des criquets crinqués.
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Vous êtes toujours à l'écoute des Criquets Crinqués avec Jean-François Rioux. On vient d'entendre le duo Nous Deux avec Tasia Bachir et Ludovic Allary. Ludovic a fait des albums entre autres sur Indica. Il a fait des albums également avec le label de Blonde Redhead. Bref, c'est un beau projet de couple très doux, très mélodique également. C'est ce que vous venez d'entendre et je vous invite d'ailleurs à écouter l'album et le monde entier. Vraiment un beau disque. Juste avant Spirit Fest, qui est un autre couple, cette fois-ci c'est Marcus Atcher de la formation No Twist et sa conjointe qui est également dans la formation Tennis Coat. Ils ont un projet depuis plusieurs années qui s'appelle Spirit Fest et on entend une pièce de leur plus récent disque Bear in Town. La pièce s'appelle Like a Plane. Juste avant, c'était Moyave Tree. Je vais vous en passer dans les prochaines émissions, je vous le promets, parce que le groupe aura 5 de leurs albums qui seront réédités grâce à 4AD. Moyave Tree, c'est la suite de Slow Dive, puisque le groupe s'est dissous après l'album Pygmalion et ils ont formé Moyave Tree. Et juste avant, c'était Father John Misty qui sera en concert ce mardi au Festival de Jazz au Metropolis. Donc, oui, je refuse de dire le nouveau nom du Metropolis. On l'appelle le Metropolis. Father John Misty qui va être en concert, on entend une pièce de son nouvel album. On termine l'émission avec un coup de cœur sur la formation de Chicago Tortoise que j'aime beaucoup. Eux seront en concert le 2 juillet et c'est au Théâtre Maisonneuve, donc des places assises. Ça peut être assez intéressant quand même parce que c'est plus intellectuel que dynamique, disons, Tortoise. J'ai choisi 3 pièces de 3 albums différents. On va commencer avec une pièce de l'album Touch, le plus récent. On va suivre avec une pièce de leur classique Standards et on va commencer avec une longue pièce. On va plutôt finir avec la pièce Jed, excellente pièce mais longue de l'album Millions Now Living Will Never Die, un classique de Tortoise. On se retrouve lundi prochain, 21h, pour une autre édition des Criquets Crinqués. Visitez le site CISM893.ca pour plus de détails sur les criquets et notre fabuleuse radio. Bonne fin de soirée.

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Voici un nouvel épisode des Vinyles Versatiles en ce 29 juin 2026. Le festival de jazz est en feu, hein, en fin de semaine. Il y a eu angine de poitrine. J'ai jamais vu autant de monde de toute ma vie. Et là, ce soir, c'est Naïka qui enflamme la scène TD. Alors, ce soir, oui, au Vinyles Versatiles, on va jouer plusieurs artistes qui sont au festival et d'autres que peut-être qui viendront un jour. Alors, je vous laisse dévorer cet épisode sur les ondes de CISM. La

Ah, vous venez d'entendre Tic à Bride de Steve G. Bryan sur les ondes de CISM. Sab avec vous, il fait beau, il fait chaud. C'est le festival de jazz, c'est ma période préférée de l'année, ou une de mes périodes préférées de l'année. Alors cette semaine, les dédicaces, vraiment, je vais faire mon possible, je vais faire ça vraiment le plus court possible. Alors, bien entendu, un gros coucou au Grand Manitou, le El Capitano des Capitano. Là, je parle comme tout dans les publicités quand ils parlent super vite, puis ils veulent pas d'écrire ou vraiment que vous compreniez les petites phrases en caractère très, très, très petit, ben c'est ça que je veux faire. Alors, ND Productions, Nicolas Demosthène, un grand coucou, toujours fidèle au poste, alors un grand merci au fou éduqué Denis Disco, et vous voyez, hein, j'essaie d'aller vite. Aux enfants de Momadje, oui, Momadje vous aime. Derrière chaque grande femme se cache un scientifique, alors un gros shout-out aux scientifiques, au petit Billy Whiskey, notre mascotte pro bono, oui, pro bono, à tous les professionnels de la santé, spécialement ceux du 14e et du 15e étage du CHUM, du Centre de cancérologie du CHUM, vraiment un gros coucou. Merci de, ben, merci de toujours nous accompagner dans les moments, dans les bons moments et aussi dans les moments les plus difficiles, pas juste pour notre famille, mais pour plusieurs patients et patientes. Et qui donc? Ben, vous, les fans. Ben oui. Fait qu'un gros, gros, gros coucou. J'espère que vous allez profiter, ben, de cette semaine. Très belle, encore une très belle programmation cette année au Festival de Jazz. Il y en a vraiment pour tous les goûts. Et c'est ça que je trouve qui fait la beauté de la chose. Mais qu'est-ce qui est toujours l'ADN de ce festival-là? C'est du bon old school jazz. Il y a eu Diana Krall. Il me semble qu'il va avoir Kid Koala, qui fait des fois des petites présentations. Il y a certains shows qui vont avoir lieu au Dièse 11, au Upstairs Jazz Club. Vraiment, tu sais, pour les purs, tu sais, les jazzmen et jazzwomen purs et durs. Vraiment, il y en a pour tous les goûts. Alors, cette semaine, vous allez entendre Coco Rocco, qui est au festival. Alphamis, oui, Alphamis, qui va faire une prestation demain, dans quelques heures. Timalo, un groupe de l'Indonésie que j'ai souvent joué. Lorsque j'animais les palmarès, Olive Jones qui va être là. Waouh! Les vinyles ce soir, ça va être super cool. Et bien entendu, il va y avoir un petit shout-out à mon cousin d'Amérique, Paul Beaubrun. Je vais jouer un petit peu de Whitest Boys Alive, Kenny Larkin. En tout cas, j'espère que vous allez apprécier cet épisode et je vous souhaite une bonne écoute.

C'est déjà la fin. Alors, si vous voulez réécouter cet épisode, vous savez c'est quoi, je me répète, mais c'est toujours fun de répéter. Vous pouvez consulter notre page web au www.csm893.ca ou vous pouvez aller sur vos plateformes de téléchargement préférées, connues et utilisées, telles que Apple Podcasts ou Spotify. Et là, vous savez que je vais faire mon petit clin d'œil à ma maman. Mami, je sais que des fois c'est pas facile, mais il faut continuer. Waouh, c'est vraiment touchant, mais spécialement, honnêtement, c'était touchant. Alors, mes oiseaux de nuit, regardez, la nuit est encore devant nous au Festival de Jazz, c'est-à-dire est encore courte, mais non. Ben, c'est vrai qu'elle peut être courte, hein. Des fois, se relever, mais il y a encore quelques trucs au Club TD. Ah, c'est fun, Montréal, là, c'est fun d'être à Montréal. Alors, profitez-en et on se retrouve la semaine prochaine à la même bat-heure, même bat-chaîne. Je m'en vais faire quoi? Je m'en vais peut-être faire un tour, un autre tour au Festival de Jazz. Je m'en vais me coucher, par exemple. OK, bye.

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0: Hey hey, salut à vous amis rockeuses, amis rockeurs, et soyez les bienvenus dans cette nouvelle édition de Rock à la Casbah, émission 932 que nous venons d'ouvrir avec le morceau Cracked Egg, extrait de l'album He's Dancing, She Says He Will Never Die de Eckhart. L'album est sorti chez Blizzard Audio Club et ce sont nos amis de Radio Vostok que vous avez peut-être entendu dans l'intro de cette émission, Emma et Alexis, qui sont avec nous aujourd'hui et qui l'ont choisi et qui nous ont présenter et proposer en grande partie la playlist de cette émission. Salut à vous.
1: Salut.
2: Salut.
0: Il y a également Raph qui est là. Salut Raph.
3: Salut à toutes et à tous.
0: Et on salue nos amis Julien et Bingo qui sont pas là aujourd'hui parce que, eh bien, ils ont d'autres obligations. On retrouvera notre ami Bruno depuis sa boutique Danger House à Lyon pour sa chronique habituelle. Et donc, eh bien, voilà, le disque vedette a été amené par Emma et Alexis, je le redis, de Radio Vostok de Genève qui rediffuse Rock à la Casbah. Vous êtes en périple à vélo, mais vous nous en direz quelques mots un peu après. On a l'habitude de faire un tour de table, en fait. On se dit qui a amené quoi. Moi, j'ai amené des morceaux qui sont fin d'émission. Généralement, les morceaux de fin d'émission, ils sautent. Donc, je vais vous laisser la parole parce qu'on va sûrement parler. Et je pense qu'on n'aura pas le temps de les écouter, mais ça nous fait vraiment plaisir de vous avoir ici. Vous êtes en périple à vélo depuis Genève, c'est ça?
2: Oui, alors on peut avouer qu'on a pris quelques raccourcis par le train, mais
0: vous
2: un
0: avez
2: bout
0: le droit
2: du périple
0: trop chaud.
2: À vélo, ouais.
0: Ouais. Et c'était l'idée, c'était quoi? C'était de se balader comme ça et de venir voir une radio ou...
1: L'idée, c'était d'avoir une bonne excuse pour aller faire du vélo dans le Vercors. Ouais. Et on s'est dit, Rock à la Casbah, c'est une très bonne excuse pour faire du vélo dans le Vercors.
0: C'était une très bonne idée. Honnêtement, ça nous arrive assez rarement, presque jamais même d'ailleurs, de recevoir des radios comme ça qui nous rediffusent. Et de les recevoir dans le studio, ça fait vraiment plaisir.
1: Moi, je vous ai annoncé pendant 2 ans. Pendant 2 ans, c'était l'émission d'après. Il fallait un jour que je vienne vous voir.
0: Ah, c'est génial.
2: Bah oui,
0: c'est
2: en fait, génial. C'était réparer un oubli aussi, l'idée, ouais. C'est parce que ça fait, je crois, depuis 2018 ou 2019 qu'on vous diffuse, donc ouais. Il fallait qu'on vienne vous voir.
0: Vous nous diffusez, vous nous rediffusez, mais parce que en plus, vous nous rediffusez pas une seule fois par semaine, parce que notre émission est hebdomadaire, mais vous nous rediffusez combien de fois? Plein de fois.
3: Mais les Genevois pensent que tu es animatrice vedette, là.
2: Ouais, exactement, c'est notre programme phare. Hein.
0: C'est génial. C'est vraiment super chouette. Et donc, vous êtes venu, on vous a dit, puisque tant qu'à faire, vous êtes là, vous nous amenez le disque vedette de cette émission. Et puis, profitez-en pour vous emparer de la playlist. Donc, c'est ce que vous avez fait. Généralement, on parle du disque vedette en milieu d'émission. Donc, on va se garder ça de côté comme un bonbon dont on profitera au milieu de notre émission. Mais vous êtes venus avec d'autres titres. Alors, vous avez fait comment cette sélection? Alors, vous avez tous les deux les oreilles et les mains dans la programmation musicale de Radio Vostok. Donc, vous êtes bien placé quand même pour faire une programmation, une playlist d'émissions. Vous êtes allé piocher dans des nouveautés. Vous avez choisi quoi?
1: On a pris essentiellement des nouveautés et une fausse nouveauté. Peut-être qu'on y reviendra. Ouais. Mais surtout, on a pris des titres quand même qui avaient un lien avec Genève ou au moins la Suisse romande pour quand même amener quelque chose à Valence de chez nous.
0: Mais carrément, évidemment. Et je vous propose de faire dans l'ordre la playlist qu'on va écouter. Donc, on va commencer avec 24 Chiara. Qui c'est, lequel de vous a choisi ça?
1: Ah, Alexis, tu peux y aller. Ouais. Je sais que c'est ton titre de cœur.
2: En fait, c'est un peu un groupe de cœur à Vostok. C'est un groupe qu'on suit depuis ses débuts qui datent pas depuis il y a si longtemps que ça. Je pense que ça fait quoi, 2 ans, je pense, que le groupe existe. Et là, c'est leur premier album, Asleep in the Bathroom, qu'on trouve vraiment
1: in the ballroom. Ils sont entendus dans la salle de bal, pas dans la salle de bain.
4: Attention,
1: en français ça marche aussi. En fait,
2: je crois que la chaleur me donne envie plutôt de salle de bain que de bal.
4: Je fais un peu d'air, regardez, j'ai une climatisation manuelle.
2: mais on les a surtout eu sur notre scène, en fait, aussi. On les a eu en session.
0: Et oui, vous
2: quand
0: faites
2: ces sessions live, ouais, quand ils ont sorti cet album, on les avait beaucoup suivis avec leur premier single, Crochet Queen, qui est vraiment génial aussi. Et puis là, on est venu avec le titre Road Rage.
1: Et peut-être que si vous connaissez le groupe Nonante, c'est possible qu'ici ça vous parle.
0: Oui, qui en a passé. Oui.
1: Ben, 2 personnes sur 3 de 24 Chiara, ce sont des musiciens de Nonante.
0: Ah.
1: Voilà, il y a des liens.
0: Il y a toujours des liens. Et c'est sort chez Chip Shop Records.
1: Exactement.
0: 24 Chiara.

0: AE dans Rock à la Casbah, c'est Badaboom. Leur nouvel album va sortir chez Kaka Kids Records. Donc, c'est alors qui a amené le morceau de Badaboom, Emma?
1: C'est moi. Ouais, j'ai été ultra marquée il y a, je pense, 2-3 ans par le seul et unique concert que j'ai vu de Badaboom, qui sont ces trois meufs ultra badass qui changent d'instrument à chaque morceau. Ouais. Là, c'était bref, hein, ça dure 1 minute 30, 1 minute 34, mais ça annonce leur nouvel album et je me réjouis trop. Et le lien avec Genève est moins évident parce qu'elles sont françaises,
0: ouais, sont frontalières, c'est pas si loin.
1: Puis elles sont chez Kaka Kids, justement, qui est géré par Bob de Bongo Joe, ce qui fait qu'elles sont quand même un petit peu liées à nous.
0: Elles ont quand même un peu un pied en Suisse. On n'est pas à quelques kilomètres près, hein.
1: C'est
0: tout
1: clair.
0: Va bien. On enchaîne avec In Trance 95. Je dis tout en français parce que j'ai remarqué quand même que par rapport aux Français, les Suisses ont beaucoup tendance à utiliser le français, à chanter en français. Ce que nous, on a quand même, alors on se remet à le faire, mais en France quand même, on a beaucoup, beaucoup utilisé, en tout cas dans le milieu du rock, le français, alors que les Suisses, comme les Canadiens et peut-être un peu aussi les Belges, utilisent beaucoup le français. Et je sais pas, peut-être que là du coup ils disent 90.
1: Bah nous déjà on est obligé de dire In Trance 95.
0: 95,
1: sinon on peut pas revenir à Genève.
0: J'ai mal dit, voilà, 95. Sinon vous pouvez, oui, vous pouvez pas repasser la frontière. Qui a amené ce morceau là?
1: Bah c'est moi aussi celui-là. Okay. Mais alors pour le coup c'est ça que je disais, c'est pas vraiment une nouveauté. C'est un album qui date des années 90.
0: Ouais.
1: Et c'est une réédition.
2: Et c'est pas vraiment suisse.
1: Et c'est pas suisse.
0: Ah mais alors,
1: non, c'est pas suisse du tout. C'est pas suisse du tout vraiment. C'est parce que c'est pour faire du lien avec le morceau d'après dont on parlera pour le coup. Mais parce que c'est quand même une assez inédit qu'un album aussi vieux ressorte, parce qu'il était jamais sorti en digital. Donc tous les DJ post-punk là sont très contents parce que c'est vraiment l'album fondateur de l'EBM. C'est un groupe grec qui a vraiment créé le mouvement là-bas, qui est maintenant une scène énorme et dont plein de titres qu'on passe nous, que vous passez ici, sont quand même hyper inspirés par ce groupe là donc c'est un petit événement pour le milieu.
0: Et ben on va l'écouter tout de suite, donc c'est Throes of Passion et l'album s'appelle Code of Obsession Expanded Digital Edition. C'était sorti qu'en vinyle et en cassette alors.
1: Exactement.
0: Trop bien. In Trance 95.
1: Mais
0: ils sont grecs, ils disent pas 95.
1: Ah, je pense que c'est 95.

0: In Trans 95. On se fait un petit mélange.
1: Parfait.
0: C'était Throes of Passion. Super, super découverte. Je connaissais pas perso.
2: Mais d'accord, ça pourrait Merci. Sortir là maintenant. Bah, ça choquerait personne.
0: Bah, non, ça choquerait non. absolument voilà. personne. Ouais. On enchaîne avec un groupe dont on a déjà parlé dans cette émission. Évidemment, on les adore. Bound by Endogamy. Alors, ils sortent un nouvel album.
2: Non, malheureusement non. pas, mais ils viennent de le sortir il n'y a pas si longtemps.
0: Ouais, oui, c'est vrai que ça fait quand même pas longtemps. Ah non, ah, je l'ai raté.
2: Peut-être.
0: Ah bah non, on l'a pas vu passer. Ah non, non, moi je suis restée sur le précédent, le premier.
2: Mais ils ont sorti deux nouveaux titres aussi il n'y a pas longtemps. Ah, mais avec Félix Cubin, qui sont juste des titres qui sortent en single.
0: Alors, ces morceaux, qui c'est qui c'est toi ?
1: Allez, allez. Oui, bah, c'était un peu pour faire le prolongement du morceau précédent, ouais, en fait, parce que voilà, il y a un héritage qui s'est. Qui est arrivé jusqu'à Genève et puis qui est arrivé jusqu'à Bound by Endogamy et puis qui a donné à ce groupe je dois reconnaître que je le connais vraiment grâce à Emma, mais qui ouais. est génial, qui est un des groupes phares de la scène aussi genevoise, et qui a ressorti un album donc en avril qui est super, donc Steamy Highways Have No End, et là on en passe un titre. Moi, l'idée m'est venue parce que on a eu le G7 qui est passé, qui est passé par pas très loin de Genève, par Lyon, et puis ça a amené
0: des manifestations
1: et
0: tout.
1: Et puis voilà, ce titre qui s'appelle Ruine des Seigneurs Iniques, il peut faire un peu écho.
2: Il y a un lien direct avec In Trans 95 parce qu'en fait, Bound by Endogamy est très ancré en Grèce. Ils sortent aussi beaucoup de choses sur un label grec. Ils jouent énormément là-bas parce que c'est la scène la plus dense en termes d'EBM grâce à In Trans 95.
0: Ah oui.
2: Voilà.
0: La boucle est bouclée.
1: Exactement.
0: Bound by Endogamy, Ruine des Seigneurs Iniques. J'adore ce titre, c'est

0: Il est temps pour nous de retrouver notre cher Bruno dans cette émission Rock à la Casbah. Salut Bruno.
1: Et salut à tous.
0: Alors, deux nouveautés qui arrivent dans cette chronique Danger House et on va commencer avec les Bougaleros.
1: Oui, Bougaleros, donc effectivement, groupe allez, situé entre Vienne et Lyon, avec un ADN assez viennois, parce qu'à la base, c'est toujours les frangins Casas qu'on a connus dans les Mescaleros et dans la Grizzly Family, accompagné de plein de musiciens. Alors, ça tourne un peu autour. Il y a eu Lester des Missing Souls, il y a Arthur qui avait joué dans les Wex aussi, il y a plein de gens qu'on connaît. Ils viennent de faire un 6 titres. Ce autoproduit sur leur label Calavera Records et c'est vraiment très bien, c'est du garage Dixies qui n'invente rien mais qui est fait avec le cœur et les tripes comme on aime beaucoup. On va écouter le morceau qui s'appelle My Bouga Bougalou, donc c'est les Bougaleros tirés de leur premier mini LP.

0: Et après les Viennois de Bougaleros, on va monter sur nos bécanes et retrouver les bikers des Lords of Altamont.
1: Mais oui, ça sent le cuir, ça sent le cuir et l'île de Vidange. C'est le nouveau Lords of Altamont, 8e, 9e, 10e album, je sais même plus. Donc on va être honnête, faut pas se leurrer, faut pas attendre de la nouveauté de ces gens-là. Mais ils font le taf, ils sont sur la feuille de route, c'est toujours 13-2, James C5, Steppenwolf, avec cette imagerie assez incroyable. Au niveau du son, c'est plutôt upgradé, je les ai entendus faire pire que ça. Là c'est assez soigné, l'album s'appelle Forever Loaded, ça sort chez Ellipsic Sound. Et on va écouter ce morceau qui est 13-2-gien, mais bon ça marche à tous les coups quand c'est bien fait. C'est God A Hold On Me, donc c'est le nouveau Lords of Altamont.

0: Les Lords of Altamont.
1: Ça a été mon plus court concert de ma vie, Lords of Altamont.
0: Ah bah c'est sûr qu'en live, ouais.
1: Ça... Non, ça a été très court. Le chanteur s'est battu au bout de la première chanson avec le public. Un mec
0: bah
1: du
0: voilà,
1: public
0: bah c'est ça.
1: Le
0: bah
1: concert
0: c'est...
1: a été annulé. C'était à Saint-Etienne, c'était super.
0: C'est ça le rock'n'roll.
2: Sacré la légende.
0: Voilà, exactement. Vous êtes toujours à l'écoute de Rock à la Casbah, mission 932. Et vous avez entendu la voix de Emma, qui est là avec Alexis. Ils viennent de Radio Vostok. Ils sont venus un peu en vélo, un peu en train.
2: Surtout en vélo quand même.
0: Ah,
1: ils ont fait les
0: voilà,
1: codes du Vercors.
0: Surtout en vélo quand même. Bah, bravo. Rien que ça, je vous félicite pour venir faire une émission ici, on va dire ça comme ça, hein. Ça nous fait trop plaisir que vous soyez là. On vous a laissé en grande partie la playlist de cette émission, on a écouté déjà des titres en intro, et il est temps de passer bien au disque vedette de cette émission. On a déjà écouté un morceau donc en ouverture d'émission, c'est Eckhart, un groupe que je connaissais absolument pas, Raph non plus je crois pas. Et
2: c'est
0: qu'on découvre avec vous. Ben voilà, tu vois, on est en train
2: sous-côté
0: de tout solutionner. C'est un nouvel album. He's Dancing, He Says He Will Never Die. C'est un groupe genevois?
2: C'est pas genevois, c'est de Vevey, comme beaucoup d'excellents groupes qui vont vers l'électro, le punk et le rock en Suisse. Vous connaissez les Fumies?
0: Oui,
2: les Fumies
0: oui.
2: Sont bah, aussi
0: oui,
2: de Vevey. Oui. Voilà, il y a un vivier là-bas. Et c'est un album qui est sorti mi-mai. Donc il a un mois.
0: Ah, on aime bien les nouveautés, nous, surtout pour les disques vedettes dans Rock à la Casbah. Et ben, on va écouter un premier temps, on va écouter deux titres. Le premier, c'est All Stars Fade, et le second, ce sera In Love. Eckhart, donc, et l'album et sort chez Blizzard Audio Club. C'est aussi un label.
2: C'est aussi un label suisse qui est aussi pas mal lié à Vevey.
0: Ah hein, oui, évidemment.
2: Pour
0: pardon,
2: changer.
0: Bah, j'ai dit je ne vois n'importe voilà. quoi.
2: Mais c'est Vevey. Quand même leur
0: le fameux lac de Vevey.
2: Exactement, le fameux lac de Genève, en fait. C'est le même.
0: C'est toujours le même.
2: C'est le même.
0: On fait le tour.
2: Mais c'est surtout leur troisième album, ouais. En fait. C'est quand même un groupe qui est assez récent, mais qui a réussi à sortir trois albums, qui est passé d'un projet solo à un trio avec Laurent Glure, des Fumies,
0: oui,
2: justement.
0: Voilà.
2: Et c'est le premier album où il y a Olivia aussi qui pose sa voix dessus. Donc c'est la nouvelle formation et je trouve que ça marche hyper bien.
0: On écoute tout de suite All Stars Fade et ce sera suivi de In Love, Eckhart.

0: Eckhart dans Rock à la Casbah et le morceau In Love, extrait de leur album He's Dancing, He Says He Will Never Die. Et c'est sorti sur le label Blizzard Audio Club. Alors, c'est que des labels, Kaka Kids, oui, on connaît, mais Chip Shop Records, Blizzard Audio Club, voilà, c'est des labels qu'on connaît pas dans cette émission. Vraiment, merci pour ces découvertes, Emma et Alexis de Radio Vostok. Je rappelle que vous êtes là dans cette émission. Vous êtes venus avec la playlist et le disque vedette à nous présenter. Et du coup, étonnamment, il me reste un titre à présenter dans cette émission, il me reste un peu de place et j'avais choisi un groupe, justement un duo jeune voix, Bandit et Voyage, qui est composé de Anissa et de Robin. Et Robin, on le connaît bien ici parce qu'on a aussi un label qui s'appelle Casbah Records et on a sorti un de ses projets qui s'appelle Duck Duck Grey Duck, et il joue donc dans ce duo Bandit Voyage. Moi, j'aime beaucoup la voix de Anissa, la manière dont elle chante. Cet album sort chez Cheptel Records et c'est la dernière édition en fait d'une série qui s'appelle Daddy Core, parce qu'Anissa a perdu son papa et donc elle a fait comme ça plusieurs albums pour peut-être exorciser un peu, faire son deuil de cette perte. On va écouter un morceau qui s'appelle This Strange Effect et j'imagine que c'est un groupe que vous connaissez.
1: Évidemment, je les ai vus en concert mercredi,
0: ouais.
1: Il y a 3 jours, dimanche soir à la fête de la musique de Genève.
0: Trop bien.
2: Et on les a aussi eus en live à votre
0: Évidemment.
1: Ah oui.
0: Bandit Voyage. Quand

0: Daddy Core dans Rock à la Casbah.
1: Non, le morceau des Strange Effects, extrait de l'album Daddy Core.
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1: Ben oui, hein. Parce que t'as la playlist chez Jeptel Records. C'était l'avant-dernier morceau de cette émission pour laquelle nous sommes, eh bien, toujours avec Emma et Alexis de Radio Vostok qui nous ont rejoints majoritairement en vélo et un peu en train.
2: Merci.
1: Parce que, ouais, non, mais on vous en veut pas, il fait tellement chaud. Moi, je vous admire d'avoir fait autant de trajets quand même majoritairement en vélo. Et on est vraiment super contente et content de vous avoir reçu dans cette émission. Vous revenez quand vous voulez, juste en train ou
2: ouais,
1: en voiture.
2: J'allais dire, peut-être pas toutes les semaines non plus en vélo.
1: Non, bah on vous en voudra pas de pas revenir complètement en vélo. Merci pour cette super playlist, en tout cas pour cette émission. On peut retrouver évidemment tous les détails, les titres sur notre site casbah-records.com. On peut réécouter le podcast de cette émission, évidemment. On va se quitter avec un nouveau titre extrait du disque vedette donc que vous avez choisi, c'est Eckhart, leur album He's Dancing, He Says He Will Never Die, qui est sorti chez Blizzard Audio Club. Et on va écouter ce morceau, on l'entend en fond, là c'est Wicked Game. Merci à vous encore.
2: Merci.
3: Merci.
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épisode de Tout et dans tout sur les ondes de CISM 89.3 La Marge. Simon Follon-Gervais qui prend le contrôle du micro pour une très belle heure de découverte musicale ensemble. Et puis cette semaine, ben, je me suis dit, allons-y avec, avec un nouveau format, et j'ai nommé le mot de la semaine. Et donc, je me disais, je voulais faire peut-être un spécial pour la Saint-Jean-Baptiste. Et donc, ben, je me suis mis à chercher des chansons avec le mot Québec comme recherche. Puis ça m'a de fil en aiguille. Je me suis dit, écoute, on part un nouveau format, le mot de la semaine. Puis cette semaine, ben, le mot c'est Québec. Donc, on va aller faire un tour dans notre discothèque de CISM, toutes les pistes qui sont à l'intérieur de la discothèque, pour aller un peu creuser peut-être certains deep cuts, certaines pièces qu'on n'a pas entendues depuis longtemps ici. Donc on va commencer ça avec Leif Volbeck avec la pièce Québec, et ça va être suivi de Rosie Vallant avec la pièce Québec City. Un peu plus tard, on va avoir du Bougat, on va avoir la tune Québec Gold, on va avoir du Paris de Panquet Robert, mais pour l'instant, Leif Volbeck, Québec.

c'était Rosie Valente avec la piste Québec City, tirée de son album Partir Avant, qu'elle a revisité durant la dernière année là, lors d'un spectacle qui s'est déroulé au ministère. Et puis, c'était précédé en ouverture de Leif Volbeck. Hein, c'était très feutré, très, très doux, très beau, avec la pièce Québec. Et puis là, ben, on va poursuivre. Et là, on va poursuivre avec de quoi un petit peu plus qui bouge un peu plus, qui est un petit peu plus urbain. On va avoir Bougat avec la pièce Québec, je me souviens. Ça va être suivi d'un, je crois bien, un classique, là, Québec Gold de Kato. J'imagine que c'est la pièce dont que j'ai en tête. On va voir, on va aller la découvrir ensemble. Et il va avoir aussi Vive l'espoir, vive le Québec de Kinji 00, bien sûr.

0: Et voici Hinji 00.
1: Les amis, c'est raté, mais pas de beaucoup.
2: Et ne perdons jamais de vue un objectif aussi légitime, aussi universellement reconnu entre les peuples et les nations que l'égalité politique. Ça viendra.
1: Nous voulons un pays et nous l'aurons.
2: Si je vous ai bien compris, vous êtes en train de dire à la prochaine fois. Et malgré les calomnies d'une fierté fraternelle et ouverte aux autres, je vous dis, gardez-en le souvenir, mais gardez l'espoir aussi.
1: C'est quand même beau ce qui s'est passé. De voir dans les assemblées l'une après l'autre ces jeunes dont on disait l'avenir de leur pays, ça n'a pas d'importance, et qui venaient de plus en plus nombreux en disant le pays, on veut l'avoir. Et

Fleur de Lys de Kinji 00 et de son partner LB66. Et puis ben hein, c'est un grand classique, ben c'est ça, c'est tiré de l'album À la prochaine fois. C'était précédé de la pièce Vive l'espoir, vive le Québec. Et c'était des beaux extraits hein, de notre histoire hein, de l'indépendance ici au Québec. Et c'était précédé de Québec Gold, d'une formation punk metal qui s'appelait Kato. Et en ouverture, on avait Québec, je me souviens, de Bougat. Et là, ben, on va continuer notre parcours, mais surtout, là, on est un peu plus comme des espèces d'excavateurs, là, des espèces de mineurs là, dans une mine d'or. C'est d'aller creuser, aller tasser. Des fois, on trouve des pépites. C'est un petit peu plus ça, là. On se salit ce matin, on se salit. Donc, on va aller écouter une pépite, hein, parce que cette tune-là, je la connais de fait. Ça s'appelle « Passe-moi un Québec ». C'est une reprise d'Ovila par Barry Paquin Roberge. On va aller écouter ça. Ça swing la backcase. Ça va suivre après ça avec Joël Martel et une pièce qui s'appelle Fondue du Québec. On va aller voir c'est quoi. Et finalement, on va voir Chico Amazing avec Fraise du Québec.

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2: Fraise du Québec avec Chico Amazing sur les ondes de CISM. Vous écoutez Tout est dans tout avec moi, Simon Pollon-Gervais. Et aujourd'hui, ben, on fait le mot de la semaine. Et le mot de la semaine, comme vous l'avez peut-être deviné, il s'agissait de Québec. Et puis là, ben, on a écouté tout juste, comme je vous ai dit, Chico Amazing avec Fraise du Québec. C'était précédé de Fondu du Québec de Joël Martel. Où finalement, hein, il était question d'une genre de fondue chinoise. Si je me fie à la viande au bouillon et à la sauce mayo ketchup du Québec. Et c'était précédé d'un quasiment un classique, là, à mon sens. Moi, dans les parties, on fait jouer ça. Nous autres, on aime beaucoup ça, mettre du néo-disco, du funk, tout ça. Passe-moi un Québec de Barry Paquin-Roberge. C'est une reprise d'un ancien groupe qui s'appelle Ovila. Et là, ben, comme on est dans le plongeon dans le Québec, on creuse la question du Québec, ben là, j'ai trouvé une pépite qui est comme un artefact.

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C'était Fred Dispo avec Paul à Québec, hein, qui fait référence à cette série, hein, des bandes dessinées Paul. Et puis voilà, ben là, on va poursuivre notre creuse. Il va falloir que je trouve un bon mot là pour expliquer ce qu'on fait là. On creuse donc notre notre périple dans. On est en spéléologie là, tu sais, c'est un peu ça l'expérience. Bref, on va aller écouter la pièce Tau Québec de Population 2, et ça va être suivi d'une pièce qui s'appelle Le Québécois moyen. C'est une assez longue pièce de Flood. Je ne sais pas si on va l'écouter au complet. On va voir c'est quoi. Je suis curieux. Je suis curieux d'aller voir. Fait que Population 2 est au Québec. Puis on va aller voir c'est quoi ça, le Flood, le Québécois moyen.

flood avec le Québécois moyen, tiré de l'album Owls Howl, un album paru en 2026. Et c'est un duo de shoegaze de Montréal qui a Louis Goulet à la basse et les claviers. Et c'est Philippe Morel au drum, au theremin aussi. Donc, wow, c'est quand même assez intéressant. C'était une pièce instrumentale parce que notre mot de la semaine ici à Tout et dans Tout, c'est Québec. Et donc, on a fait jouer tout au long de l'émission des pièces qui comprennent le mot Québec, soit dans le titre ou dans l'album. Et ben là, on va quand même poursuivre notre petite excavation. Il nous reste à peu près 5 minutes. On va aller écouter une chanson qui s'appelle The All Québécois Rejects d'une formation qui s'appelle Bill Noir. Et puis on se retrouve de l'autre côté. On va voir si on a le temps pour une toute dernière.

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Ouais, c'était sympathique, ça. Un peu punk, un peu rap en même temps. The All Québécois Rejects de Bill Noir, paru en 2019. J'ai essayé d'aller voir sur Spotify s'il y avait des informations, s'il y avait même un compte que je pouvais suivre. Il n'en est rien. Donc, peut-être que c'est sur Bandcamp que ça se passe ou SoundCloud. Va falloir aller voir. Ben là, il nous reste pas tant de temps que ça, mais je pense qu'on va se laisser en musique quand même avec une pièce issue de l'époque des Carrés Rouges, Tire le Coyote avec Québec, Loi 78. Eh bien moi, pour ma part, je vous souhaite un excellent week-end. Je vous embrasse et je vous dis à la semaine prochaine. Bye bye.

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2: Ça commence.

Bonjour, bienvenue à l'Alter Ego, je m'appelle Oliver. On est ensemble pendant les deux prochaines heures. On a commencé en musique avec une chanson que je vous avais dit que j'allais faire jouer la semaine dernière, mais j'ai malheureusement manqué de temps. Alors je me reprends en ce début de semaine. Semaine qui a passé vite, hein. Vous rappelez-vous, il y a une semaine exactement, il y avait une tuerie à Côte-des-Neiges. Après ça, quelques jours plus tard, on apprenait que, selon un chroniqueur de la presse, c'était un marxiste, hein, parce que ça a l'air que c'est ça. Quand quelqu'un écrit un peu n'importe quoi dans un manifeste, on va sticker sur certains mots. On va dire, ah, ça, ce gars-là, c'est un marxiste. Fait que c'est ça. Après ça, on a fêté la fête nationale, le jazz a commencé. Grosse semaine. Honnêtement, je l'ai pas vu passer. Par contre, je vous ai concocté une émission remplie de nouveautés. Parce que c'est pas parce qu'on est à la fin juin qu'il y a pas des chansons qui paraissent. C'est surtout des premiers extraits pour des albums à venir pour l'automne. Tranquillement pas vite, plusieurs personnes préparent le terrain pour l'automne prochain. Puis il y a des nouveaux albums également qui sont parus la semaine dernière. Fait qu'on va explorer ça ensemble. On a commencé, comme je le disais, avec Idols, la pièce Grace. Chanson que j'aime beaucoup. Clip qui me fait beaucoup rire parce que vous irez voir le clip, là. En gros, c'est le chanteur d'une autre formation qui se nomme Coldplay, puis c'est carrément la tune Yellow. Mais ça a l'air que le chanteur de Coldplay, Chris Martin, était d'accord avec ça. Mais au début, je trouvais ça drôle. Je suis comme, ils veulent-tu juste niaiser Coldplay? Ou ils se disent, bon, tu sais, Idol, c'est un groupe qui rock pas mal plus que ce qu'on vient d'entendre. Fait que se sont dit, on est-tu dans une passe Coldplay? Fait qu'on va la jouer Coldplay en reprenant le vidéoclip de Yellow. J'ai pas encore eu le temps de tout explorer ça, mais ça m'a bien fait rire quand je suis tombé sur le vidéoclip. On va y aller en nouveauté avec une artiste que j'aime beaucoup, que j'ai eu la chance de voir en spectacle lorsqu'elle était de passage à Laval, parce que maintenant c'est ce qu'on dit, hein, maintenant depuis qu'on a investi pour créer la Place Belle, je dis on parce que il fut un temps où tu sais le Centre Molson qui est devenu Centre Belle, c'était par des fonds privés, mais de plus en plus maintenant les amphithéâtres sont payés par des deniers publics. Pour ce qui est de la Place Belle, ben c'est ça, il y a eu une part Laval, une part provinciale, puis une part également d'Evenco. Je vous dis ça aussi parce que c'est dans l'air avec le parc Jarry là. À l'époque, c'était l'Onium Dumouriez. De mémoire. Oui, moi, quand j'étais jeune, là, fin primaire, début secondaire, il y avait un ami de mes parents qui avait eu des billets pour l'Onium Dumouriez, puis je m'étais rendu à Montréal tout seul, comme un grand, aller voir du tennis. Maintenant, c'est ça. Ils veulent pas déménager, ils veulent agrandir. Ils veulent que ça soit plus grand, toujours plus grand. Fait que ça empiète dans le parc Jarry. Des gens qui vont au parc Jarry, qui se disent, ben nous, dans notre secteur, Parc X, il y a pas beaucoup d'endroits, justement, où on a un parc de la sorte. On aimerait ça le préserver. Là, ça a l'air que le quart du parc est occupé par les infrastructures de ce qui est utilisé à chaque année, bien sûr, pour cette grande messe qui est le tennis, mais c'est pas. J'ai comme un peu de difficulté avec ce genre de choses-là parce que oui, c'est bien beau le sport, oui, c'est bien beau investir dans le sport, mais là, on se demande qui va investir dans le sport. Est-ce que ça va être des deniers publics encore ou non? Plus en plus, c'est comme ça qu'on veut nous vendre ça. On va demander de l'argent du gouvernement, mais c'est pour des infrastructures qui vont bénéficier à tous. Mais en voyant le prix des billets pour aller au tennis, je me demande si vraiment ça bénéficie à tous. Puis le reste de l'année, si on veut louer certains terrains pour aller jouer au tennis, ça coûte des bidous aussi, tu sais. Alors que des terrains de tennis sont disponibles un peu partout à la grandeur de la ville. Ou aussi, il y a des frais pour débourser, mais c'est quand même moins dispendieux. Puis là, on déplace une piscine. Il y a un terrain de baseball qui va disparaître, qui va être relocalisé à quelque part. Fait que c'est ça. La communauté, souvent, est relayée au second plan quand on a un organisme puissant. On a une organisation soit privée ou un OBNL ou quelque chose qui a par rapport à un festival ou à un événement sportif ici à Montréal. Puis souvent, eux, c'est ça, ils ont des lobbies, ils ont des antennes dans différents gouvernements. Ça fait des années qu'ils nous parlent, on a besoin d'un toit pour justement nos matchs. Mais j'ai l'impression que c'est ça. Ceux qui vont casquer sont ceux qui habitent dans les parages, qui utilisent le parc Jarry, puis encore une fois, voient leur infrastructure à eux se faire déplacer. Fait que j'ai comme un petit malaise avec ça. Fait que tout ça pour vous dire que c'est ça. Une grosse semaine. Le festival de jazz se poursuit à Montréal. Je sais pas si vous avez été de ceux qui ont été voir Angine de poitrine. Moi, j'ai choqué. Ben honnêtement, j'avais les festivités d'un anniversaire au petit campus pour...
pour une amie, puis bon, j'étais comme, je vais faire angine de poitrine, puis après ça, je vais me rendre au petit campus. 7h15, je salue Étienne Champagne qui a envoyé une photo dans le groupe dont prend toujours un micro, qui existe encore, le groupe Facebook. L'émission devrait être de retour à un moment donné. Puis il envoie des photos, dit, tu sais, 7h15, la place des festivals semble déjà remplie. Puis ça a juste continué de se remplir. Moi, la dernière fois que j'ai vu... La dernière fois, j'étais dans une place où c'était aussi rempli. Je pense que c'était Diana Krall sur la place des festivals où on s'était rendu sur Sainte-Catherine puis on pouvait plus bouger, on pouvait plus avancer. Fait que on s'était jamais rendu à la place des festivals. Fait que ça m'a fait sourire quand David Jalbert sur les médias sociaux. Moi, je vois souvent popper ses statuts Facebook parce que des fois, il peut avoir des statuts à 10, 15 000 likes puis des fois des vidéos à 20 personnes qui ont aimé en fait son commentaire. Mais ça, c'est le propre des réseaux sociaux puis de l'algorithme. Hein, qui est mystérieux, certains trucs pognent, certains trucs pognent moins, mais lui, il est drôle, David, parce que justement, il nous parlait que, puis il n'est pas le seul, là, plusieurs personnes qui ont pris en grippe angine de poitrine, parce que dans leur tête, angine de poitrine a du succès au Québec à cause de tout le monde en parle, alors je suis comme, ça peut expliquer en partie, mais je pense que le succès d'angine de poitrine a commencé sur les médias sociaux avant ça. Puis, tu sais, nous, à CISM, on les fait jouer depuis 2024, là, mais c'est pas CISM qui les a nécessairement mis sur la map. Hein. C'est vraiment une vidéo sur YouTube d'une prestation. Il y a eu le bouche à oreille, les costumes, bien sûr, la musique, l'originalité de la proposition. Ça a fait son chemin. Les médias ont embarqué, puis là, on en parle. Puis là, tu sais, c'est l'œuf et la poule. Est-ce que les médias en parlent parce que c'est populaire? Oui, c'est populaire parce que les médias en parlent. Ou c'est de plus en plus populaire parce que les médias en parlent. Mais David Jalbert, lui, arrive avec la vision que les gens qui ont été là sont un peu des suiveurs. Puis lui aussi, ça lui rappelle Diana Krall. Je vous lis un extrait de son texte. Ça me rappelle Diana Krall à une époque où on avait presque l'impression que si tu ne la connaissais pas, c'était toi le problème. Les attentes étaient tellement immenses que personnellement, je suis resté sur mon appétit. Je me rappelle pas d'un temps où les gens étaient comme, ben là, tu connais pas Diana Krall. Tu sais, moi, je veux dire, Diana Krall, c'est une grande reprise de Look of Love, qui est une chanson qui existait déjà, mais tu sais, je veux dire, oui, c'est un spectacle gratuit pendant la période estivale à Montréal, Festival de Jazz, qui est un grand festival à travers le monde. Il y a un gros show le samedi. Oui, il y a beaucoup de curieux qui devaient être présents, qui étaient pas nécessairement des hardcore fans d'Angine de poitrine, quoi qu'il y en avait beaucoup, mais des gens qui, oui, peut-être vous l'allez voir, mais à chaque fois qu'il y a un événement de la sorte, on va se dire, il y a beaucoup de monde parce que c'est des suiveux, c'est des moutons. Moi, je suis pas nécessairement fan de cet argumentaire-là, mais il y a des gens qui, c'est ça, ont pris angine de poitrine en grippe parce qu'ils sont contre les médias traditionnels, puis certains voient aussi de un culte, le démon, Satan. Il y a comme plusieurs diagrammes de Venn avec angine de poitrine. Là. Des gens complotistes là, qui voient le diable là-dedans, d'autres qui sont juste contre les médias traditionnels. Qui d'ailleurs, moi j'aimerais bien voir un diagramme de Venn des gens qui sont contre les médias traditionnels comme TVA par exemple, qui sont membres du Parti conservateur du Québec, puis là qui sont en train d'applaudir un ancien chroniqueur de TVA qui se présente pour le PCQ, mais bon, ça va, que c'est différent. Mais c'est ça, David Jalbert qui m'a fait rire, qui a fait un autre statut vraiment qui a beaucoup marché à propos de Guillaume Lemaitre-Vierge, puis t'es bien fâché que les gens soient médisent par rapport à la relation de Guillaume Lemaitre-Vierge et Émilie Bégin, puis là annonce de leur séparation, mais après ça, ça a fini avec « À tous ceux et celles qui aiment répandre la haine et la méchanceté, si vous cherchez vraiment des vilains à parler, voici quelques-uns qui ont réellement fait du mal au monde. » Puis là, il fait une liste. Adolf Hitler, Sean Combs, Jeffrey Epstein, Al Capone, Ted Bundy, Charles Manson, Joseph Staline, Pol Pot, Ghislaine Maxwell, la belle-mère d'Aurore, en tout cas, la sorcière d'Ansel et Gretel. By the way, on essaie de dire à nos enfants de ne pas intimider « Get Alive ». C'est ça, c'est David Jalbert sur les médias sociaux qui me fait bien rire quand je vois ses statuts passer. Mais samedi, j'espère que vous avez eu du fun. Le problème, c'est quand il y a bien du monde, plus vous êtes loin, moins vous entendez bien. Surtout que, tu sais, les franco, c'est encore pire. Là. Le son a été grandement diminué pendant plusieurs prestations. Le jazz, c'est moins pire. On dirait que vu qu'il y a plus de monde, ils peuvent craquer un peu plus le volume ou sont moins... Peut-être qu'ils se dérangent, ça leur dérange moins d'avoir des plaintes de bruit, mais... C'est ça. Plus t'es loin de la place des festivals, je veux dire, il y a une limite là, de la capacité de la sonorisation, ce qui fait qu'il y a bien des gens qui n'ont pas entendu grand-chose. Moi, c'était surtout être pogné dans une foule comme ça, surtout quand il y a des guérites là, un peu partout, puis là, c'est fermé, puis là, faut que tu sortes un peu en suivant une ligne très serrée de « ben, t'sais, on sortira pas les guérites, fait qu'on sort au compte-gouttes ». J'avais pas le goût de me pogner là-dedans. Mais ceux qui étaient là,
J'espère que vous avez un bon show. Sinon, plusieurs autres spectacles à venir pour Angine de poitrine. Peut-être vous allez les attraper à la noce. Peut-être leur supplémentaire au Club Soda. Puis moi, je me dis que ça sera pas long qu'ils vont peut-être faire le Centre Bell. Ce serait fou, c'est le Centre Bell, mais bon, on sait jamais. On va y aller en musique et en nouveauté. Je vous parlais tantôt de quelques nouveautés. Il y en a une de PJ Harvey que j'avais vu à la Place Belle. Tu vois, tout ce on a finalement fini la boucle. Pourquoi je vous parlais de la Place Belle? Parce que j'avais vu PJ Harvey, puis je trouvais que la Place Belle était pas l'endroit pour présenter le spectacle qu'elle nous a présenté. J'aurais pris une salle un peu plus intime où l'acoustique aurait peut-être plus permis de voir comment le spectacle voulait. Bon, Jazzler qui commence à niaiser. Un spectacle qui nous aurait permis de voir plus l'émotion qu'on voyait sur la scène, mais la deuxième partie du show faisait des tunes un peu plus rock, ça marchait un peu plus, mais bon, c'était peut-être pas la scène pour elle. Mais elle est connue, puis ils se sont dit, ben c'est pas le Centre Bell, Metropolis, ça va se remplir trop vite, on va aller à la Place Bell. Puis Jarvie qui nous annonce un nouvel album, puis elle a sorti un premier extrait qui est en lien avec Brian Cox, pas l'auteur, mais le physicien britannique qui... a sorti une nouvelle série. Puis il y a une chanson qui s'appelle Voyager, en lien avec Voyager, là, l'espace et tout ça. La sonde de la NASA qui est parue, quoi, qui est envoyée en 76, 77 environ. Ça va faire 50 ans l'année prochaine de mémoire. Que Voyager s'est déployé dans l'espace. Avec une chanson qui est magnifique. J'adore la fin de cette chanson-là. Elle est sortie il y a 3-4 jours. On va l'entendre, une nouveauté de PJ Harvey. Voyager sur les ondes de la marge, en vous souhaitant une bonne émission.

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De leur album Do Rags et Cœur Brisé, c'était Brown Family avec la pièce Chocolat Chaud avec Awabe, précédé par Commande Bord, Coucou, comment ça va? Et on a commencé avec une nouveauté de PGRV, la pièce Voyager. Je vous disais que c'était une chanson qui était dans la série télé de Brian Cox. Non, c'est pas une série télé. En fait, c'est un spectacle qu'il va amener à Montréal. Là, ça va être en mai 2027. C'est presque dans un an. À l'Olympia, donc le 7 mai 2027. Brian Cox, qui est physicien, mais également musicien, puis il collabore sur cette chanson-là de PGRV, qui, elle, annonce par le fait même la préparation d'un album à venir. Fait que j'ai bien hâte. Brown Family, oui, cette chanson-là, ils l'ont interprétée dans le cadre de la fête nationale. La semaine dernière, mardi 23 juin, au parc La Fontaine, il y avait du monde à la messe, comme on dit. Spectacle qui est organisé par Oui Québec. Il y avait Talia Rossora. Il y avait également Brown Family, Bon Enfant et Thierry Larose. Moi, je suis arrivé pour Brown Family. J'ai bien aimé Greg, comme d'habitude, qui est bon pour parler avec la foule, comme il disait. Il dit, c'est rare que je viens au parc La Fontaine, puis je dis what's up, you good. Je me rappelle plus comment il avait dit, mais d'habitude, quand je viens au parc La Fontaine, c'est pour faire de la slackline. Il m'avait bien fait rire. Sinon, ben c'est ça, Brown Family, toujours dans le beat, toujours avec la bonne musique. Puis leur album, Do Rags et Cœur Brisé, moi, je l'ai bien aimé. Le seul problème de cet album-là, c'est qu'il est sorti le 1er novembre 2024. Fait que, comme il était sorti en fin d'année, malheureusement, des fois, c'est le genre d'album qui peut se perdre entre les cracks du plancher. Là, c'est après ça, on arrive un mois plus tard avec nos palmarès de fin d'année, puis on arrive en 2025 après ça, puis les albums qui sont sortis en fin d'année comme ça ne font aucun palmarès, soit en 2024-2025. J'étais triste pour ça, parce que c'est un album à découvrir si vous les connaissez pas, mais je dirais même redécouvrir, parce que quand on pense à Brown, on va penser surtout à leurs deux premiers albums, Brown Baby Gun, puis l'album homonyme, à l'époque où il s'appelait tout simplement Brown et non pas Brown Family. Mais Do Rags et Cœur Brisé, c'est un album à revisiter, selon moi. Sinon, pendant cette soirée-là, il y avait également Thierry Larose. Moi, la dernière fois, je l'ai vu en show. C'est pas pour me vanter, mais c'est mes amis que je salue qui m'avaient organisé un enterrement de vie de garçon. Il était vraiment pas trash, fait que j'étais content. Parce que je voulais pas d'enterrement de vie de garçon, parce que c'est ça, ça me tentait pas d'aller 12 heures aux danseuses. Il y a eu, en début de soirée, justement, à l'enterrement de vie de garçon, une prestation de Thierry Larose qui est venu faire quelques chansons, dont une reprise de Miguel Michel et Céd Auger. La toune, là, on part vers Québec, là. Mais en fait, originellement, la chanson s'appelle Vivant, mais quand je dis Vivant, les gens comprennent pas. Puis quand je dis on part vers Québec, on s'arrête juste si on veut baiser. Ben là, les gens comprennent. Fait qu'il avait appris cette chanson-là pour cette soirée-là, fait que j'étais bien ben content. Mais là, au spectacle, la fête nationale, il n'a pas interprété Vivant. Il a par contre interprété outre son répertoire, une chanson de notre répertoire à nous collectif. Il avait repris Allegria. Puis sinon, c'est ça, moi, entre Bon Enfant puis Thierry Larose, je devais aller aux toilettes, puis la file à l'intérieur du site pour les toilettes chimiques était tellement immense que là, je vais aller aux autres toilettes dans l'édifice du parc La Fontaine, puis là aussi c'était bloqué ben raide, il y avait une grosse file. Fait que mon ami Pam, que je salue et je remercie, elle me dit, il me semble qu'il y a des toilettes en dessous du resto dans le parc La Fontaine, et effectivement c'était le cas. C'est sûr que pour s'y rendre là, on passe dans un coin un peu escarpé. Faut pas avoir bu trop d'alcool là, pour passer par là, parce qu'il y a des racines, des roches, mais ça se faisait bien. Puis il y avait presque personne pour la file des toilettes, fait que j'ai pu m'en sauver. Mais quand on est revenu, ben là après ça c'est ça, rentrer ça avait pas d'allure. Fait qu'on s'est ramassé quand vous êtes dans la foule puis vous regardez la scène, on était vers la droite à l'extérieur. Il y a un endroit où justement il y avait des clôtures juste à côté des toilettes où justement on pouvait voir bien la scène. Puis le reste du temps, des gens qui nous dépassaient pour sauter la clôture. Puis là, des fois, la police arrivait, puis là, les gens arrêtaient de sauter à clôture, puis là, ils repartaient, puis là, on a ressauté à clôture à nouveau. Ça a été ça pas mal tout le long du show. Il y avait deux fans finis de Thierry Larose qui criaient à chacune des chansons, parce qu'il y avait hâte de les entendre, puis ils chantaient par cœur chacune des chansons, dont la plus récente, Conversation dans le noir. Puis j'ai dit, OK, ça, c'est des fans finis qui auraient mérité d'être en avant. J'imagine qu'ils sont arrivés un peu en retard, puis ils ont pas pu rentrer, mais... deux fans finis que je salue. Thierry Larose, qui a terminé son spectacle avec une de mes chansons préférées de son répertoire, Les Amants de Pompéi. Mais il a dit, ben, tu sais, je savais qu'il allait finir le show avec cette chanson-là.
Là, quand il a dit, je vais changer un mot de la chanson. Puis je crois, ça va être mon pays, mon pays. Effectivement, c'était ça. C'est juste que quand il chante Les amants de mon pays, sous les cendres, ils ont péri, ça me faisait rire un peu. Mais pour le reste, c'est ça. C'était une magnifique soirée. J'ai bien hâte d'écouter le prochain album de Thierry Larose. Il est en préparation. Il devrait sortir plus tard cette année. On n'a pas encore de date officielle, mais je vais vous faire jouer le plus récent extrait qui s'appelle Conversation dans le noir, qui est rentré également sur le palmarès francophone de CISM. Et par la suite, ça va être Rosie Vallant et la pièce Confession sur les ondes de la marge. 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

Rosie Valant qui a sorti à l'hiver dernier la pièce Confession. C'était précédé par Thierry Larose, Conversation dans le noir. Album à venir plus tard cette année. On poursuit en musique avec Camille qui a annoncé la date de son prochain album The Sound of Milk. L'album va sortir le 18 septembre prochain. Son plus récent album datait de 2017 avec Oui, avec un tréma à la fin. Donc, I tréma. Fait que ça faisait 9 ans pour un nouvel album de Camille. Moi, j'ai bien hâte, là. Il y a comme un concept, là, des chansons qui sont classées soit adolescence ou enfance. On va en entendre plus quand on va écouter l'album, j'imagine. Là, le troisième extrait s'appelle Tu souris aux anges. C'est ce qu'on va l'entendre. Par la suite, ça va être une nouveauté de Gabriela Olivo. La pièce Todas Mis Amigas. J'espère que je prononce bien. Pas sûr. L'espagnol, c'est vraiment pas une de mes langues, mais j'aime beaucoup la sonorité de la musique et de cette langue espagnole. Vous connaissez mon amour pour Rosalía, son album Reflexiones. Encore une fois, je suis pas certain de la prononciation, mais je sais que ça sort le 2 octobre. Ça, je chaud de la date. J'ai contre-vérifié. Ça sort le 2 octobre. Gabriela Olivo, précédée de Camille sur les ondes de la marge. 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

Gabriela Olivo Todas Mis Amigas. Pas que je prononce bien, mais je suis pas sûr. Son prochain album va paraître le 2 octobre prochain. L'album va s'appeler Reflexiones. Et c'était précédé par Camille Souris aux anges de son album The Sound of Milk, à paraître le 18 septembre prochain. On poursuit avec un premier extrait d'un album à venir en août, le 14 août pour être précis. Phoebe Bridgers a annoncé que son album s'intitulerait Lost Weekend et le premier extrait s'appelle Lost Boys. C'est ce qu'on va entendre à l'instant. Ça va être suivi de Beth Orton qui a fait paraître un nouvel album qui s'appelle The Ground Above. On va entendre la très belle pièce Other Side sur les ondes de la marge. 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
2: 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Deuxième heure de l'Alter Ego, on a commencé ça avec The Alchemist, la pièce The Floating Hotel de son album Yak Rock 2. Le 1 est très bon également, d'ailleurs, je vous le recommande. Il sera en DJ set demain soir, 30 juin, au Club Soda, dans le cadre du Festival de Jazz de Montréal, dont The Alchemist, ça vous tente de le voir, c'est demain soir que ça se passe au Club Soda. Festival de Jazz, oui, à date, j'ai été voir qu'un seul concert, c'était vendredi. C'est-tu vendredi? Oui, vendredi, je pense. C'est-tu vendredi? J'ai un blanc. Je pense que c'était vendredi. Je vous dis, la fin de semaine a tellement passé vite, là. Mais je suis allé voir Lewis Cole. Je pense que c'était jeudi. Allez, on va aller le voir, là. Capable de faire deux choses en même temps en vous parlant. Mais Lewis Cole, que moi, j'ai appelé Louis Cole pendant des années, à cause de Louis C.K. Moi, je pensais qu'il disait Louis aussi. Non, en spectacle, il dit Lewis Cole. Fait que je vais dire son nom comme lui le dit. Il était sur une de mes scènes préférées, que ce soit les Franco, que ce soit le jazz. Vous savez, cette scène qui change de nom, là, dépendamment du festival, parce que le commanditaire est différent, mais sur l'espace gazonné à côté de la maison symphonique. Je pense que c'est la scène où on peut le mieux respirer, où on est sur du gazon. C'était jeudi, Lewis Cole. Ouais, jeudi à 22h30. Oui, scène où on peut le mieux respirer. Comme c'est gazonné, c'est plus frais aussi, c'est moins chaud que, justement, la place des festivals. On va se le dire qu'il est un îlot de chaleur. C'est plus frais, c'est plus le fun, c'est moins dur aussi pour les jambes. Là, à un moment donné, tu vieillis, à un moment donné, là. Tu sais, je dis, moi, là, quand il y a eu la vague rap de la décennie 2010, là, où le fun, c'était de faire en sorte que tous ceux qui étaient dans la foule se mettent à genoux, là. Tu sais, au début, c'était cool, là. Mais à la fin, j'étais comme, oh non, j'étais à mes genoux, là, commence à être fatigué. Je commence à sonner comme un vieux, là. J'ai quand même 40 ans maintenant, mais c'est ça. Moi, puis surtout que tu es pas petit non plus, là, tu dis tu vas t'accrouper, tu vas-tu faire en sorte que ton derrière va atterrir en face de quelqu'un. Pas le goût de faire ça. T'as pas le goût de faire ça. Mais bon, j'aime beaucoup cette scène-là. Puis surtout les concerts, que ce soit au Franco, là, les concerts qui commençaient à 20h, ils duraient pas une heure. Ils duraient 1h15, même des fois 1h20. C'est la même chose, même que Lewis Cole, ça a duré 1h30. Donc ça a commencé à 22h30, puis ça a fini à minuit. Moi, je l'ai connu à cause d'une chanson sur la compilation du 10e anniversaire de l'étiquette Brain Feeder. Là-dessus, il y avait une tune qui s'appelait Thinking, Lewis Cole. Puis à l'époque, je l'appelais We Cold. Elle dure 1 minute 50. Le seul défaut de cette chanson-là, c'est qu'elle est trop courte. Fait qu'il faut que tu l'écoutes souvent, tu sais. Mais c'est une chanson que j'écoutais en boucle qui me mettait de bonne humeur. Tu sais, une tune qui te met de bonne humeur, là, c'est cette chanson-là. Il était en mode de big band. Il y avait peut-être 8-9 musiciens avec lui. Il y avait deux choristes. Il était déguisé en... Puis, il a plu, fait qu'il faisait moins chaud. Là. Mais si le concert avait eu lieu la semaine, cette semaine, en fait, en milieu de semaine, j'aurais eu pitié pour elle. Il était déguisé en chevalier. Mais on comprend que l'armure, là, c'est une armure de plastique. Puis, au début, il avait l'air d'avoir de la difficulté avec leur casque. Ils ont retiré, je pense, après la deuxième chanson. Mais puis justement, sur la pièce Thinking qu'on va l'entendre, on les entendait pas beaucoup. Au micro, je pensais qu'il y avait un problème, mais ils ont refait la chanson au rappel encore parce qu'on on a épuisé toutes nos chansons, fait qu'on va vous refaire une toune. J'étais content, c'était ma chanson préférée, qu'ils l'ont fait deux fois plutôt qu'une. Mais encore une fois, on les entendait plus ou moins sur cette chanson-là, fait que j'ai pas trop compris pourquoi. Mais le reste, c'était de l'ambiance, c'était le fun. Il y avait des petits trucs rigolos. Des fois, bon, ben les choristes sortaient une plante, puis sortaient une baguette, puis tapaient sur le pot de fleurs. De la petite plante, des trucs qui sont cute. Même à un moment donné, parce que Lewis Cole a l'air d'être de faire des petites jokes, puis à un moment donné, il y avait comme un bruit de sirène, puis là, j'étais comme... Je comprends, OK, ça doit être une joke, la manière dont c'est fait, les sirènes vont apparaître. Il y a une chanson, puis là, après ça, l'éclairage est devenu rouge et bleu. Je pensais que c'était ça, la joke. Mais finalement, ils ont arrêté la chanson, puis ils ont dit, non, il y a vraiment des sirènes en arrière de vous. Puis là, on s'est retourné, puis il y avait un cortège de policiers avec les gyrophares allumés en lien avec ce qui s'est passé la semaine dernière. Là, je pense qu'ils... je sais pas si c'était des moyens de pression, là, mais des, ils sont passés sur Sherbrooke, pour ça, ils ont descendu devant la place des festivals, puis ça a l'air, ça a peut-être un lien avec la représentation, la première médiatrice, je pense, Les Misérables, puis ça a l'air que la première ministre était là, Christine Fréchette, qui était là, fait que je sais pas si c'était comme oubliez-nous pas, mais bon, ils ont défilé pendant un certain moment, ce qui fait qu'ils ont arrêté la chanson, fait que la personne qui était à l'éclairage a été quand même assez rapide, disait, hey, des chars de police, parfait, on va mettre de l'éclairage de policiers sur scène, et ils ont recommencé la chanson du début. Malgré le fait qu'ils auraient pu faire un gros party pendant une heure et demie, Lewis Cole s'est quand même permis des chansons plus tranquillou parce que ça fait partie de son répertoire aussi. Tu sais, là, il est en mode big band. Il a fait une tournée justement avec un orchestre symphonique. Il y a des trucs vraiment up la vie, des trucs un petit peu plus mollo. Fait qu'il a navigué dans cette dans son répertoire à lui. Moi, j'ai bien aimé ça. Bien aimé ça. Sauf vers la fin, là, il commençait à être tard, il était rendu minuit. Puis ce matin-là, je m'étais levé à 3h du matin, parce que là, j'ai une autre gig qui fait que je me lève très tôt les jeudis. Fait que malgré ma sieste du jeudi après-midi, vers minuit moins quart, j'étais comme moi. Ouais, je commençais à cogner des clous, mais je voulais rester jusqu'à la toute fin parce que justement, j'aime beaucoup ce qu'il fait. Puis j'ai été récompensé parce que quand ils sont revenus pour le rappel, ils ont dit « On n'a plus rien, mais on va vous refaire une toune Thinking ». Je pourrais vous faire jouer la version originale, 2 minutes 50, mais là, je décide de vous faire jouer la version live 2019 qui s'apparente très bien à la version qu'on a entendue jeudi dernier, donc une version beaucoup plus longue de Thinking, où justement il y a des solos de différents musiciens. Même chose lors de son concert, dépendamment des chansons, il saluait quelqu'un de son orchestre, de son band à lui, je devrais dire plutôt. Ça me rappelait lorsque tu vas à l'orchestre symphonique, puis après une pièce, des fois le chef d'orchestre demande à certains musiciens de se lever vers la fin, dire, ceux-là, hein, faut les applaudir, eux, bravo. C'est un peu la même chose, je trouve ça cool. Fait que Lewis Cole, s'il est de repassage à nouveau à Montréal, c'est un spectacle que je vous recommande. Sinon, allez écouter sa musique, il y a des vidéos de ses différents concerts qui sont disponibles sur youtube.com. on va aller l'entendre avec la pièce Thinking live en 2019, tirée de l'album Live 2019. Par la suite, ça va être une nouveauté de La Roue. C'est hier que j'ai compris que La Roue, c'était un peu comme The Weeknd, en ce sens que moi, dans ma tête, La Roue, c'était une personne, Ellie Jackson, mais ça n'a pas été toujours que seulement Ellie Jackson de son pseudonyme La Roue, mais avant, ils étaient un duo avec Ben Langmaid. Il est parti après le premier album. Moi, je comprends que les gens ont bien trippé sur Bulletproof. Moi, c'est pas une chanson qui... Tu sais, je comprends pourquoi elle a pogné, mais tu sais, quand je l'entends, je suis pas « Yeah, yeah, Bulletproof ». Moi, j'ai plus trippé sur son album en 2014, son deuxième album, où là, elle était rendue artiste solo, même elle a gardé le nom La Roue. Trouble in Paradise. Ça, j'aime bien cet album-là. Elle en a fait un autre, Supervision, en 2020 que j'avais pas vu passer. Fait que ça, c'est d'habitude, c'est mauvais signe quand je vois pas un album passer, mais 2020, la pandémie, c'est sorti le 7 février 2020. C'est malheureusement c'est normal que ça ait tombé malheureusement dans l'oubli. Là, elle arrive avec un nouvel album, Old Flames, qui va paraître le 6 novembre prochain. Ça, c'est deux jours après le 4 novembre au soir. On va entendre un premier extrait qui s'appelle Baby Line. Après la deuxième écoute, j'étais conquis. La première écoute, j'étais pas sûr. Je pense que j'étais plus omnibulé par le vidéoclip, puis j'étais comme, ça me rappelle un peu Rick Astley dans l'esthétisme, puis un autre groupe dont j'oublie le nom, mais en tout cas, c'est ça. Elle veut aller chercher un certain esthétisme dans le vidéoclip, mais après ça, j'ai réécouté la chanson en regardant pas le vidéoclip pour vraiment apprécier la musique, puis c'est ça fait son effet. Baby Line, c'est ce qu'on va entendre, La Roue. Mais juste avant ça, Lewis Cole, Thinking, live 2019. Vous écoutez La Terre Ego jusqu'à 18h, votre deuxième heure.

Nouveauté de Larouche, Baby Line. L'album Old Flames va paraître le 6 novembre prochain. On a commencé avec Lewis Cole, Thinking, de l'album Live 2019. On poursuit en musique avec Saint-Vincent. Je ne sais pas si vous étiez au concert dans le cadre du festival de jazz Saint-Vincent Symphonique. J'ai quelques amis qui y étaient, qui ont partagé des extraits du concert sur Instagram. Ça avait l'air magnifique. Je salue Stéphanie Chicoine, une ancienne animatrice de CISM, qui a partagé un extrait d'une de mes chansons préférées de Saint-Vincent, la pièce Black Rainbow de son album Actors. C'est avec cet album-là, moi, j'ai connu Saint-Vincent, qui est paru en 2009. Puis après ça, ben, j'étais allé écouter l'album Marry Me en 2007. Et puis depuis ce temps-là, ben, je suis sa carrière depuis tout ce temps-là. Actors, Saint-Vincent, moi, j'aime beaucoup ça. Si vous l'avez pas écouté, ben, je vous le recommande. On va entendre la pièce Black Rainbow. Ça sera suivi par Aja Monet, qui a fait paraître en mai dernier l'album The Color of Rain. On va entendre la pièce Holy Weird. Elle sera de passage à nouveau dans le cadre du festival de jazz au studio TD. La dernière fois que je l'ai vu, c'était là, justement. Studio TD, c'est gratuit, donc un spectacle gratuit à l'intérieur, profitez-en. Surtout, il va faire chaud, fait que, en espérant que l'air climatisé fonctionne le 4 juillet prochain au studio TD, 22h, dans le cadre du festival de jazz Aja Monet. Ça s'écrit A-J-A, espace M-O-N-E-T. Donc, The Color of Rain, allez écouter ça, on va entendre la pièce Holy Weird, précédée par Saint-Vincent et Black Rainbow sur les ondes de la marge. 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

tiré du deuxième album de la poète Aja Monet. C'était la pièce Holy Weird. Hollywood, Holy Weird, oui, jeu de mots. L'album s'appelle The Color of Rain. C'est paru le 22 mai dernier. Elle sera en concert. C'est gratuit au Festival de Jazz, au Studio TD. Fait que c'est la salle de spectacle. L'ancienne Astral, là, ça a changé de nom, Studio TD, depuis déjà quelques années. Fait que ça va être le 4 juillet, 22h. Je sais que, ben, je pense que vous êtes capable d'aller voir Sumino qui commence à 9h30. Vous allez peut-être voir une demi-heure, puis après ça, courir voir ce spectacle-là. Moi, je l'ai vu il y a peut-être un an, deux ans. C'était l'année passée, je pense que je l'avais vu. Je pense qu'il est déjà de retour. Je pense pas que c'est 2024. Ouais, 2025 au jazz. Puis j'avais bien aimé mon expérience. Là, elle arrive avec du nouveau matériel. Fait que moi, j'ai bien aimé cet album-là, The Color of Rain. Pas mal sûr que ça va être bon. C'était précédé par Saint-Vincent pour ceux qui étaient à son concert symphonique, concert orchestre symphonique. Elle était à la guitare. Je n'ai vu que quelques images. Ça avait l'air bien bon. Fait que je me fais plaisir avec la pièce Black Rainbow de son album Actor, deuxième album. Paru en 2009. On poursuit en musique et en nouveauté avec Jamaz, que vous avez peut-être connu comme étant un des membres de l'AF. L'AF qui prend une petite pause, parce qu'il y a plusieurs membres de l'AF, justement, qui ont des projets solo, dont Jamaz. L'album s'appelle Nous le Monde. On va entendre la pièce Les Autres. Ça va être suivi par Bag avec Logico, la pièce Le Truc de l'album En Passant. Et après ça, ça va être Jean Jass avec Chili Chill. Chili Chill, ouais, j'allais dire Chili Chill. Jeune Chili Chill, non, c'est deux choses complètement différentes. Chili Gonzalez, oui, qui collabore à la pièce Saisonnier de Jean Jass de son album Les Chants de Sac de Plastique. On y va en rafale. Jamaz, Bag, Jean Jass, sur les ondes de la marge, toujours plus de hits.

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Jean Jass, que vous avez peut-être connu avec Caballero. Et moi, j'aime bien sa carrière solo à Jean Jass. Et là, c'est son plus récent album, Les Champs de sacs de plastique. C'était la pièce Saisonnier avec Chili Gonzalez. Et non pas Jeune Chili Chill. Là, ça doit être mon subconscient parce que le 1er juillet,

juillet s'en vient, puis une chanson qu'on faisait souvent jouer hein, au 1er juillet, c'était de son groupe avec Maître J, Nul s'est découvert. Donc, NSD, puis il y avait une toune, là, c'était « Fuck ta proprio, m'envoie chez ton père ». Fait que ça va être mon subconscient quand le 1er juillet s'en vient. Je pense à Jeune Chili Chill. C'était précédé par Bag, qui auparavant s'appelait Baggies. Moi, c'est comme ça que je l'ai connu, 2019-2020. Il collaborait avec le Logico déjà à l'époque. Ben Baggies, il a délesté le I et... ben, en fait, ouais, le I, le E et le S, pour seulement garder le Bag. Donc, B-A-G-G. Il a sorti son nouvel album qui est sorti vendredi dernier. En passant, c'était la pièce Le Truc avec justement Logico. Et on a commencé avec Jamas qui a lui aussi fait paraître un nouvel album, Nous le Monde. C'était la chanson Les Autres. On poursuit encore en nouveauté avec Naomi. Ça s'écrit N-A-A-M-I. Elle sorti un nouvel extrait qui s'appelle Chacun pour soi, produit par Figure Eight. J'aime bien la chanson. C'est ce qu'on va l'entendre à l'instant. Ça sera suivi par une autre nouveauté, celle de Théodora et la pièce Be My Valentine sur les ondes de la marge. 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
1: Théodora, la pièce Be My Valentine, c'était précédé par Naomi et la chanson Chacun pour soi. C'est presque tout pour l'émission. J'espère que vous avez apprécié. Je vais vous laisser au bon soin du palmarès du lundi. Suivra la soirée Roche Rock'n'Roll. Je sais, il est juste les 47, mais c'est parce que je vais vous faire jouer une longue chanson dans quelques instants. Juste avant, une découverte sur Bandcamp. Vous connaissez mon amour de ce site-là qui me permet de la découverte de musique d'ici. Puis là, j'ai découvert un band qui s'appelle Cuerpos. Je ne suis pas sûr que je prononce bien parce que c'est de l'espagnol, mais vous savez, là, je ne parle pas espagnol, mais je me force parce que je trouve ça important. C'est le nom de la formation qui veut dire Bodies en espagnol. Donc, ça s'écrit C-U-E-R-P-O-S. Vous pouvez marquer juste ça, la pièce Sin Orden, qui est le nom du EP également, entre parenthèses HT-4. C'est sorti aujourd'hui même, mais c'était déjà disponible en fin de semaine. Juste ça marquait, là, paru le 29 juin, mais les chansons étaient disponibles en fin de semaine. Je suis allé écouter ça, j'ai bien aimé ça. Donc, un band ici, un duo montréalais. On va entendre la pièce, comme je le disais, Sin Orden. Ça sera suivi par une reprise de Smashing Pumpkins, qui vont être en spectacle à Montréal au mois d'octobre prochain au Centre Bell. Je suis allé voir les prix des billets sur le parterre. Il y a des billets qui se vendent à 600$. Je suis comme, vous tombez sur la tête. Il y a des billets un peu moins chers, là, tu sais, dans les 120, ces choses-là. Mais je comprends que c'est pour les 20 ans de Mélancholy, mais ça reste cher quand même pour un spectacle des Smashing Pumpkins. Moi, j'ai le goût de vous faire jouer, c'est ça, Tame Impala, qui a repris Hummer, qu'on peut retrouver sur l'album Siamese Dream. Ça va être sur, en fait, un album, a tribute, qui s'appelle Send My Hearts to All My Dearies, a tribute de Smashing Pumpkins, qui va paraître le 14 août. Il y a une version physique qui va paraître, je crois, au mois d'octobre, mais de manière numérique, là, ça sort le 14 août prochain. J'aimais bien cette reprise-là. Tu sais, d'habitude, des albums hommages comme ça, c'est hit or miss, comme on dit. Mais là, sur cette reprise-là de Tame Impala, je trouve que c'est intéressant. Donc, on entend la pièce Hummer. Juste avant ça, Sin Orden, la formation Cuerpos. Sur ce, portez-vous bien, prenez soin de vous, prenez soin de vos proches, et à la semaine prochaine.

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Bon matin Montréal, bienvenue sur les ondes de CISM. Vous êtes à l'écoute de l'Horizon pour 2 heures d'actualité internationale et d'enjeux internationaux. Et ce matin, on va avoir quand même une émission un petit peu légère. Ça va être des sujets qui vont aller ici et là. On va aller se promener en Indonésie, on va jaser de narcotrafic, de tensions militaires aussi dans l'Asie-Pacifique. Peut-être, si on a le temps, en Serbie. Donc, quand même une bonne petite brochette de sujets pour ce matin. Et on va avoir une nouvelle collaboratrice qui nous a enregistré une petite chronique en direct de l'Indonésie. Alors, voilà, on est rendu avec des correspondants internationaux. Donc, c'est le programme pour ce matin. Avant de se lancer dans tout ça, on va aller écouter un petit peu de musique. Le tout sur les ondes de CISM. Vous êtes à l'écoute de l'Horizon.

0: De retour avec À l'horizon sur les ondes de CISM. Et donc, comme je l'annonçais en début d'émission, on a une petite chronique concernant l'Indonésie de la part d'une nouvelle collaboratrice qui est en fait une animatrice d'une autre émission ici à CISM, Accent ouvert. Il s'agit de Clara F. Costa. Elle va pouvoir se présenter elle-même dans la petite chronique elle-même. Clara qui est partie en Indonésie, notamment pour une école d'été en collaboration avec l'Université de Montréal. Et donc, ça va être assez intéressant. On va pouvoir, en fait, pas seulement faire une chronique concernant l'Indonésie, mais revenir à quelques reprises sur le pays. Et là, on va avoir l'occasion d'avoir une petite capsule introductrice de ces segments. Alors, sur la situation politique et économique actuelle de l'Indonésie. Alors, on va aller écouter ça ensemble, puis ensuite, on ira avec d'autres sujets. Mais alors, je laisse la parole à Clara.
1: Bonjour, mon nom est Clara F. Costa et normalement, je prends le rôle d'animatrice de l'émission AXA ouverte tous les vendredis à 3h, aussi à la CSM. Mais aujourd'hui, je change un peu mon rôle pour vous délivrer une chronique sur le terrain que j'enregistre à ce moment depuis l'Indonésie. En effet, je vous parle depuis Yogyakarta, au centre de l'île de Java. Java, ce n'est pas la plus grande île de l'Indonésie. Bornéo et Sumatra sont bien plus vastes, mais c'est, de loin, l'île la plus peuplée du monde. Il y a 158 millions de personnes sur seulement 7% du territoire national. C'est ici que les pouvoirs politiques, l'économie, les universités et bien plus se rencontrent. Les trois principales villes de l'Indonésie sont aussi à l'île de Java, Jakarta, Surabaya et Bandung. Moi, personnellement, je suis à Yogyakarta, qu'on appelle Georgia. C'est environ 400 000 habitants. Ça peut paraître petit, mais c'est une ville très vivante, remplie de vie, des cultures, des monuments, des lieux emblématiques, mais c'est aussi une ville d'inégalités et des contrastes très fortes. C'est une ville qui respire forte, qui frappe forte et qui, malgré son chaos doux, porte en elle toutes les contradictions d'un pays en train de se chercher. Je suis ici dans le cadre d'une école d'été co-organisée par l'Université de Montréal et l'Université Gajah Mada, l'une des universités les plus prestigieuses et les plus politisées du pays. Mais pour l'instant, c'est du pays en entier dont il faut parler. L'Indonésie, c'est le quatrième pays le plus peuplé du monde. 280 millions d'âmes sur 17 000 îles. La troisième plus grande démocratie de la planète. Et pourtant, depuis plusieurs semaines, c'est aussi un pays où les étudiants descendent dans la rue, où la monnaie nationale s'effondre et où des scandales de corruption secouent les gouvernements en place. Depuis octobre 2024, l'Indonésie est dirigée par Prabowo Subianto. Il est un général à la retraite, ancien ministre de la Défense et ancien gendre de Suharto, le dictateur qui a gouverné ces pays d'un main de fer pendant 32 ans, jusqu'à sa chute en 1998. Son vice-président actuel, c'est Gibran Rakabuming Raka. C'est le fils de l'ex-président Joko Widodo, dit Jokowi, qui a gouverné de 2014 à 2024. Gibran, qui, soit dit en passant, avait longtemps déclaré de ne pas s'intéresser à la politique, jusqu'au moment où l'opportunité s'est présentée. Il faut se remarquer qu'il est tellement jeune, dans sa trentaine. Et ce n'est pas un détail. On parle d'une concentration des pouvoirs entre deux familles politiques, dans un pays qui se présente comme en démocratie. En effet, l'élection de 2024, ça fait à peine 2 ans, a été remportée avec un 58% des votes. Mais c'était compliqué. C'était entaché d'allégations sérieuses d'ingérence étatique. Ça, c'est le portrait officiel, mais il y a toujours quelque chose que les résultats électoraux ne disent pas. Prabowo, il est issu du corps de l'appareil militaire de l'ère Suharto. Et depuis son arrivée au pouvoir, l'armée a commencé à reprendre de la place, beaucoup de la place, dans la vie civile indonésienne. Ce qui est intéressant aussi, c'est que l'Indonésie n'est pas un pays qui reste en dehors des radars canadiens. Si on se rappelle, quelques mois après l'élection du Premier ministre Mark Carney, concrètement en septembre 2025, c'est Prabowo lui-même qui s'est rendu à Ottawa où il a rencontré notre premier ministre, Mark Carney. Les deux pays ont signé un accord de libre-échange, le premier jamais conclu entre le Canada et un pays du sud-est asiatique, ainsi qu'un mémorandum de coopération en matière de défense. Pendant que la société civile indonésienne s'inquiète du retour de militaires dans la gouvernance du pays, le Canada signe des ententes de coopération militaire avec son président. C'est le genre de tensions qu'on a tendance à ne pas voir depuis Montréal, bien sûr. Et c'est de quelque façon problématique parce qu'on entend pas assez parler de l'Indonésie et pourtant on a des accords bilatéraux avec eux. Par exemple, pour mettre en contexte, en mars 2025, le Parlement, qui est toujours dominé par la coalition des Prawo, a amené la loi sur les forces armées pour permettre aux militaires de couper des postes dans l'administration civile. Des généreux gèrent maintenant des entreprises d'État, des programmes agricoles et des cantines scolaires. Et pour celles et ceux qui ont vécu l'air sur Alto ou qui l'ont étudié, ce n'est pas anodin. Ça réveille, devient fantôme. Ce qui inquiète la population, ce n'est pas forcément la présence des chars dans la rue. Il n'y a pas une militarisation percée visible. C'est justement leur absence. Parce que la reprise du pouvoir par les militaires, cette fois-ci, s'est faite de manière discrète, sans déclaration et à travers d'institutions démocratiques existantes, par amendement législatif, par nomination tranquille. Le recul démocratique ici n'a pas un visage spectaculaire, n'a pas des frappes sous la table. Non, c'est ça qui inquiète les plus à la population civile. Aussi, dans les mêmes sens, notre grande inquiétude qui traverse les pays ces moments, c'est la crise économique. Et la monnaie nationale, c'est la roupie indonésienne. Ok, pour vous donner une idée, et en mars 2026, un dollar américain, ça faisait 16 000 roupies. Maintenant, quelques mois plus tard, la fin de juin 2026, un dollar américain, ça fait 18 000 roupies. Alors, l'inflation grimpe et les prix du carburant ont bondi de 32% du jour à la nuit, sans aucune annonce officielle. Et les gens, bien sûr, se sont très fâchés, ont sorti un peu à la roue, ont essayé de protester. C'est un pays où les réseaux de transport en commun, il faut le comprendre, est largement déficitaire. Et la moto, c'est le principal moyen de transport pour beaucoup, beaucoup, beaucoup, beaucoup de monde. Même, pour vous donner un exemple, ici, si je dois me déplacer, je ne vais pas prendre un voiture comme un style en taxi ou un Uber, je vais prendre un moto. Les chauffeurs, ça va venir chercher les passagers en moto et va déplacer. Alors, c'est vraiment un pays qui a besoin de l'essence au quotidien et où les salaires sont pas, waouh, alors, une augmentation de 32%, ça fait beaucoup, beaucoup, beaucoup. Ça, on l'ajoute aussi à un dernier scandale et ça s'ajoute à un dernier scandale du gouvernement Prabowo. Il avait une promesse électorale de mettre en place 80 millions de repas gratuits par jour pour les enfants, la plupart d'enfants, mais aussi d'autres populations défavorisées. Et elle avait doté ça d'un budget annuel de 15 milliards de dollars. C'est beaucoup. C'était vraiment un programme phare qui voulait devenir l'étendard de son mandat. Mais bon, ça fait quelques semaines, début juin, son directeur, M. Dadan Hindaya, a été arrêté pour corruption. Aussi, on a eu des milliards de personnes intoxiquées par la bouffe de ce programme alimentaire. Aussi, la sortie des scandales et des achats privés pour toutes sortes de choses qui sont faites avec l'argent public pour ce programme d'alimentation gouvernementale. C'est, comme toujours, les plus vulnérables qui ont subi les chocs en première. Et aussi, cette fois-ci, oui, il y a quelqu'un qui a été arrêté, mais la suite reste encore très incertaine. Si j'ai eu l'occasion d'échanger avec des militants, ils parlent un peu d'un Big Brother, d'un hall qui surveille, de la surveillance, d'autocensure, mais pas clair. Tu vois, comme il n'a pas forcément un censure visible, mais il a quelque chose dans l'ambiance qui fait que les gens s'étassent. Aussi, ils m'ont parlé que des leaders religieux qui avant pouvaient être critiques envers les pouvoirs, maintenant, ils s'étassent aussi parce que le gouvernement leur distribue des concessions minières, des contrats de plantation, de l'argent pour les garder un peu contents et silencieux. Alors, c'est ça. On dirait que l'espace pour critiquer se referme de plus en plus, mais très doucement, très progressivement, sans coupe de temps, sans état d'urgence, mais de façon continue. Et c'est précisément cette progressivité qui rend la chose difficile à nommer. Et c'est dans ce contexte que j'ai eu des conversations ici avec des chercheurs, des étudiants de l'université, et des gens qui vivent tout ça à l'intérieur et qui aussi l'analysent et qu'ils résistent à leur façon. Il y a un d'elles qui m'a dit une chose qui m'a vraiment frappée. Il me disait que même les gens qui ont encore l'énergie pour s'engager, pour résister, trouvent ça de plus en plus difficile de se maintenir actif parce que la vie est devenue plus chère, parce que l'espace public se referme et parce que tout le monde est simplement fatigué, épuisé, sans force pour continuer à se battre. Ce n'est pas de désespoir pour ce que j'ai compris, c'est un peu une espèce de désespoir chronique de voir que les choses ne s'améliorent pas, il y a des promesses, mais rien ne change, les pouvoirs restent dans les mêmes circuits et ça revient aussi plutôt vers les militaires. Dans les prochaines chroniques depuis le terrain, je vais tenter de revenir sur chacun de ces tensions qu'on a nommées rapidement dans cette petite chronique. La corruption dans les systèmes, les soulèvements étudiants de ces mois de juin, la classe moyenne aussi qui s'effrite, les jeunes diplômés qui se comptent par milliers et sont sans emploi. Dans les cas particuliers de Jakarta aussi, on pourrait en parler. C'est la région spéciale de Jakarta qui a gouverné depuis des siècles par un sultan dans un pays qui s'est dit république. C'est vraiment un cas très intéressant, celle de Jakarta. Alors voilà, jusqu'ici, ma petite chronique depuis Georgia. Pour À l'horizon, je suis Clara F. Costa. Vous pouvez aussi m'écouter tous les vendredis à CSM sur l'émission Accès ouvert des 15h à 16h, tous les vendredis. Et en Accès ouvert, simplement, on jase des migrations, des différents récits. On reste en entrevue à femmes de diverses origines. Cet été aussi, je vais aussi rencontrer des femmes super intéressantes pendant mon séjour. Je vous invite aussi à écouter les vendredis à 3h. Et bien sûr aussi, à nous suivre dans les réseaux. 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Vous pouvez nous trouver très facilement. À commercial AXA Ouverte. Je tiens aussi, bien sûr, à remercier Anthony Labbé pour m'avoir offert cet espace que j'espère reprendre pendant mon séjour en Indonésie. Merci beaucoup et à la prochaine. Terima kasih.
0: Alors, merci à toi, Clara. Et effectivement, on va avoir l'occasion, encore une fois, d'avoir ces chroniques concernant l'Indonésie. Et donc, comme elle l'avait mentionné, qui est quand même un pays majeur, hein, important dans le monde. Et c'est toujours intéressant de s'y pencher, même si, justement, c'est pas sur notre radar la plupart du temps. Alors, en ce qui nous concerne, avec À l'horizon, on va poursuivre encore jusqu'à 9h. On va aller à une petite pause musicale et ensuite, on vous revient. On va rester dans la zone Asie-Pacifique, mais ça va prendre une tournure justement un petit peu plus militaire sur les ondes de CISM.

êtes à l'écoute d'À l'horizon sur les ondes de CISM et comme je disais, on va se diriger, rester en Asie-Pacifique, spécifiquement à Taïwan. Alors, les tensions demeurent élevées concernant Taïwan. Mardi 23 juin, un porte-avions chinois, le Fujian, a traversé le détroit entre l'île et la Chine continentale. La Chine envoie régulièrement des navires de guerre et des avions de combat en direction de Taïwan dans le cadre d'exercices militaires qui se sont multipliés ces dernières années au point de devenir presque quotidiens. Selon le ministère taïwanais de la Défense, entre le dimanche et le lundi précédent, la semaine dernière, l'armée populaire de libération chinoise a envoyé 23 avions en direction de l'île, accompagnés de 7 navires de la marine et de 5 autres navires gouvernementaux. Cela dit, qu'un porte-avions passe le détroit, c'est plus rare. Le dernier passage du Fujian remonte à décembre, peu après sa mise en service, en fait. C'est un nouveau porte-avions. Donc, plus avancé que les deux autres porte-avions chinois, le Shandong et le Liaoning. Et il s'agit, en fait, pour le Fujian, du plus grand navire de guerre non nucléaire au monde. Alors, notable. Et parlant d'ailleurs là du Liaoning, ce dernier terminait le 23 juin, justement, un déploiement en groupe, en Carrier Strike Group, de plus de 40 jours d'entraînement en mer de Chine du Sud et dans le Pacifique occidental. Donc, ça impliquait notamment là, une coordination avec un navire d'assaut amphibie, mais il y a eu beaucoup d'opérations, on comprend, une quarantaine de jours. On peut noter par ailleurs que la veille du passage du Fujian par le détroit de Taïwan, Taïwan avait lancé son propre exercice militaire de 5 jours destiné à renforcer sa capacité de réaction en cas d'éventuelle invasion militaire chinoise, notamment en évaluant la rapidité avec laquelle les unités peuvent se déployer face à une escalade soudaine, notamment là, de tactiques de zone grise, en cet éventail de manœuvres agressives allant de patrouilles navales au vol de drones, mais sans arriver à des combat comme tel. C'était des exercices majeurs là quand même à Taïwan. On parle de 100 000 effectifs qui participaient. Tout ça suit, plutôt en juin, des patrouilles de garde-côte de la Chine qui, selon les autorités taïwanaises, ont harcelé des navires commerciaux qui passaient dans le secteur en leur demandant de communiquer leur itinéraire précis, ainsi que ça suit le déploiement d'autres garde-côtes chinois pour envoyer, en fait, un avertissement aux Philippines et au Japon qui avaient alors annoncé qu'ils allaient discuter de leurs frontières maritimes concernant donc des eaux qui sont aussi revendiquées par la Chine. Et bon, on sait à quel point les revendications chinoises ratissent large d'un point de vue maritime là. On sait aussi que toutes ces eaux là dans cette zone constituent une voie importante là, pour le transit d'hydrocarbures, mais aussi plus généralement de marchandises en provenance du Moyen-Orient et d'Europe vers les ports de Chine, du Japon, de la Corée. Justement, parlant de l'Europe, le Royaume-Uni, la France, l'Allemagne ont dénoncé toutes ces actions récentes de la Chine comme étant menaçantes pour la stabilité régionale et la sécurité du commerce maritime. Ils font dire, les actions des Américains et plusieurs de leurs alliés parlent souvent plus fort que la rhétorique, la diplomatie. Eux-mêmes envoient régulièrement leur propre marine dans le secteur pour dissuader l'usage de la force et acter la liberté de navigation dans les alentours de Taïwan, mais pas seulement. Ça s'ajoute tout ça aux exercices militaires réguliers dans la région par les Américains et leurs alliés, incluant au mois de juin, et en fait on pourrait même dire en particulier, excusez-moi, au mois de juin. Et il y avait les exercices Kamandag 10 qui se déroulaient du 15 juin au 1er juillet, réunissant 2000 effectifs des États-Unis, des Philippines, du Japon et de la Corée du Sud en territoire philippin pour s'entraîner aux opérations maritimes, amphibies, de contre-débarquement, de prise et défense d'aérodromes, prise et défense d'îles. Au Japon, il y a l'exercice Resolute Dragon qui se déroulait du 20 au 30 juin, impliquant 9000
000 soldats et portant sur la défense des îles du sud-ouest du pays. C'était en même temps que se déroulait l'exercice Valiant Shield. Celui-là, c'était du 22 juin au 1er juillet. Cet exercice est mené tous les deux ans par les forces armées américaines dans les eaux environnantes de Guam et des îles Mariannes du Nord. Là, on parle de 10 000 effectifs qui participaient cette année. Puis à Hawaï, plus de 25 000 militaires issus de 31 pays participent à un autre exercice biennal, le Rim of the Pacific, qui se déroule depuis le 24 juin et qui va durer jusqu'au 31 juillet. Donc, on comprend quand même un exercice majeur visant à renforcer la coopération maritime entre les différents participants, bien sûr. Alors, bon, les analystes font remarquer que le tout s'inscrit dans le cadre de la stratégie de défense nationale américaine de 2026, qui identifie comme objectif principal dans le Pacifique, là, la capacité à dénier aux adversaires le contrôle maritime et aérien sur les corridors maritimes stratégiques. Sylvia Monica Gorska, qui est analyste de la géopolitique asiatique, parle d'une évolution dans la stratégie américaine à cet égard, qui passe de la prévention d'accès aux zones en question vers plutôt un contrôle opérationnel soutenu sur des sites dispersés. Alors, ce qui vient refléter l'hypothèse que les conflits futurs vont se dérouler dans un contexte de perturbation persistante où le contrôle maritime et la supériorité aérienne seraient temporaires, localisés et contestés plutôt que continus sur l'ensemble d'un théâtre d'opération. Alors, en ce sens, les exercices récents mettent l'accent sur le maintien de la capacité à détecter, cibler, renforcer et soutenir des forces dans une large zone. Hein, donc, comme mentionné en ce qui concerne des zones des forces dispersées dans dans un large théâtre. Donc, bref, si Taïwan reste la principale urgence potentielle, la planification et la dissuasion s'étendent tout le long là, de la première chaîne d'îles. Hein, donc, ce qu'on appelle ça, là, c'est cet arc d'îles délimitant la bordure orientale des mers de Chine de l'Est et mers de Chine du Sud. Alors, je cite Gorska, la planification américaine part de plus en plus du principe que le lieu, l'ampleur et l'orientation d'une escalade ne peuvent être prédits à l'avance. L'objectif est donc de développer des capacités militaires qui restent applicables dans différentes situations d'urgence plutôt que d'optimiser l'alliance pour un scénario unique. Amener les alliés à assumer une plus grande, une part plus importante de la sécurité régionale avec une contribution plus importante en termes de capacités complémentaires, d'accès, de personnel et de leadership, ça fait aussi partie là, de cette orientation stratégique-là. On le sait que l'administration américaine veut amener cet aspect de burden sharing, hein, si vous me permettez l'expression, partage du fardeau. Vina Najibullah, qui est vice-présidente à la Fondation Asie-Pacifique du Canada, abonde là, dans le même sens, et il y a d'autres analystes aussi, mais Najibullah qui souligne que la dissuasion va dépendre moins d'une présence américaine massive et unique que voilà d'une coalition dispersée, résiliente et interopérable, conçue pour compliquer la planification d'un adversaire dans toute la région. Alors, je la cite. Cela montre que les États-Unis tentent de remplacer un système d'alliance principalement organisé selon le modèle hub and spoke par une architecture de sécurité davantage en réseau. Et donc, bon, cette expression hub and spoke, hein, on pourrait dire on a un point central comme un moyeu dans une roue, puis ensuite on a les rayons qui... Hein, donc, on comprend les États-Unis qui est vraiment le point central. Il y a ensuite les alliés qui y sont liés. Mais là, c'est plus en réseau, c'est-à-dire certains alliés qui, ensemble, vont faire certaines choses, parfois avec ou sans les États-Unis. Aussi un niveau... un changement au niveau stratégique ici. On peut d'ailleurs noter là, par rapport à tout ça que depuis janvier, avant même le début de la guerre en Iran, l'armée américaine dispose de seulement un porte-avions déployé dans la région du Pacifique, c'est-à-dire qui est parqué au Japon. Et donc ça, c'est par contraste avec les deux
porte-avions qui sont habituellement gardés dans la région. Alors, on peut mentionner, hein, les 11 porte-avions de la marine américaine représentent environ la moitié du total mondial. Et c'est une capacité quand même militaire importante. Hein. Depuis le début du conflit iranien fin février, 3 des 7 porte-avions américains actuellement opérationnels ont été déployés au Moyen-Orient. Et justement, même avant, là, il y en a seulement un en Asie-Pacifique. Ce qui nous ramène au porte-avions chinois. Hein? En juin 2025, la Chine a mené sa première opération confirmée impliquant 2 porte-avions dans le Pacifique. Et comme je l'ai évoqué, son 3e porte-avions est entré en service en novembre. La fiabilité des déploiements américains rend certains alliés un peu nerveux, motivant justement leurs propres efforts d'un point de vue militaire. Parce que un porte-avions américain ne peut pas tout simplement traverser la planète très rapidement pour faire face à des situations d'urgence. Donc, on comprend que dans un conflit plus de durée, un porte-avions peut se déplacer. Mais dans une situation d'urgence, ça peut compliquer les opérations. Mais il faut souligner que, comme toujours, il faut nuancer là, tout ce qui est crainte concernant la rapidité du développement de la marine chinoise. Ying Yulin, qui est chercheur pour l'association Association of Strategic Foresight et aussi qui est chercheur à l'université Tam Kang à Taïwan, et en fait qui a été, dans certains contextes, conseiller pour le ministère de la Défense taïwanais. Il explique que ce n'est probablement pas une coïncidence là, que le Fujian, hein, ce porte-avions chinois, soit passé par le détroit de Taïwan au moment où le Liaoning rentrait de son entraînement d'une quarantaine de jours. Alors, je le sais.

nécessite le développement et la gestion de deux écosystèmes d'aviation différents. La capacité industrielle de la Chine ne devrait pas constituer le principal goulot d'étranglement. La question la plus épineuse est de savoir si elle dispose d'un nombre suffisant de pilotes de porte-avions qualifiés et de personnel de pont d'envol capable d'opérer dans le cadre de deux systèmes de lancement et de récupération différents. Je continue de citer. Hein. Le déplacement du Fujian a coïncidé avec le retour au port du Liaoning, ce qui laisse penser que la Chine pourrait chercher progressivement à mettre en place un circuit d'entraînement et de déploiement reliant le détroit de Taïwan, la mer de Chine du Sud et la Pacifique occidentale. En même temps, la Chine n'a toujours pas la capacité de mener des opérations à part entière avec trois porte-avions. Cette configuration laisse entrevoir une probable répartition donc des tâches entre les trois porte-avions chinois. Le Liaoning est utilisé pour la projection de puissance à longue portée et pour envoyer des signaux au niveau opérationnel. Le Fujian reste en phase d'essai et d'entraînement en tant que premier porte-avions chinois équipé d'un lanceur électromagnétique. Et le Shandong fait actuellement l'objet d'une maintenance majeure. Donc, l'implication stratégique du passage du Fujian dans le détroit de Taïwan est donc double. D'une part, elle démontre la détermination soutenue de la Chine à normaliser les opérations de ses porte-avions dans des eaux politiquement sensibles et à intégrer ces derniers dans sa campagne de pression plus large contre Taïwan. D'autre part, elle révèle également les contraintes qui pèsent sur l'expansion de la flotte de porte-avions chinoise. Alors, voilà, parlant de nuances, je trouve que c'est quand même assez pertinent de mentionner ces considérations-là. Et voilà, donc beaucoup de développements intéressants en juin dans la région. Je pourrais mentionner une dernière petite note là, concernant justement la région Asie-Pacifique. Lundi 29 juin, l'Australie et le Vanuatu, petite nation insulaire de 350 000 habitants au nord de la Nouvelle-Calédonie, ont signé donc un traité bilatéral économique et sécuritaire qui empêche notamment la Chine d'établir une base militaire au Vanuatu. Alors, c'est quand même un accord intéressant dans la mesure où ces enjeux-là là, de collaboration sécuritaire des îles du Pacifique avec la Chine, c'est quelque chose qui est assez récurrent et l'Australie considère ça comme son arrière-cour, alors a tendance à essayer de contrer ça. Donc, plus généralement, là, en vertu de l'accord qu'on appelle de Nakamal, le Vanuatu va autoriser aucune base ou infrastructure militaire étrangère sur son territoire. Il va veiller à ce que ces infrastructures essentielles fassent l'objet d'aucune militarisation, d'aucune ingérence étrangère, ni d'aucun accès non autorisé. Alors, étant donné la proximité avec l'Australie, c'est tout à l'avantage de l'Australie qu'il n'y ait pas de militarisation du tout. Parce que, l'Australie a déjà ses bases militaires proches et ne pas en avoir de la Chine proche, c'est avantageux. La signature survient en fait 9 mois après le rejet d'un premier jet par le Vanuatu, le premier jet de cet accord. Vanuatu qui avait peur de limiter sa capacité à attirer des investissements en infrastructure à cause de cet accord. Le pays va bien consulter l'Australie lorsqu'il va envisager de faire appel à des pays tiers pour des infrastructures. Mais là, il va pas avoir de droit de veto australien comme ça avait été initialement proposé. Et donc, on peut bien comprendre là, qu'un droit de veto australien sur le développement d'infrastructures, d'un point de vue de souveraineté économique, ça aurait pu être problématique. Dans l'accord original, l'Australie, là, par rapport à tout ça, là, avait proposé d'octroyer au Vanuatu 500 millions de dollars australiens en aide au développement sur une période de 10 ans. Le premier ministre Anthony Albanese a déclaré que le montant là, pour l'accord qui vient d'être signé va être rendu public d'ici décembre. Alors, on verra bien en ce qui concerne ça. En ce qui concerne la Chine,
Ben, ceci a fait part de ses inquiétudes là, quant à la possibilité que l'accord, bien que bon, il nomme pas la Chine comme telle, ben que l'accord la vise tout de même pour des raisons géopolitiques. J'ai mentionné mon question de l'arrière-cour australienne. Puis ben voilà, ça s'inscrit dans une série plus large, comme je le mentionnais, d'ententes que l'Australie a conclues ou est en train de négocier avec ses voisins de la région afin d'empêcher la Chine d'étendre son influence, en particulier en matière de

sécurité. Notons à cet égard là, que l'accord de Nakamal prévoit que le Vanuatu s'engage à se tourner en priorité vers l'Australie, la Nouvelle-Zélande et la France en cas de catastrophe naturelle majeure et à donner la priorité à la coopération policière avec les membres du Forum des îles du Pacifique, un regroupement de 18 pays et territoires dont fait partie l'Australie. Bon, cela étant dit, l'accord exclut pas une collaboration avec la police chinoise, notamment, qui, sans avoir de présence policière permanente au Vanuatu, y envoie quand même des agents policiers régulièrement. Et plus généralement, l'accord de Nakamal n'exclut pas là un autre accord qui pourrait être un accord entre la Chine et le Vanuatu, et que, ben, en fait, cet accord entre la Chine et Vanuatu est en cours de négociation. Alors, le premier ministre vanuatais a indiqué qu'il s'agissait d'un accord de coopération compréhensif au développement, mais qu'il n'y avait pas de dimension sécuritaire. Alors, on comprend que, voilà, la dimension est principalement économique. Notons que le Vanuatu a déjà bénéficié d'importants prêts et d'une aide de la Chine pour la construction de bâtiments, de quais et d'autres infrastructures, et que, ben voilà, donc, comme d'autres nations insulaires de la région, le pays tente de balancer ses liens dans le contexte de rivalité géopolitique de manière à en tirer un bénéfice pour son développement économique. Et ben voilà, la roue continue de tourner à ce niveau-là, quand même très intéressant. Alors, ben voilà. Ça fait le tour là pour mon petit tour d'horizon de la région de la région Asie-Pacifique ou Indo-Pacifique. Ce petit lapsus est intéressant en particulier parce que j'avais déjà mentionné hein, le terme d'Indo-Pacifique, c'est un terme stratégique utilisé par les États-Unis, mais plus vraiment maintenant en fait. C'était très présent là, notamment sous l'administration Biden, mais il semble y avoir une réorientation rhétorique là sous l'administration Trump. Peut-être que j'aurai l'occasion de revenir là-dessus. Ce sera pas ce matin, mais bref. Alors, on va maintenant passer à une petite pause musicale. Je vais voir qu'est-ce que j'ai le temps de vous jaser jusqu'à 8 heures. Et ben voilà, alors peut-être on va aller du côté de la Serbie, peut-être jaser de narcotrafic. Je vais faire mes petits calculs. Bref, à l'horizon, ça se poursuit encore jusqu'à 9 heures. Un petit peu de musique sur les ondes de CSM.

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0: C'est à l'écoute de l'horizon sur les ondes de CISM bon, on va jaser de narcotrafic, hein, pourquoi pas. Donc, l'Office des Nations Unies contre la drogue et le crime a publié la semaine dernière son rapport mondial annuel sur les drogues, évoquant, je cite, une hausse sans précédent de nouvelles drogues sur le marché. Alors, selon le rapport, bon, pour les petites statistiques, là, apparemment qu'il y a 331 millions de personnes sur la planète qui ont consommé une drogue en 2024. Alors, sans surprise, le cannabis domine avec 256 millions d'usagers en 2024, suivi des opioïdes à 63 millions, des amphétamines à 32 millions, de la cocaïne à 25 millions et de l'ecstasy à 21 millions. Alors, on comprend bien sûr aussi là, que bon, ce rapport concerne des données pour 2024, mais justement, j'imagine que compiler ce genre de données doit quand même être assez un travail assez lourd. Alors, puis ben là, j'ai quand même mentionné hein, au niveau des drogues principalement utilisées, des drogues qu'on connaît, hein, opioïdes, amphétamines, cocaïne, etc. Mais voilà, les nouvelles drogues synthétiques, pour échapper à la détection et contourner les réglementations aussi, hein, se comptent par centaines. On parle là, carrément de 755, pour être exact, de ces nouvelles drogues synthétiques, dont 118 nouveaux signalements seulement pour 2024. Donc, bon, les nouveaux opioïdes synthétiques, parmi lesquels on classe les fentanyl et les nitazènes, servent notamment à compenser la perte de production d'opium et d'héroïne suite à l'interdiction des drogues par les talibans en Afghanistan depuis 2022. Puis aussi, bon, quand je mentionne les tentatives de contournement des réglementations, bon, c'est sûr que pour les agences de régulation, ça peut être difficile hein, de tout réguler si les marchés produisent toujours de nouvelles synthèses. Et il y a je me rappelle avoir vu, je me rappelle pas exactement du nom du vidéo, mais il y a John Oliver qui a fait un superbe documentaire, bon, comme d'habitude, mais donc sur les drogues qui se trouvent dans des dépanneurs là essentiellement. Alors je conseille fortement d'aller voir ça, c'est très intéressant. Mais bon, bref, le marché aussi de la méthamphétamine a par ailleurs pris une expansion mondiale dernièrement, donc avec de la production et des marchés de consommation qui se sont étendus dans tous les continents en fait, bon, à part peut-être l'Antarctique là. Mais cette expansion de la production et des marchés de consommation, bon, on comprend, ça s'accompagne d'un tout un réseau de trafic avec de nouvelles routes pour assurer le transport international. Aussi, la cocaïne connaît un fort boom international. Le communiqué de presse explique que, je cite, « la production de cocaïne a continué de croître en 2024, ayant plus que quadruplé au cours des 10 dernières années pour atteindre une estimation de plus de 4000 tonnes sous forme pure, sous l'effet principalement d'augmentation de la productivité et des superficies cultivées. » D'ailleurs, je vais revenir là-dessus. Les groupes criminels organisés continuent d'acheminer des quantités de plus en plus importante de cocaïne vers des marchés de destination établis et émergents. Des preuves de cette expansion continue sont visibles en Afrique et en Asie, où, malgré des quantités saisies relativement faibles, certains pays de ces régions ont enregistré les taux de croissance des saisies de cocaïne les plus élevés au monde au cours de la période 2020-2024. On peut préciser que des rapports là, plus spécifiques existent avec des données plus récentes que 2024, là. Par exemple, l'Office des Nations Unies contre la drogue et le crime a aussi récemment publié son rapport annuel sur le marché asiatique des drogues synthétiques, portant sur 2025, et donc, bon, ce rapport qui indique encore une expansion. Le rapport affirme, par exemple, que les saisies de méthamphétamine ont atteint le record de 349 tonnes en Asie de l'Est et du Sud-Est en 2025, une hausse de 48% par rapport au record de 2024. Sans surprise, les zones de conflit sont des nœuds importants du narcotrafic, hein, et bon, dans le cas de la méthamphétamine, une bonne partie provient de la Birmanie, le Myanmar, hein, aux prises avec une brutale guerre civile depuis des années, et où donc selon l'office, la présence du crime organisé et de groupes armés non étatiques impliqués dans des activités illicites, ainsi que la proximité des marchés chinois et d'Asie du Sud-Est de la drogue et des précurseurs, donc a créé des conditions propices à l'expansion de la production de drogue de synthèse. Notons aussi que les nouvelles de saisies records se multiplient là, sur différents continents, même en 2026. Il suffit de suivre les grands journaux d'actualité internationale. Puis, ben, ce serait difficile de faire la liste, là, mais je peux vous donner quelques exemples parmi tant d'autres. Là. Le 19 juin, les autorités australiennes ont saisi 2,7 tonnes de cocaïne qui étaient cachées dans des bacs en plastique à l'intérieur de trois conteneurs d'expédition dotés de faux planchers. Ça venait s'ajouter, là, dans le cadre de la même enquête, à des saisies précédentes de 178 kilos, dis-je, de cocaïne et 142 kilos de méthamphétamine. Aussi, début mai, les autorités espagnols ont saisi un cargo contenant près de 40 tonnes de cocaïne au large des îles Canaries, alors que donc le navire transitait apparemment du Sierra Leone en Afrique vers la Libye. C'était, semble-t-il, une opération de gros. Il n'avait même pas pris la peine de cacher c'était empilé dans les cales. C'est plausible qu'en arrivant en Libye, ensuite, peut être transporté dans des plus petits navires, donc cachés, etc., pour aller vers l'Europe. Alors, bref, quand même, hein, il faut quand même mentionner une quarantaine de tonnes de cocaïne, là, c'est de valeur de milliards de dollars. Là. Puis aussi, ben, tout ça, c'est une nouvelle démonstration de l'importance des routes maritimes ouest-africaines, hein, comme plaque tournante du trafic de cocaïne, à la faveur, d'ailleurs, de la corruption des autorités locales qui peuvent en profiter. Ben voilà, cette saisie est symptomatique d'une forte hausse de la demande en Europe. Hein. Le continent consomme désormais presque autant de cocaïne que les États-Unis et selon l'Agence de l'Union européenne sur les drogues, les États membres ont saisi 419 tonnes de cocaïne seulement en 2023. Là. Et ça, il s'agissait d'un septième record d'affilée. Aussi, on peut mentionner un juge belge qui a même déclaré l'année dernière que le pays risquait de devenir un narco-État en raison de l'infiltration des ports, de la police et même du pouvoir judiciaire belge par des criminels organisés. Le tout est évidemment pas sans... donc, c'est pas étranger hein, à ce qui se passe dans les régions productrices de cocaïne. On a bien sûr, la semaine dernière, hein, discuté du cas colombien, principal producteur mondial de la substance. Selon l'ONU, la superficie des terres consacrées à la culture de la coca en Colombie a augmenté d'environ 50% entre 2018 et 2023 pour atteindre 253 000 hectares. De nouvelles variétés de coca ont été mises au point. Les pratiques agricoles ont été améliorées et des méthodes de transformation plus sophistiquées ont été adoptées. Des drones servent parfois à épandre les engrais. Alors, on comprend que le tout améliore grandement la productivité. Et en fait, si l'Afrique de l'Ouest est connue comme route de transit vers l'Europe, il faut souligner que la partie de la production et aussi dans une certaine mesure de la consommation commence à y être délocalisée. Donc, par exemple, en mai, les autorités nigérianes ont démantelé un laboratoire clandestin d'échelle industrielle de production de méthamphétamine. Donc là, on parle de 2,4 tonnes de produits chimiques, drogues incluses, qui ont été saisies. Il s'agit là ici de la plus importante saisie jamais réalisée au Nigeria. Or, parmi les personnes arrêtées dans le cadre de cette opération, on comptait trois Mexicains qui disposaient de l'expertise pour la production, hein, ce qu'ils appellent les meth cooks. Donc, symptôme ici du réseau qui se tisse de plus en plus entre les producteurs locaux et les cartels mexicains qui cherchent à se rapprocher des consommateurs tout en évitant la surveillance des autorités américaines, d'où la volonté d'aller produire en Afrique et bon, se servir notamment de la route de trafic de l'Afrique de l'Ouest pour faire rentrer notamment des produits chimiques, des précurseurs pour ensuite faire la production en Afrique. Le phénomène, en fait, dure depuis une décennie, même au Nigeria, mais il a commencé à prendre de l'expansion, justement, sur le continent, et ce, jusqu'en Afrique du Sud, avec des raids révélant des liens avec le Mexique, tant au Kenya, en Afrique de l'Est, qu'au Mozambique et au Malawi. Puis, bon, juste en Afrique du Sud, là, que j'ai mentionné, on parle de 4 laboratoires liés au cartel mexicain qui ont été démantelés durant la dernière année et demie. Et bon, évidemment, on comprend que ça, c'est ceux-là qui sont connus. Donc, vraiment un portrait assez fascinant. Je voyais quand même quelques articles s'accumuler là au fil des mois. Alors, je me suis dit pourquoi pas en parler, puis en particulier avec ce nouveau rapport là qui vient de sortir pour les données de 2024 sur le commerce international de la drogue. Alors, voilà. Donc là, on va passer en petite pause publicitaire et musicale, et ensuite, je vais revenir pour vous parler d'un petit peu d'extraction de terres rares, hein, de ressources minières stratégiques et un petit peu de corruption par rapport à ça. Le tout sur les ondes de CISM à l'horizon, ça se poursuit encore jusqu'à 9h.
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Thierry Larose sur les ondes de CISM. Vous êtes à l'écoute d'À l'horizon pour encore une heure. Et donc, comme je le disais, avant de partir en pause, on va jaser un petit peu de minière. Alors, comme on a déjà discuté, hein, un des enjeux notables qui a marché au cours des dernières années, avec ceux liés à l'intelligence artificielle, ceux liés à la transition énergétique, puis aussi bon l'augmentation des dépenses militaires mondiales, et tout ça est lié, il faut le dire, c'est celui des ressources minières stratégiques. Qui est lié à tout ça, voilà. Notamment utiliser là hein, ces ressources de manière extensive en électronique. Et bon, un des gros enjeux par rapport à ça spécifiquement, c'est l'accès à ces ressources-là, hein, devenu un point fondamental des compétition géopolitique. Puis, ben, comme on le sait, hein, la Chine est l'une des principales sources de ces ressources minières stratégiques, lui donnant un avantage significatif en tant qu'exportatrice et forçant ses compétiteurs à diversifier leurs sources, ce qui demande quand même beaucoup d'investissement parce que ben, la Chine a pris quand même une grosse avance. Par exemple, aujourd'hui, là, la Chine représente environ 60% de la production mondiale de terres rares utilisées notamment dans les aimants et ça part de raffinage pour les terres rares dépasse les 90% hein, au niveau mondial. Et en fait, la Chine détient près de 95% de la production d'aimants permanents. Le tout alors que l'importance des 17 éléments de terres rares qui sont à la base d'un large éventail de technologies s'est considérablement accrue récemment, principalement en raison de l'utilisation croissante justement d'aimants permanents haute performance. La demande en terres rares utilisées pour les aimants a doublé depuis 2015 et pourrait augmenter de plus de 30% d'ici 2030. Or, dans le cadre de la compétition entre la Chine et les États-Unis dans le développement des hautes technologies, puis dans le cadre aussi du conflit commercial entretenu entre les deux pays par l'administration Trump, ben Pékin a presque triplé son recours aux restrictions à l'exportation au cours des 5 dernières années, incluant concernant les terres rares, éléments importants donc de négociations qui ont abouti à une trêve commerciale d'un an qui doit expirer à l'automne. Quoique bon, justement, en fait, cette trêve est pas exactement totale. Comme beaucoup des... faut le dire, des cessez-le-feu mis sur pied par cette administration. En réponse à la récente décision du ministère américain de la Défense d'ajouter une vingtaine d'entreprises chinoises, dont le constructeur automobile quand même assez important, BYD, le groupe Alibaba et Baidu, tout ça à une liste de compagnies qui, selon Washington, collaborent avec l'armée chinoise. Donc, l'ajout à cette liste, ça leur interdit là, d'avoir la moindre relations commerciales avec l'armée américaine et ça leur inflige aussi un coût réputationnel pour les gouvernements qui pourraient être des clients et les particuliers aussi. En réponse à l'ajout de ces compagnies chinoises à cette liste, ben, le ministère chinois du commerce est allé d'une mesure symétrique, là, annoncé en début de semaine dernière qu'il va désormais interdire aux entreprises chinoises d'exporter des produits à double usage, hein, donc potentiel usage civil et militaire. Ça concerne l'interdiction d'exportation vers 10 compagnies américaines spécifiquement que le ministère chinois du commerce a estimé être lié à l'armée américaine. C'est pour ça que je mentionnais que c'est assez symétrique. Ça ressemble beaucoup à la mesure américaine. Deux de ces compagnies américaines sont dans le secteur des terres rares, MP Materials, qui possède la seule mine de terres rares en activité aux États-Unis et cette compagnie compte désormais le ministère de la Défense américaine parmi ses principaux actionnaires. Et aussi, l'autre entreprise visée, c'est USA Rare Earth, qui acquiert plusieurs compagnies là, du secteur dans le monde. Et le gouvernement américain est aussi investi dans cette entreprise. Il n'est pas clair, par contre, là, à quel point la mesure chinoise va avoir un impact réel sur ces entreprises-là.
Plusieurs analystes sont sceptiques là, que les deux compagnies sourcent du matériel ou des technologies en Chine. Mais tout de même, c'est la Chine qui envoie encore une fois un message là, sur sa capacité à couper de l'approvisionnement. Et dans le contexte là, justement des terres rares et des ressources stratégiques, c'est, si vous me permettez le terme technique, là, un petit coup de pied dans le derrière là, pour non seulement les Américains, mais aussi les Européens. Il y a une diplomatie folle là, qui y aurait moyen probablement de remplir deux, trois émissions avec tout ce qui se passe à ce niveau-là. Puis, un des éléments, on peut noter que les investissements publics dans ces deux compagnies que je viens de mentionner aux États-Unis, c'est seulement une petite partie de la stratégie du gouvernement américain, justement, qui a injecté des milliards de dollars dans le secteur pour diversifier voilà, les sources d'approvisionnement en minerais critiques et réduire la dépendance envers la Chine. Alors, j'ai déjà un petit peu discuté, d'ailleurs, là, du rôle que tout ça joue dans la diplomatie américaine. Hein? Donc, on a vu que les États-Unis ont maintenant tendance à conditionner des aides internationales, notamment à des accès miniers privilégiés. Mais un autre aspect qui est pertinent à considérer, c'est les intérêts financiers que la famille du président Trump et certains membres de son administration ont dans les compagnies qui reçoivent de l'argent public visant à la dite diversification. Donc, autrement dit, l'intérêt d'entretenir un conflit commercial pour mettre de côté les compagnies chinoises en faveur plutôt d'un ensemble de compagnies alternatives financées par de l'argent public avec pour justification la sécurité nationale, cet intérêt, ça peut au moins être autant privé que public. Hein, l'intérêt privé donc de certains membres de l'administration autant que dans l'intérêt public de sécurité nationale. Depuis le retour de Trump au pouvoir, le gouvernement fédéral américain a donné son accord conditionnel ou définitif à 60 projets liés aux minéraux critiques à travers le monde, soutenus donc par 18,6 milliards de dollars de prêts fédéraux, de garanties de prêts ou d'autres financements, selon une analyse datant de mai par BMO Capital Markets. On peut noter que le puissant secrétaire au commerce américain, Howard Lutnick, qui joue un rôle important dans la diplomatie commerciale, incluant d'ailleurs la désignation de pratiques commerciales déloyales permettant d'imposer des droits de douane. Lutnick, dis-je, est membre, par exemple, du CA, de la Export-Import Bank, l'une des agences fédérales qui finance ces projets, une autre agence fédérale qui entre dans ces financements-là, c'est bien sûr le Pentagone. Donc, la défense. Et donc, en fait, il y a une enquête du New York Times qui a été publiée dimanche qui pointe les potentiels conflits d'intérêts impliqués dans tout ça. L'article s'intitule « Trump cut a billion dollar mining deal, his sons stand to profit ». Alors, le président Trump qui est arrivé à une entente d'une valeur de plus d'un milliard de dollars et ses fils pourront en profiter. Je ne vais pas aller là, dans les menus détails de l'article qui porte en fait sur un cas particulier, d'accord, ça concerne le Kazakhstan. Je vais revenir brièvement quand même, mais on peut noter là, que les journalistes ont identifié en général 14 entreprises minières jusqu'à maintenant qui ont des liens avec les fils du président ou les fils de son lieutenant Lutnick. Là. Dans le cas de Lutnick, de la famille Lutnick, c'est à travers une firme d'investissement contrôlée par cette famille. Alors, je cite l'article, « Ces 14 entreprises ont toutes soit bénéficié directement d'offres d'aide financière de la part de l'administration Trump, soit déposé des demandes d'autorisation en cours d'examen auprès du ministère du Commerce, du département du commerce, dont Lutnick assure la direction. Le montant total des financements fédéraux que l'administration Trump a accordé ou envisage d'accorder à ces entreprises dépasse les 8,9 milliards de dollars. » Alors, je vais vous donner quand même juste une petite poignée d'exemples, mais voilà, l'article est plus détaillé. Alors, c'est toujours une bonne idée d'aller le consulter si c'est quelque chose qui vous intéresse. Mais voilà, j'ai mentionné plus tôt USA Rare Earth. Cette firme a été autorisée à recevoir jusqu'à 1,3 milliard de dollars de prêts du département du commerce et 267 millions de dollars de financement fédéral direct.
afin d'accélérer donc bon la production d'aimants, ainsi que potentiellement là on peut ajouter un 565 millions de dollars supplémentaires pour une mine de terres rares au Brésil actuellement détenue par une compagnie qu'elle est en train d'acquérir. Alors Cantor Fitzgerald a agi en tant qu'agent principal pour la campagne de financement et il faut comprendre que les campagnes de levée de fonds rapportent généralement à Cantor des millions de dollars en commission et Cantor qui, encore une fois, est dirigé par la famille Lutnick, tout comme le département du commerce avec Howard Lutnick lui-même. Cantor Fitzgerald a aussi agi en tant que souscripteur pour Perpetua Resources, qui a obtenu l'accord de l'Export-Import Bank, sur lequel, bon, voilà, il y a le CA, donc Lutnick est sur le CA. Et donc, c'est pour un prêt de 2,9 milliards de dollars destiné à un projet d'exploitation d'or et d'antimoine en Idaho, aux États-Unis. Aussi, on peut mentionner Vulcan Elements, qui est censé recevoir 670 millions de dollars de subventions du Pentagone et du département du commerce pour construire une usine de production d'aimants en terre rare aux États-Unis. Or, Donald Trump Jr. Est associé dans la firme de capital risque 1789 Capital, qui a des parts dans Vulcan. Excusez-moi, central à l'article, il y a la compagnie Caz Resources qui cherche à obtenir un financement de 900 millions de dollars auprès de l'Export-Import Bank et jusqu'à 700 millions de dollars auprès de l'International Development Finance Corporation des États-Unis. Alors donc, bref, un financement de 1,6 milliard de dollars afin de soutenir son projet de construction d'une mine de tungstène au Kazakhstan. Eric Trump et Donald Trump Jr., les fils de, donc, aînés de Donald Trump, sont investisseurs dans des firmes impliquées, tandis que Cantor Fitzgerald a aidé l'un des partenaires de l'opération à lever des capitaux, encore une fois. Là, j'ai juste donné quatre exemples. Il y en a 14, là. Bon, les montants sont pas aussi élevés pour les autres, mais c'est quand même des dizaines jusqu'à des centaines de millions de dollars qui sont impliqués. En ce qui concerne ce cas du Kazakhstan, juste pour donner quelques détails, mais évidemment, bon, l'article est très long et ça va dans beaucoup plus de détails, Mais la Chine domine, comme beaucoup d'autres ressources stratégiques, le commerce mondial du tungstène, qui sert entre autres à la production d'ogives de missiles, d'avions de chasse et de puces informatiques. Et lors du retour de Trump au pouvoir, voilà, la Chine a notamment commencé à restreindre les exportations de tungstène, provoquant une multiplication par 6 du prix de référence de ce métal hors de Chine en un an. Alors ici, ça souligne un aspect important où, voilà, le prix de la ressource monte, alors les investissements deviennent alléchants et là, on coupe le monde en deux avec un réseau d'approvisionnement chinois et un réseau d'approvisionnement autre potentiellement. Alors, ce qui justifie des investissements dans ce secteur minier. Et encore une fois, hein, pourquoi est-ce que ce prix a monté? C'est cette guerre commerciale, hein, qui est entretenue par l'administration elle-même. Ce, bien au-delà, d'ailleurs, là, de la compétition stratégique sous l'administration Biden, qui concernait notamment, là, on a jasé quand même beaucoup là, les semi-conducteurs, hein, mais voilà, là, on va beaucoup plus loin. Puis, diplomatiquement, justement, hein, parlant du rôle de l'administration dans tout ça, l'an dernier, voilà, Trump et Lutnick ont obtenu du Kazakhstan l'accès à l'une des plus grandes réserves inexploitées au monde de tungstène pour cette entreprise Caz Resources. Alors là, je cite l'article. Peu avant l'accord, l'administration Trump avait approuvé les demandes préliminaires de financement fédéral pouvant atteindre ce 1,6 milliard de dollars. Leurs fils se sont rapidement associés à des partenaires dans le cadre de la transaction que leur père était en train de négocier. Des investisseurs d'une firme appelée Dominary Securities, installée à la Trump Tower à New York et détenue en partie par les deux fils aînés du président, se sont associés à d'autres partenaires pour acquérir une participation de 20% dans une entité liée au projet au Kazakhstan. À peu près à la même période, Cantor Fitzgerald a aidé l'un des principaux investisseurs travaillant avec Dominary sur le projet kazakh à lever 210 millions de dollars de nouveaux capitaux. L'accord
Kazakh a finalement été signé le 6 novembre 2025, 6 jours après l'investissement impliquant les fils de Trump et leurs partenaires qui n'avaient pas été rendu public à l'époque. Alors, hein? Oui, c'est quand même toute une affaire. Si vous me permettez l'expression, là, the rabbit hole goes deep. C'est pourquoi, là, quand même, je conseille la lecture de cet article-là, qui est quand même très intéressant. Et bien sûr, ce n'est que la pointe de l'iceberg. Alors, bon, voilà, c'est ce dont je voulais vous jaser en ce qui concerne ces questions là, concernant les terres rares. Je vais passer maintenant... en pause musicale, petite pause, et on va revenir pour jaser rapidement d'un élément d'un petit peu d'économie américaine, mais spécifiquement en ce qui concerne l'emploi manufacturier, qui, comme on le sait, est un enjeu important pour l'administration Trump et ses politiques commerciales notamment. Alors voilà, le tout sur les ondes de CISM, vous êtes à l'écoute d'À l'horizon jusqu'à 9h.

De retour avec À l'horizon sur les ondes de CISM. Et donc, comme je le disais avant de partir en pause, on va aller jaser un petit peu d'économie américaine. Alors, j'en avais parlé un peu en mai, l'économie américaine qui se porte pas si mal, hein, du moins pas aussi mal qu'on aurait pu le penser, avec toutes les choses qui se passent dans le monde, le conflit en Iran, les perturbations des marchés énergétiques reliés, les conflits commerciaux lancés par l'administration du président Donald Trump. Donc, une résilience qui aussi s'est maintenue, là, malgré une légère hausse de l'inflation, qui, laisse tout de même présager une hausse éventuelle des taux d'intérêt américains. Mais voilà, donc, l'économie qui, quand même, se porte pas trop mal. Et même malgré une fermeture du détroit d'Ormuz jusqu'en juin, ce qui amenait, originalement, les analystes disaient, ah, mon Dieu, si ça se rend jusqu'en juin, qu'est-ce qui va arriver avec les prix du pétrole? Même au niveau international, là, il y a eu une certaine résilience à ce que, puis en particulier au niveau de la confiance des marchés, là, qui était quand même sceptique là, que la situation allait être si catastrophique, mais on comprend quand même là, que l'administration avait beaucoup de pression à rouvrir les vannes, hein, puis s'assurer que, bon, justement, le scénario catastrophe ne se produise pas. Et donc, faut aussi mentionner que là, même avec l'accord avec l'Iran, hein, les flots de pétrole à travers le détroit d'Ormuz ne pourront pas revenir à la normale avant plusieurs semaines, voire des mois, notamment en raison de faire le ménage des mines dans le détroit. Mais tout ça pour dire, malgré tout ça, l'emploi, la consommation, les marchés financiers, ça se porte plutôt bien aux États-Unis. Mais ça semble aller moins bien pour l'une des priorités notables de l'administration républicaine. Selon l'indice US Flash Purchasing Managers Index de S&P Global, qui est un sondage là, qui interroge des cadres supérieurs d'entreprises manufacturières, l'emploi dans ce secteur manufacturier aurait reculé en juin au rythme mensuel le plus rapide depuis mai 2020, quand de vastes pans de l'économie américaine s'étaient pratiquement arrêté en raison des mesures de confinement liées à la pandémie. L'indice est passé de 51,6 en mai à 47 en juin. Et donc, les chiffres supérieurs à 50 indiquent une expansion, tandis que ceux qui sont inférieurs à 50 indiquent une contraction. Alors, il semble que tout de même, il y a une partie de l'économie américaine qui s'est ressentie de ce qui se passe récemment. Chris Williamson, économiste en chef chez S&P Global Market Intelligence, analyse que si la production manufacturière là, globale aux États-Unis est en hausse, cette expansion est en grande partie là, motivée par les craintes de futures perturbations de l'approvisionnement et de hausse de prix. Et donc, moins par un optimisme, justement, que par un pessimisme. Donc, je le cite, « Les suppressions d'emplois dans l'industrie manufacturière atteignent leur plus haut niveau depuis 2009, si on inclut la pandémie. » puis on sait qu'est-ce qui est arrivé en 2009, hein? Ce qui reflète donc les inquiétudes quant à la pérennité de la récente reprise de la demande, ainsi que les craintes liées à la flambée des coûts des matières premières. Cela dit, bien qu'elle se maintienne à l'un des niveaux les plus élevés observés au cours des quatre dernières années, l'inflation des coûts des intrants a montré des signes de ralentissement en juin, en partie grâce à la baisse des prix de l'énergie constatée vers la fin de la période de collecte des données de l'enquête. Alors, Williamson a ajouté que dans environ un cinquième des cas, les dirigeants avaient quand même indiqué qu'ils peinaient, il y avait de la misère à trouver des travailleurs disposés ou capables de travailler dans leurs usines. Or, même en assumant là, que les prix de l'énergie ne repartent pas en hausse à cause d'une nouvelle escalade en Asie occidentale, au Moyen-Orient, les coûts des intrants dépendent bien sûr d'autres facteurs aussi, hein, dont les perturbations du commerce international, l'imposition de droits de douane, ça c'est loin d'être terminé cette saga-là, et l'instabilité là, des politiques commerciales en général. Parfois parce que l'administration avance puis recule, puis il y a de l'incertitude à ce niveau-là, mais aussi c'est tout simplement parce qu'il y a certaines politiques qui sont bloquées par les tribunaux, et ça inclut la question des droits de douane, on en a déjà parlé. Et, ça va donc valoir la peine là, de garder une attention là, par rapport à ces difficultés du secteur manufacturier américain.
Ne serait-ce que pour des raisons politiques, là. Bon, évidemment, c'est un enjeu économique, mais il y a quand même les élections de mi-mandat qui arrivent cet automne, hein, et comme on le sait, le président Trump s'est engagé à donner une forte impulsion à l'industrie manufacturière locale qui, bon, en général, a tendance à donner des emplois qui sont bien payés. Et donc, ça peut avoir quand même un avantage au niveau électoral. Et donc, ben, l'administration Trump qui, dans ce sens-là, a vanté des annonces d'investissement totalisant pour près de 1 000 milliards de dollars depuis son investiture en 2025. Mais voilà, au-delà des investissements massifs dans des secteurs très spécifiques, donc en particulier les infrastructures d'intelligence artificielle, le complexe militaro-industriel ou encore la sidérurgie américaine qui a bien elle-même là, bénéficié des droits de douane imposés à sa compétition internationale, ben à part de ça, voilà, l'industrie américaine en général semble bien en difficulté là. Justement là pour drive the point home, là, si vous me permettez, ben, selon les données officielles, l'emploi manufacturier a reculé de 77 000 postes depuis le début du second mandat du président américain, tandis que les dépenses privées consacrées à la construction d'installations industrielles ont chuté en avril à 15,2 milliards de dollars, soit une baisse d'environ 16 % depuis janvier 2025 et cette investiture du président. Alors, voilà, une situation quand même intéressante, parce que justement, encore une fois, il y a une réelle résilience à l'économie américaine actuellement. Puis, bon, évidemment, dans un contexte d'inégalité croissante, on comprend bien que c'est pas parce que il y a une partie de l'économie qui va bien que ça va bien dans toutes les parties. Et ben ici, là, on a justement des données pertinentes en ce qui concerne le domaine manufacturier, qui est vraiment, en fait, une des obsessions, on pourrait carrément le dire comme ça, du président américain et qui motive justement dans une large mesure ses politiques commerciales. Et bon, mais justement, politique commerciale, on l'a vu là, dès le premier, son premier mandat, ça avait servi aucunement à réduire notamment le déficit commercial massif entre les États-Unis et la Chine. Ça change pas encore jusqu'à aujourd'hui. Et là, on voit que ça aide pas non plus le secteur manufacturier, visiblement, ou du moins pas maintenant, si on veut rester charitable. Alors, bon, maintenant, pour ce matin, on va se diriger en Serbie pour terminer. Alors, il y a quand même un développement important là-bas. Samedi, le président serbe Aleksandar Vučić, en fonction depuis 2017, a annoncé qu'il allait démissionner dans les prochaines semaines. Alors, le président, qui sert actuellement son deuxième mandat, peut pas se

des manifestations de masse ont eu lieu pendant 6 mois contre la violence par arme à feu suite à 2 tueries. Le président était visé à l'époque indirectement avec des appels à la démission là par des gens qui criaient des slogans dans la rue. Donc c'était quand même des manifestations soutenues, mais la première cible c'était pas nécessairement le régime comme tel. Mais fin 2024, Vučić a aussi été la cible de semaines voire de mois de manifestations soutenues après l'effondrement d'un toit en béton d'une gare ayant fait 16 victimes, la corruption généralisée du régime serbe et les travaux de rénovation bâclés impliquant des entreprises d'État chinoises étaient pointés du doigt par les manifestants. Le tout s'ajoutait aux dénonciations croissantes d'autoritarisme du régime de Vučić. Donc Vučić, qui dirige le parti au pouvoir, le Parti progressiste serbe, un parti populiste de droite, depuis donc 2012. Quoique bon, il dirige le parti seulement informellement depuis 2023. Là, il y a eu des querelles internes, puis une restructuration, disons, de la manière de faire. Là, puis il y a eu la formation d'une organisation plus large, ce qu'on appelle un mouvement en 2025, le mouvement pour le peuple et l'État, qui en fait inclut le parti au pouvoir, le SNS. Donc ça, c'est bon, l'acronyme en serbe, là, mais ce parti progressiste serbe, ça inclut le parti socialiste et des organisations de la société civile. Et tout ça, voilà, chapeauté par Vučić lui-même. Alors, tout ça pour dire, c'est l'homme fort de la Serbie depuis 2012. En plus de servir comme président depuis 2017, donc Vučić a servi comme premier ministre entre 2014 et 2017. Avant ça, il était ministre de la Défense. Et son régime contrôle maintenant les principaux médias et tous les niveaux de pouvoir au pays, en fait. Laissant un peu de place là à une opposition faible et souvent divisée et dont les chances électorales là sont encore minimisées par des irrégularités dont l'usage partisan de ressources de l'État, pression partisane sur la fonction publique, achat de votes et bourrage d'urnes d'après plusieurs observateurs internationaux, notamment européens, lors de récents scrutins. Puis bon, le mouvement étudiant contre Vučić et son régime s'est maintenu en 2025. Hein, j'avais mentionné que, bon, avec l'incident de la gare fin 2024, ça a été lancé, mais la mobilisation s'est poursuivie, donc arrivant même là à obtenir la démission du premier ministre Miloš Vučević et de son gouvernement. Qui est, bon, voilà, on comprend, proche allié de Vučić, qui bon, est le puppet master de tout ça. Des élections législatives anticipées avaient aussi été annoncées plus tôt cette année. Encore une fois, là, en réponse à ces mouvements de protestation de masse. Mais faut dire que Vučić là, s'est pas fait facilement arracher là les concessions qui a été obligé de faire. Sa rhétorique et celle des médias pro-gouvernementaux étaient agressives, qualifiant les manifestants de terroristes, d'agents étrangers désireux de détruire le pays. Il parle de rassemblements non déclarés et criminels. Et bon, la police a à de nombreuses reprises été accusée de recours excessif à la force et de détention arbitraire. Autrement dit, hein, ces concessions ont été arrachées à force d'une mobilisation soutenue, continue et qui n'a pas pu se réaliser dans le meilleur des mondes, là, disons ça comme ça, non seulement en faisant face à la violence des forces de l'État, mais aussi à se faire supprimer ces messages par les médias qui, encore une fois, tous les principaux médias sont liés au régime de Vučić. Et il faut dire que malgré l'annonce de sa démission comme président, Vučić n'a pas l'intention de mettre fin à sa carrière politique. Là. Il a déjà indiqué qu'il allait faire campagne pour le SNS et beaucoup voient en fait sa démission éventuelle comme président comme une manœuvre dans le contexte là, des manifestations qui se poursuivent de manière à revenir au poste de premier ministre qui a, comme je l'ai évoqué, occupé avant 2017. Et donc, ce poste de premier ministre, en fait, qui est formellement plus puissant que celui de président. Mais bon, le thème ici, c'est vraiment que Vučić passe d'une position à une autre, puis de toute façon, c'est lui qui dirige, là. Mais ici, justement, même juste formellement, le poste de premier ministre est plus puissant que celui de président. Et, ben, en fait, autrement dit, là, il s'agit peut-être moins hein, de

c'est pour cette démission là, comme président, peut-être moins d'une concession que de pouvoir profiter des législatives anticipées qui étaient déjà prévues pour l'automne. Alors, ben voilà, pourquoi pas simplement profiter de la conjoncture pour dire « Ah, ben voilà, je démissionne comme président, je vous entends. » Et là, il faut juste en profiter pour revenir comme premier ministre. Reste à voir quand il va donner officiellement sa démission aussi là comme président, parce que là, c'était une annonce qu'il allait démissionner dans les prochaines semaines. En fait, il a évoqué que ça pourrait être n'importe quand d'ici septembre. Après quoi, le scrutin présidentiel devra se tenir dans les 90 jours. Et bien sûr, il faut quand même souligner aussi que rien n'empêche que son successeur soit un proche allié loyal. Peut-être, pourquoi pas Vucevic? Alors bref. En tout cas, l'annonce qu'il démissionnerait éventuellement a pas apaisé les manifestations. Hein. Il y en a d'autres qui se sont poursuivis dimanche. Et ben, on peut terminer en notant que la persistance du mouvement contre le régime pourrait par contre cette fois, selon certains analystes, se traduire électoralement. Donc, malgré la manœuvre que je viens de mentionner, aller en élection dans le contexte actuel, c'est en ce sens-là pas tout à fait dénué de risque. Surtout que, comme on l'a vu dans le cas hongrois, même les régimes autoritaires bien installés, hein, qui détiennent les médias, qui sont là depuis voilà plus d'une décennie, ben ils demeurent quand même vulnérables en ce qui concerne les élections, même quand il y a des irrégularités, quand il y a un mouvement qui est bien organisé et qui a du momentum. Bon, bien sûr, dans le cas hongrois, il y avait quand même une figure de leadership avec Peter Maguire. Faudrait voir, il semble pas y avoir eu de figure que de cette envergure qui a émergé dans le cas serbe, mais sait-on, hein, il y a encore plusieurs mois qui à attendre avant qu'il y ait les élections générales. Et donc, ça va être à suivre parce qu'un changement de paradigme en Serbie n'est pas totalement exclu et ce serait quand même assez significatif pour cette en fait ce pays qui, tout en étant quand même pas trop éloigné de l'Europe, ils veulent quand même rejoindre l'Union européenne, mais en même temps, l'alignement de la Serbie est très orienté vers la Russie et aussi de la collaboration avec la Chine. Alors, il peut avoir aussi des ramifications géopolitiques et ce qui n'exclut pas, bien sûr, hein, comme on le sait, les possibilités d'ingérence de part et d'autre. Et comme on l'a vu souvent, là, la Russie, quand elle a des intérêts au niveau de l'ingérence, est off à battre, là. On peut dire ça comme ça. Mais même ce genre d'obstacle-là peut être surmonté. Alors, c'est à suivre dans le cas de la Serbie. Alors, c'est ça qui est ça pour ce matin avec À l'horizon. Avant de se dire formellement au revoir, allons écouter un petit peu de musique du Québec Redneck Bluegrass Project sur les ondes de CISM.

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C'est tout pour À l'horizon ce matin. Merci d'avoir été des nôtres. 2 heures d'actualité internationale et d'enjeux internationaux, comme tous les mardis, entre 7h et 9h. Si vous avez manqué des bouts, vous voulez en réécouter, etc., que ce soit pour cette émission, les passés, les futurs, tout est sur le site de CISM, cism893.ca, bien sûr, à l'onglet de l'émission À l'horizon. Alors, merci encore à Clara pour la petite chronique sur l'Indonésie ce matin. Et donc, on va pouvoir la réaccueillir dans les prochaines semaines. Et justement, revenez-nous la semaine prochaine. Tout est dit. Anthony Lorbier au micro. 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
3: Bienvenue à Câlin Collectif, cette émission qui vous donne du plaisir, qui vous donne de l'espoir en des temps bien difficiles. Ici Elsa au micro, qui sera à l'animation pendant la prochaine heure. Je suis très heureuse d'être avec vous, très heureuse de pouvoir passer du bon temps, de pouvoir discuter, échanger. Je suis toujours un peu fébrile, comme je vous le dis, mais je suis toujours heureuse de vous retrouver. Vous êtes toujours sur les ondes de CISM au 89,3, puis cette semaine... dans ma fébrilité, moi, quand je suis trop stressée, trop fébrile, ben je me dis toujours, ben pourquoi pas y aller avec arrêter l'actualité, me déconnecter de tout, me déconnecter de Facebook, Instagram, commencer vraiment à focus sur moi, sur les plages, sur les randonnées. Je l'ai fait beaucoup de fois dans le passé, mais cette fois-ci, j'ai peut-être envie de faire les choses différemment puis qu'on ait cette conversation-là. Il y en a plusieurs qui se préparent pour l'été, qui se disent, ben moi, je prépare mes vacances, je suis tannée de m'informer. Et pourtant, ben tu sais, les crises, ce qui se passe dans le monde, ben ça se poursuit, ça se continue, ça prend pas de vacances, ça prend pas de pause. Comment on peut marier, en fait, cette idée, cette tension entre le besoin de déconnecter, moi, je le fais tout le temps, puis vraiment cette idée-là de prendre soin de soi, de déconnecter, mais d'être aussi conscient de ce qui se passe autour de nous. Donc, très heureuse encore une fois de vous avoir avec moi. Puis, cette semaine, on va se demander comment rester informé sans se laisser décourager, notamment. Puis, on va en discuter avec Maïsem Sahraoui, qui est journaliste indépendante, qui va venir nous parler de son parcours, de sa relation à l'actualité, puis nous donner des pistes aussi pour qu'on puisse s'informer autrement. Donc, moi, je sais qu'on va avoir beaucoup de plaisir. J'espère vous aussi que vous allez en avoir. Je vous ai aussi concocté une belle sélection musicale. Puis, on va en profiter. On va se lancer tout de suite avec Arlo Parks et la musique Jetta. Et on se retrouve dans quelques instants avec notre invité. Bonne écoute.

0: êtes de retour sur les ondes de CISM au 89,3. Très heureuse encore une fois d'être avec vous. Elsa au micro pour la prochaine heure. On parle cette semaine à Câlin Collectif, on parle d'actualité, de comment se préserver. Comme je l'ai dit en introduction, là, j'étais comme dans ma fébrilité, fait que ça me fait toujours rire parce que mes thématiques, ça a toujours vraiment ce qui se passe dans mon cœur, d'une manière très sincère, dans le sens où, dans le passé, j'aurais même fait, ben non, je veux pas animer d'émission de radio ou je veux même pas parler à quelqu'un d'actualité, c'est les vacances. J'ai tellement besoin de dormir et de juste chanter et danser. Mais on veut faire les choses autrement à Câlin Collectif. On veut essayer d'être ouvert sur le monde tout en se protégeant. Puis j'ai une superbe invitée avec moi en studio en ce moment, qui est journaliste indépendante, donc Maïssem Sahraoui. Allô Maïssem.
1: Salut Elsa, ça va bien?
0: Ça va bien et toi?
1: Oui, très bien.
0: Est-ce que tu es heureuse d'être là?
1: Je suis très très excitée, un peu nerveuse mais très très excitée
0: ouais.
1: d'être là.
0: Ouais, ça fait partie de la game. Toujours nerveuse un peu d'être devant le micro, mais toujours heureuse qu'il y a des gens qui nous écoutent et qu'on puisse faire la différence aussi. Donc, Maïssem, ben, juste pour donner un petit peu de contexte aux gens, nous, on s'est croisés dans un atelier. D'ailleurs, tu étais en mode travail, tu étais en action.
1: Exactement.
0: J'animais un atelier sur la politique municipale avec mes chers amis de Learning Loop. On était au Livard. Puis, Maïssem est venue faire un petit topo sur... participation électorale, faire quelques entrevues. Fait que c'est le premier contact qu'on a eu. Fait que j'aime toujours voir comment dans les engagements, dans les implications, ben, ça fait qu'on puisse créer des liens aussi. Mm-hmm. Puis là, aujourd'hui, ben, on fait un échange. Donc, la première fois qu'on s'est rencontrés, tu me posais des questions. Aujourd'hui, c'est moi qui t'en pose. Ben, je commencerai aussi par peut-être te demander de te présenter, de présenter ton parcours en quelques mots. Puis une question qui m'habitait aussi un peu, c'est pourquoi est-ce que tu as choisi, en fait... le domaine du journalisme pour avoir un impact autour de toi.
1: Mm-hmm. C'est ça. Très rapidement, moi, j'ai fait des études en sciences sociales. Donc, j'ai un bac en psychologie et sociologie. C'est un peu dans ce domaine-là, dans cet univers-là, que je me suis intéressée aux enjeux sociaux. C'est ça. Ensuite, après mon bac, j'ai fait le certificat en journalisme à l'Université de Montréal.
0: Et puis ça a été quoi ton moment? Pourquoi t'as dit « je vais faire un certificat en journalisme » ?
1: Ben, honnêtement, le journalisme, ça m'a toujours très, très intéressée. De base, j'ai toujours aimé l'écriture. Donc la presse écrite, c'est ce qui m'attirait le plus. Au final, c'est pas du tout ça que je fais aujourd'hui. Mais le journalisme, le fait de pouvoir partager un petit peu le savoir que j'acquéris en fait avec selon les entrevues que je fais, les discussions que j'ai avec les gens, les rencontres que je fais, c'est ça qui me drive vraiment et qui me donne envie de le partager. Et c'est ça, de base je voulais faire vraiment de la presse écrite. Finalement je fais de la vidéo, mais je trouve que c'est un peu plus actuel, un petit peu dans l'air du temps, donc j'aime beaucoup.
0: Ouais, mais c'est super. Puis c'est ça, là t'as dit que t'avais envie tu sais de marier. Est-ce que tu t'arrives à marier un peu ce que t'as fait aussi dans ton bac avec ta pratique journalistique aujourd'hui?
1: Mm-hmm. Ben souvent quand je dis que j'ai fait un bac en psychosocio puis que maintenant je fais du journalisme, les gens pensent que c'est très différent. Moi je vois beaucoup de liens dans mon intérêt pour les enjeux sociaux, pour la psychologie humaine, dans le travail en journaliste que je peux faire au quotidien. Et oui, donc il y a beaucoup de liens. Au fur et à mesure des histoires que j'entends, des rencontres que je fais, ben, mon parcours en psychologie, sociologie me sert au quotidien en journalisme. Donc oui, pour moi, c'est très connecté.
0: Mm-hmm. Ouais, puis je trouve ça toujours intéressant, effectivement, parce qu'aujourd'hui, on professionnalise beaucoup le métier de journaliste, dans le sens que, justement, il y a les bacs, etc. Puis c'est toi qui m'avais glissé un mot sur cette idée-là qu'il y a une richesse aussi à utiliser son propre parcours, à trouver des chemins différents pour venir enrichir la pratique du journalisme. Là. On ne pourra pas nécessairement en parler aujourd'hui, parce que je ne sais pas si on aura le temps, mais pourquoi pas, on est aussi, je me laisse guider, mais je pensais beaucoup à toute la question des info-influenceurs, tout ça, tu sais, dans le sens où c'est une pratique qui se redéfinit beaucoup. Tu sais, ça, je trouve ça aussi, tu l'as dit toi-même, donc tu te voyais beaucoup dans la presse écrite. Finalement, tu as changé parce que tu t'es aussi adapté à l'air du temps. Tu es allé où est-ce que les gens sont, ou peut-être les gens à qui tu voulais t'adresser sont. Je voulais savoir aussi pourquoi tu as fait le choix de rester indépendante et journaliste indépendante. Puis est-ce que tu peux aussi nous expliquer c'est quoi? Parce que peut-être dans le cliché, on se dit c'est des gens qui c'est peut-être encore plus dur de manger ou de payer le loyer, à part le fait que c'est comme plus complexe. Qu'est-ce que ça veut dire être journaliste indépendante, puis pourquoi c'est le choix que t'as fait?
1: Ben, honnêtement, c'est pas faux que dans l'idée où c'est peut-être un peu plus dur de payer certaines factures au début quand il faut être son propre patron et se trouver ses propres contrats. Moi, honnêtement, comment ça s'est fait, c'est... on m'a un petit peu mis au pied du mur, pour être bien honnête. L'année dernière, j'ai perdu un emploi dans un média indépendant à cause de coupures budgétaires. On sait que le journalisme, c'est peut-être un domaine qui se porte moins bien en ce moment. Et je pensais déjà être indépendante et d'avoir l'idée d'avoir cette liberté-là, de pouvoir traiter de sujets qui me touchent particulièrement. J'aimais vraiment cette idée-là. Et puis au final, avec les coupures budgétaires, ça m'a juste poussée à me lancer et y aller à fond. Et au final, c'est ça, moi, comment je fonctionne, c'est que je travaille pour deux médias à temps partiel chacun. Donc un média qui s'appelle Fake, qui est une branche axée réseaux sociaux du Feu 1.5, qui n'existe plus maintenant. Et puis, je travaille aussi depuis récemment pour Hugo Décrypte Québec, qui a lancé justement la page pour traiter des infos québécoises en automne dernier. Mm-hmm. Et puis aussi, j'ai d'autres contrats à droite, à gauche là, pour
0: Mais
1: d'autres médias.
0: Est-ce que ça influence aussi la ligne éditoriale que tu peux prendre, le fait que tu es indépendante, dans le sens où là, tu es à contrat, mais est-ce que ça veut dire que tu peux aborder la nouvelle un peu à ta manière? T'sais? Est-ce que ça influence aussi?
1: Honnêtement, les médias pour lesquels je travaille, je les ai choisis et je continue de collaborer avec eux parce que justement j'ai cette liberté-là. C'est des médias avec lesquels j'ai la liberté de proposer des idées, d'y aller vraiment dans... Moi, ce qui m'intéresse dans le journalisme indépendant, c'est le fait de pouvoir sortir un peu du discours narratif qu'on connaît des grands médias qui vont traiter un petit peu... toujours les mêmes sujets de la même manière. Donc, de pouvoir prendre un angle différent, c'est ce qui m'intéresse beaucoup. Et justement, ces médias avec qui je collabore me permettent de le faire. Donc, c'est ce que j'aime beaucoup.
0: Ouais, puis la semaine dernière, c'était la thématique un peu Saint-Jean, indépendance. Puis justement, j'ai utilisé un peu de ton topo, ce que tu avais fait avec Fake, pour parler de toute la question de l'identité nationale et tout. Fait que j'ai trouvé ça intéressant, mais j'aurais aimé ça. Ça, c'est aussi une autre question comme ça qui me vient en tête. Parce que sachez que j'envoie toujours, je prends soin de mes invités quand même à Câlin Collectif. Donc, j'envoie mes questions en avance, mais des fois, ils parlent, puis ça m'inspire dans d'autres directions. Puis là, j'aurais été curieuse de savoir aussi, t'es quoi tes coups de cœur en termes de ce que t'as produit, de nouvelles que t'as partagées? C'est quoi les expériences qui t'ont comme marqué aussi? C'est quoi aussi, excuse-moi, j'ai comme plein de sous-questions.
1: Oui.
0: C'est quoi aussi, tu sais, les thématiques que t'aurais envie d'aborder dans le futur?
1: Moi, j'ai toujours... les thématiques qui me rejoignent le plus sont évidemment, comme j'en parle depuis le début, tout ce qui touche aux enjeux sociaux, les enjeux culturels aussi, c'est des sujets qui m'intéressent beaucoup. Dernièrement, les sujets que j'ai le plus aimé faire, c'est des sujets plus axés sur le positivisme.
0: Okay.
1: Ou c'est pas très français, ça.
0: Sur
1: l'aspect positif, parce que on le sait, quand on consulte les nouvelles au quotidien, c'est que souvent des mauvaises nouvelles. Et on va sûrement en reparler plus tard, mais de se dire que ça va pas bien en ce moment. D'essayer d'amener une touche de positivité dans le quotidien des gens avec un autre point de vue qu'on n'a peut-être pas pensé, c'est ce que j'aime beaucoup faire. Et t'en as parlé justement le mois dernier avec Fake, j'ai sorti une édition sur le mouvement souverainiste au Québec. Et ce que je trouvais intéressant, c'était de montrer un petit peu la pluralité de profils qu'on peut retrouver au sein du mouvement et d'apporter un peu une note de positivité dans ce mouvement-là, même si c'est pas quelque chose auquel on pense directement, surtout avec ce qui se passe en politique actuellement, en politique.
0: Ouais, ben tu vois, j'aime ça. Je savais pas que tu avais cette posture-là d'être dans le positif quand tu partages, quand tu fais l'actualité et tout, quand tu produis. Puis je trouve ça intéressant parce que je pense que je me suis jamais posé la question. C'est quoi la posture des journalistes? Parce que souvent, t'es comme, ben, c'est des faits. Même si on sait que l'objectivité, elle n'existe pas. Mais t'as l'impression que c'est comme, ben, ils font leur travail. Donc, ils doivent nous dire qu'il y a eu le feu. Ils doivent nous dire qu'il y a eu des trucs négatifs. Mais je trouve ça intéressant de savoir qu'il y en a qui ont une posture aussi, qui ont envie de partager du positif puis de nous ramener à ça. Puis j'avais une question comme qu'on va peut-être revisiter un peu plus tard. Mais justement, est-ce que tu peux nous parler de ton rapport personnel, toi, à l'actualité? Comment est-ce que ça a évolué depuis que tu es dans le domaine? Mm-hmm. Puis aussi, ben, humainement, est-ce que toi aussi, ça t'arrive de te sentir comme dépassée par les nouvelles quand tu regardes ce qui se passe autour de toi?
1: Mm-hmm. Ben déjà, à travers mon parcours en journalisme, j'ai fait plusieurs types de journalisme. Donc, j'ai commencé ma carrière chez TVA, où j'ai travaillé un an en Gaspésie, où je faisais vraiment de la nouvelle tous les jours. Donc, qu'est-ce qui est l'actualité brûlante? Qu'est-ce qui se passe chaque jour? C'était l'actualité très locale dans la région de Gaspé. Et ensuite, quand je suis revenue à Montréal, j'ai travaillé pour un média indépendant qui s'intéressait plus aux enjeux des communautés racisées, si on peut dire ça comme ça, à Montréal, dans le Grand Montréal. Et maintenant, depuis que je suis indépendante, j'ai cette liberté-là de pouvoir traiter de plusieurs sujets, comme j'ai dit. Et ce que j'aime faire, justement, c'est d'adopter cette posture-là, de travailler en journalisme de solution, en journalisme positif. Parce que je me dis, il y a déjà les médias traditionnels qui en font tellement de la nouvelle, puis de rapporter les faits au quotidien. Moi, j'ai le privilège, en quelque sorte, de pouvoir prendre mon temps, prendre un peu un step back.
0: Un pas de recul.
1: Un pas de recul, exactement. Et de pouvoir travailler peut-être un mois sur une édition, mais avec un angle nouveau, une certaine profondeur aussi. Donc, c'est ce que j'aime beaucoup. Ensuite, tu avais une autre question concernant mon rapport à l'actualité. Mm-hmm. C'est sûr que quand je faisais de la nouvelle, donc un reportage par jour, tous les jours, je baignais justement dans les nouvelles quotidiennes, dans un petit peu les mauvaises nouvelles, entre guillemets, parce que c'est souvent ça qui ressort le plus et qui nous affecte le plus. Et c'est ça. Donc, c'est vrai que ça peut commencer à être lourd de temps en temps. Donc, il faut essayer de... Tu sais, chacun, il va un peu de son ressenti, de à quel moment il veut faire pause sur l'actualité ou quoi que ce soit. Maintenant, j'essaye justement, en faisant du journalisme de solution, de... justement, de pouvoir y aller un peu plus avec un pas de recul, puis de m'informer quand j'ai le temps, quand j'ai l'envie. Mais c'est sûr que c'est un petit peu compliqué à naviguer par moment, là, c'est ça. Je pense que personne n'y échappe.
0: Mais je trouve que tu donnes des éléments de réponse quand même intéressants dans le sens où ce que j'entends quand tu parles, parce que tu dis il se concentre sur les faits puis c'était rapide, mais c'est quand même une décision de choisir certains faits et de ne pas en choisir d'autres aussi. Là. Je pense qu'il y a ça qui est comme en ligne de compte. Mais je trouve ça quand même intéressant aussi, cette idée de prendre son temps. Je sais pas, ça me venait en tête l'idée qu'il y a la rapidité, il y a l'idée, OK, je veux savoir qu'est-ce qui s'est passé aujourd'hui, nous sommes le 30 juin, j'ai besoin de savoir. Mais il y a aussi, j'ai besoin d'aller en profondeur sur des enjeux de société. Par exemple, la question du logement, c'est au cœur de la nouvelle, pardon, c'est au cœur de la nouvelle en ce moment. Parce que demain, on est 1er juillet, parce que c'est l'été, puis là, tout le monde est comme, oh là, qui a le logement, qui a pas de logement, etc. Mais c'est une question, c'est un enjeu qui est là et qui est comme qui est vivant tout au long de l'année. Fait que c'est intéressant de se dire que quand on consomme, je sais pas ce que t'en penses, mais pour moi, je me dis dans ma posture, je peux choisir d'aller dans les faits, c'est-à-dire de juste savoir basically comme qu'est-ce qui s'est passé un peu par là, Coupe du monde, États-Unis, Iran, quoi que ce soit. Je suis pas obligée de me laisser envahir par un flux de nouvelles trop important, mais c'est aussi de balancer avec peut-être d'autres médias qui, eux, sont dans l'analyse d'enjeux, sont un peu plus en profondeur, vont aller nous présenter des reportages, des topos. Puis ça, peut-être qu'on ne se pose pas cette question-là aussi sur le type de journaliste qu'on consomme. Là. Je ne sais pas qu'est-ce que ça évoque pour toi.
1: Ben, déjà, je trouve qu'au Québec, on a cette chance-là d'avoir quand même beaucoup de choix de médias, de journalistes vers qui se tourner quand on cherche des nouvelles. Donc justement, moi, c'est toujours ce que je conseille, entre grands guillemets, mais de varier justement les sources, de varier les types de médias ou les types de journalistes qu'on va consulter. Et justement, on a les grands médias, les Radio-Canada, les LCN, les TVA et tout ça, qui vont couvrir la nouvelle au quotidien. Et on a d'autres médias ou d'autres journalistes qui vont prendre le temps de plus creuser certaines questions. Donc, je trouve que c'est important de varier un petit peu toutes ces sources-là, selon nos envies, selon ce qui nous intéresse. Et selon notre disponibilité mentale aussi, des fois, par moment. Ouais. Donc, je trouve qu'on a cette chance-là d'avoir cette richesse, cette diversité-là. Fait qu'autant en profiter et variée.
0: Ouais, merci beaucoup. J'avais comme 3 autres questions de suite, mais je me dis, allons à une petite pause musicale, puis on va poursuivre. Là, on a parlé, bien entendu, du parcours de MySem, on a parlé un peu de notre rapport aux nouvelles, puis on va essayer de voir aussi comment creuser pour avoir des clés, mais je pense qu'on en a comme exploré quelques-unes, puis on poursuit. Là, on s'en va en musique avec Calamine et la chanson, ça va tout péter. On se retrouve dans quelques instants.

accepté est-elle adressée ? La part sociale est bloquée. Lorsqu'un membre est accepté, il achète des parts sociales, souvent équivalentes à quelques milliers de dollars, par exemple 3000 dollars, comme dans certains modèles. Lorsqu'il quitte l'immeuble, il récupère cette part-là et l'appartement n'est jamais revendu. Il ne peut pas réaliser de plus-value spéculative. Au niveau de la redevance, les membres ne versent pas un loyer dans les poches d'un investisseur. La redevance est calculée pour couvrir strictement les dépenses réelles, le remboursement de l'emprunt hypothécaire collectif, les taxes municipales et scolaires, les assurances de l'immeuble et les provisions pour les futurs gros travaux. Il y a souvent un fonds de secours qui se retrouve dans une caisse, et donc si un coopérateur subit des pertes, cette caisse peut intervenir temporairement pour assumer la redevance, évitant justement certains impacts négatifs. On peut retrouver certains témoignages sur des plateformes comme Reddit, où les utilisateurs se demandent la plus-value d'une de vivre dans une coopérative. Souvent, on voit que les utilisateurs confirment la solidité financière de ces structures lorsque la gestion est saine. Un contributeur raconte « J'ai habité deux coops dans ma vie. Financièrement, c'est un avantage énorme. On avait de bons surplus budgétaires annuels qui nous permettaient d'améliorer et de rénover les logements en continu, sans jamais dépendre du bon vouloir d'un propriétaire privé. » Et oui, parfois, à Montréal, on se retrouve face à des propriétaires privés qui vont nous dire « Ah, tes toilettes ont un problème, c'est bon, ça peut attendre, on verra demain. » « Ah, mais ça c'est pas majeur, pourquoi faire des rénovations, pourquoi isoler ?» C'est souvent des choses auxquelles on se confronte. Dans une coopérative, les décisions sont prises collectivement. Et ce sont souvent des décisions qui souhaitent améliorer la qualité de vie de ses habitants.

Mais qu'est-ce que ça implique concrètement de faire vivre des gens dans une micro-société? Le fait de vivre soi-même dans une propriété collective. La coopérative exige un apprentissage rigoureux de la démocratie directe. Ce n'est pas un produit de consommation, c'est véritablement un engagement. C'est une vie collective. En moyenne, un membre consacre environ 14 heures par mois aux tâches de gestion. Les coopératives s'organisent en cercles ou comités thématiques comme des comités de finances, des comités techniques, des comités de sélection pour évaluer les candidatures des logements qui sont vacants. La gouvernance applique souvent la règle d'une personne, une voix, indépendamment de la taille du logement occupé. Les grandes orientations se décident lors d'assemblées qui durent fréquemment plusieurs heures et qui idéalement, les groupes vont rechercher le consentement plutôt qu'un vote majoritaire afin de dégager des compromis acceptables pour la collectivité. Cet effort collectif se traduit par une transformation profonde de l'architecture et de l'usage des espaces, un aspect largement documenté par certains urbanistes. Les coopératives maximisent la mutualisation pour briser justement l'isolement urbain et réaliser des économies d'échelle. On y retrouve souvent des espaces communs intérieurs où on peut accueillir justement des jardins collectifs, voire même des lieux de rencontre. On peut parfois mutualiser certains espaces comme les buanderies. Tout dépend de comment la coopérative a été construite. Un autre avantage majeur, c'est la fluidité dans le parcours résidentiel au sein même de la propriété collective. Sur le marché privé, si une famille s'agrandit, elle doit déménager, souvent changer de quartier et payer un loyer beaucoup plus cher. En coopérative, les logements peuvent même s'échanger selon les besoins. Un couple sans enfants qui voit sa famille s'agrandir peut reprendre un logement plus grand, laissé vacant par un couple de résidents plus vieillissants dont les enfants n'habitent plus ici. Toutefois, il est essentiel d'analyser les limites, les frictions et les écueils de ce modèle. La vie en collectif comporte parfois une part de complexité humaine et technique. Si on revient au forum de Reddit, si on reprend des témoignages de gens qui s'intéressent aux coopératives, certaines critiques pointent directement des dérives politiques internes. Un ancien membre témoigne. L'expérience dépend entièrement de la chimie entre les résidents. Les tensions explosent lorsqu'un noyau dur de membres, souvent des plus anciens, s'accapare le conseil d'administration et impose sa vision idéologique ou esthétique au reste de la coopérative. Les comités de sélection peuvent parfois aussi susciter des controverses. Puisque ce sont les membres actuels qui choisissent leurs futurs voisins lors d'entrevues, l'absence de mécanismes de régulation externe peut parfois laisser place à la subjectivité, des critères d'affinité opaques ou des biais de cooptation s'éloignant de la mission de la justice sociale de base. Sur le plan technique et structurel, il y a des défis aussi. Un ingénieur en structure spécialisé dans le bâti montréalais partage son analyse sur Reddit. Le modèle est vulnérable à la diffusion de la responsabilité. Contrairement à un propriétaire unique ou à un gestionnaire immobilier professionnel, les membres d'une coop n'ont pas toujours les compétences techniques pour anticiper le vieillissement des infrastructures. Si un conseil d'administration est dysfonctionnel ou néglige de planifier à long terme les fonds de prévoyance pour les travaux majeurs, comme le rejointement des façades de briques typiquement montréalaises, la réfection des toitures ou l'isolation, la structure s'expose à des cotisations spéciales qui peuvent devenir écrasantes. L'entretien de la structure exige donc une rigueur administrative que la forme de bénévolat qui est faite les coopératives peut parfois avoir du mal à soutenir sur plusieurs décennies. Enfin, les obstacles institutionnels freinent le déploiement massif du modèle sur l'île. Monter une coopérative d'habitation à Montréal relève souvent du parcours du combattant. S'étalant fréquemment sur des périodes de 5 à 10 ans,
entre l'idéation et la construction d'un bâtiment, le coût du foncier également va pouvoir rendre l'achat de terrain inaccessible, sans subvention massive. Ce sont tous des éléments à considérer. Ce sont tous des éléments auxquels on doit penser quand on crée une coopérative d'habitation. C'est un modèle assez original qui a vu le jour au Canada et qui se déploie maintenant dans d'autres pays. C'est un modèle très intéressant parce qu'il donne accès justement à la propriété sans être vraiment propriétaire et à cet idéal de vie collective auquel on peut penser, cette rencontre qui nous manque parfois dans les villes, cette rencontre qui parfois nous manque dans les quartiers, dans nos rues qui ne sont pas toujours faites pour y flâner et voir les gens qu'il y a autour. Ici, on a vraiment l'idée de miser sur le collectif, de travailler ensemble pour rendre quelque chose de plus humain, pour avoir non seulement accès au logement de manière financière, mais également briser un certain isolement humain.

Les coopératives peuvent être menacées par certains projets de loi, comme le projet de loi 20 qui avait été annoncé par la ministre responsable de l'habitation, Caroline Proulx, récemment cette année, où l'objectif était justement de contrôler la sélection dans les coopératives d'habitation, puisque le gouvernement estimait que certains d'entre eux, dans les logements, avaient un revenu trop élevé pour bénéficier d'un logement abordable. Mais c'est justement ça l'enjeu, c'est que les coopératives veulent de la mixité, ça fait partie de leur ADN, et justement, si le gouvernement commence à s'impliquer là-dedans, il va y avoir un certain impact, des gens vont devoir quitter, des gens qui ont à peine commencé à s'en sortir, comme Daniel Miro, qui témoigne dans Le Devoir, dans une coopérative située dans le centre-sud de Montréal. Comment faire avec la crise du logement si on doit partir de là? Puisqu'en effet, la classe moyenne, de plus en plus, a du mal aussi. La classe moyenne ne peut plus se loger aussi. C'est quand même assez complexe. Donc, ce sont des sujets très touchy dès que le gouvernement veut s'impliquer. L'idée du projet de loi, c'était d'avoir justement un guichet unique pour libérer l'accès à des logements abordables. Ça donne l'impression aussi que le gouvernement souhaite trouver une solution au problème de la crise des logements par ailleurs, une solution qui soit gérée par d'autres gens finalement. Donc on peut quand même se questionner sur l'instrumentalisation des coopératives d'habitation en réponse à cette crise. Il y aurait justement aussi dans cette loi des nouveautés comme l'instauration de pénalités financières pour les locataires dépassant un certain seuil de revenus. Et donc, comme je disais, le guichet unique centralisé pour gérer les candidatures. La Fédération de l'habitation coopérative du Québec est fortement opposée à ce projet de loi et réclame son abandon, puisque c'est justement une mauvaise compréhension, selon eux, de ce qu'est une coopérative. C'est un outil de prospérité, selon le directeur général Patrick Préville. La directrice générale de la CQCH, Sandra Turgeon, elle dénonce des tentatives d'éviction déguisées. Puis justement, on pourrait se demander ce que serait le seuil de revenu maximum si une telle loi arrivait, à partir de quel montant les locataires paieraient des loyers ? Et durant combien de temps un locataire pourrait-il vivre dans le logement, moyennant des compensations? C'est justement là le flou de la loi, c'est qu'il n'y a pas de balise. 10% des ménages québécois résidant dans un logement abordable, soit un peu moins de 3000 ménages, avaient un revenu qui dépassait le revenu médian en 2024. L'objectif, c'est justement de trouver des logements pour la bonne personne, souligné la ministre Proulx le mois dernier. Si des logements se libèrent, le gouvernement estime que ça permettrait de soulager environ 10% de la liste d'attente des HLM. Donc encore une fois, on voit qu'il y a quand même une idée de trouver une solution à un problème que le gouvernement ne sait pas régler. Mais justement, comme on en parlait plus tôt, la diversité, c'est un atout dans les coopératives. C'est une micro-société. Là où on trouve de la mixité sociale, les membres s'entraident, les membres assurent l'entretien des extérieurs, des espaces communs, mais aussi des tâches administratives, gèrent les finances. Ce n'est pas justement pour payer un loyer, mais c'est aussi des heures d'implication. Si on vide les coops, il y a des risques justement, c'est d'enlever les gens qui veulent s'impliquer aussi, et c'est d'en faire aussi des coopératives avec moins de mixité de savoir-faire, parce qu'actuellement, justement, cette mixité de personnes permet aussi d'avoir des savoir-faire différents, permet aussi de sélectionner des gens qui vont apporter quelque chose à la coopérative, pas seulement un loyer. Donc, on peut se poser plein de questions sur l'impact des coopératives d'habitation à Montréal. C'est un modèle quand même qui permet de conserver une certaine mixité sociale, de conserver des quartiers vivants, de conserver des familles, des gens à revenus moyens, pas forcément pauvres, dans des quartiers, et de continuer à faire vivre nos quartiers. On peut prendre justement aussi l'exemple de certains actes citoyens comme Milton Park, dont on avait eu une invitée,
qui nous avait raconté justement comment fonctionnait ce milieu citoyen, ce milieu d'entraide, ce milieu qui continue de faire perdurer aussi un patrimoine historique, qui continue de faire perdurer un quartier et son essence, son identité. Je voulais enfin finir sur d'autres exemples de coopératives. On pense à la coopérative du Petit Champlain à Québec, qui elle est une coopérative de commerçants, très intéressante aussi, pour voir comment garder des beaux commerces de commerce abordables qui permettent justement aussi d'avoir une mixité de commerce, d'avoir une diversité de commerce qui puisse correspondre à plusieurs portefeuilles et qui s'étend

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1: Bonjour et bienvenue à Second Poteau sur CISM. Cette fois-ci, émission particulière parce que je suis seul pour faire l'animation. Bon, c'est exceptionnel, ça, on devrait retrouver la normale la semaine prochaine. Bon, je devais quand même venir parler un petit peu de la victoire du Canada hier de mon côté parce que j'enregistre évidemment le lundi, donc avant les matchs Japon-Brésil et tous les autres qui arrivent. Je ne les ai pas tous en tête, mais il va y avoir Maroc, Pays-Bas notamment, qui va déterminer l'adversaire du Canada. Donc ça, on en parlera probablement plus la semaine prochaine. Mais je me devais donc voilà, de faire un petit retour sur le match du Canada. Qualification historique pour le Canada. Donc, première participation à une phase d'élimination directe. Donc, c'est 16e de finale contre, justement, l'Afrique du Sud. Première victoire en phase d'élimination directe, justement, contre l'Afrique du Sud. Et une première qualification en 8e de finale, donc, de la Coupe du Monde. Donc, c'est un peu l'arrivée du Canada parmi les... Ben, c'est l'arrivée du Canada parmi les 16 meilleurs pays d'une Coupe du Monde, ce qui est quand même un exploit. On va donc se demander si la Coupe du Monde est déjà un succès pour le Canada à ce stade-ci. Pour moi, il y a deux phases de manière d'aborder... Non, pas deux phases, mais il y a deux manières d'aborder cette question-là. Le Canada, donc, est un des pays co-organisateurs. Ça a été annoncé en 2018, je crois, ou 2019, que le Canada allait donc co-organiser cette Coupe du Monde avec les États-Unis et le Mexique. Qualification qui se fait d'ailleurs à Los Angeles parce que le Canada n'a pas rapporté la première place de son groupe, ce qui fait notamment qu'il joue donc dorénavant à Los Angeles. Donc pas à Los Angeles, ils joueront pas toujours à Los Angeles, mais ils joueront toujours aux États-Unis. Faute d'avoir pu battre la Suisse lors du troisième match de poule ou même d'avoir fait un match nul, synonyme de première place. Il faut dire donc, dans le point de vue positif, que c'est bel et bien un exploit pour le Canada. C'est rapporté maintes et maintes fois dans les différents médias, que ce soit sportif ou non. D'ailleurs, l'équipe canadienne revient de loin, de très très loin même. Je pense qu'il y a 5 ou 6 ans, ils n'étaient même pas dans le top 100 du classement de la FIFA. Aujourd'hui, ils se ramassent dans les 16 derniers qualifiés, les 16 derniers participants de la Coupe du Monde. C'est quand même un bond vertigineux qui a été amorcé, notamment avec sous l'impulsion de John Herdman et l'arrivée de cette nouvelle génération, donc dont on a mentionné David, Koné, Eustachio, évidemment, Alphonso Davies. Donc, avec cette espèce de parcours dans des éliminatoires de la CONCACAF où il termine premier. Il se qualifie donc pour la Coupe du Monde 2022-14, qui n'était peut-être pas attendu, mais qui, la CONCACAF n'est pas du tout le continent le plus fort, on ne va pas se mentir, au niveau des forces FIFA. Ça devrait être normal qu'un pays de 40 millions d'habitants soit en mesure de se qualifier. Évidemment, on sait que c'est pas simple et que c'est... parce qu'il ne l'avait pas fait depuis 1986. Mais bref, donc c'était vraiment une... On peut dire que 2022, c'était vraiment une espèce de préparation, donc une répétition générale pour la Coupe du Monde de 2026 qui se fait à la maison. Évidemment, 2022 s'est passé de manière un petit peu compliquée parce que tu avais des bonnes intentions avec John Herdman et l'équipe, mais au final, tu finis avec 3 défaites. Évidemment, le groupe n'était pas simple. Le groupe Belgique, Croatie, Maroc, où la Belgique, qui est le troisième de l'édition précédente de 2018, sort en poule. Et le Maroc et la Croatie finissent respectivement 4e et 3e de la Coupe du Monde. Ils s'affrontent à nouveau dans le match de la petite finale. Donc deux demi-finalistes dans le groupe du Canada et le demi-finaliste de la compétition précédente. C'était un peu compliqué et la tâche était trop grande pour les hommes de John Herdman. Changement de paradigme, donc le Canada s'assume un peu plus sur l'échelle internationale au niveau du football. Ils font quand même des plus grands résultats. Notamment, je pense que c'est vraiment le plus gros succès qu'on a peut-être passé sous le radar un petit peu ici au Canada, mais la Copa América s'est jouée aux États-Unis en 2024 et elle s'est jouée entre les pays d'Amérique du Nord et d'Amérique du Sud, ce qui devrait être la norme pour moi, je trouve. Ça donnerait plus de crédibilité à l'événement. Il y en a déjà beaucoup, mais quand même. Le Canada est demi-finaliste et sort contre l'Argentine, qui est l'éventuel champion. Et ils sont à deux doigts de rapporter d'ailleurs la petite finale contre l'Uruguay, mais ils perdent, ils sont égalisés, je pense, dans les temps additionnels et ils perdent en penalty à la fin. Donc, c'est vraiment un... Et ça, c'était d'ailleurs, je mentionne, mais c'était plus sous John Herdman, c'était vraiment avec l'arrivée de Jesse Marsh, qui était passé par l'école Red Bull à New York, à Salzbourg, puis à Leipzig, qui avait été un échec, puis un petit peu par Leeds en Premier League. Mais on peut dire donc justement que le Canada s'est affirmé un peu sur la scène continentale, s'est donné une crédibilité que le Mexique ou les États-Unis avaient, je dis bien à l'échelle continentale, hein, parce que, avec tout le respect que j'ai pour ces nations-là, elles sont encore aujourd'hui en avance au niveau footballistique sur le Canada. mais c'est pas encore des top, des comment dire, c'est pas des faucons du football international encore. Peut-être un jour, les États-Unis d'ailleurs ça se développe très très bien, mais pas pour le moment. Et donc l'arrivée de cette Coupe du Monde co-organisée au Canada, ben oui, fondamentalement c'est un succès. Moi, par exemple, j'ai quelques petites nuances à apporter. Je sais qu'on se doit de célébrer et que c'est vrai, Jesse Marsh a mentionné dimanche donc la qualification était historique et qu'il était très fier de ses joueurs et il a raison de le faire. C'est vraiment quelque chose, pour vous donner un exemple, le Japon, qui a une expression collective formidable, qui est vraiment une équipe que moi j'apprécie beaucoup. Probablement que vous avez déjà le résultat quand vous écoutez ça, le match Japon-Brésil. J'assume que le Brésil va gagner malgré tout parce que les individualités sont plus fortes du Brésil que le collectif japonais, je pense. On n'est jamais à l'abri d'une surprise, mais par exemple, le Japon, justement, n'a jamais remporté un match à élimination directe de son histoire. La différence maintenant que le Canada le fait avant eux, pour vous donner une idée, en 16e de finale, ce qui est le premier 16e de finale jamais remporté de l'histoire de la Coupe du Monde. Ça va rester dans les livres d'histoire, d'ailleurs. Mais le Japon joue contre le Brésil pendant que le Canada joue contre l'Afrique du Sud. Et c'est là où moi j'ai un petit problème avec tout ça et ces grandes célébrations-là, c'est que le Canada a eu un parcours extrêmement simple. En fait, les trois pays co-organisateurs, comme ils étaient placés dans le chapeau 1 des groupes, donc de la formation de ces groupes, c'est-à-dire le chapeau 1 dans les tirages, c'est que les équipes du meilleur classement FIFA, c'est la France, c'est le Brésil, c'est l'Allemagne, l'Espagne, évidemment, l'Angleterre. Tout ça, c'est des équipes de chapeau 1, des têtes de série d'affiches. Des têtes de série tout court, pas d'affiches, ou des têtes d'affiches, voilà. Mais il faut mentionner justement donc que la présence du Canada, des États-Unis et du Mexique en chapeau 1 leur a empêché de tomber contre un vrai chapeau 1. C'est eux le chapeau 1. Donc, les autres membres du groupe, pour les États-Unis, c'était la Turquie, le Paraguay et l'Australie. Pour le Mexique, c'était la Corée du Sud, la Tchéquie et l'Afrique du Sud. Et pour le Canada, donc justement, la Suisse, la Bosnie, le Qatar. Je veux dire, c'est pas des peintres, là, ils savent jouer au foot, mais on est quand même loin du groupe, par exemple, France, Sénégal et, Norvège. Tout ça pour dire, c'est que le Canada s'en est sorti avec des phases de groupe avec une victoire, une défaite, un match nul. 4 points suffisants pour prendre la deuxième place, surtout avec la grande différence de but qu'ils ont donné au Qatar, à le C0, évidemment. Mais cette qualification, donc, en deuxième place, leur a fait affronter la deuxième place du groupe A, où la Corée du Sud a fini troisième et n'a pas pu faire partie des meilleurs troisièmes, donc c'était l'Afrique du Sud. Maintenant, c'est là où moi je vais nuancer un petit peu tout ce succès. Parce que oui, c'est un succès. Je répète, c'est un succès. C'est un succès pour la sélection canadienne et ça va probablement créer des nouvelles générations de fans et de joueurs, peut-être dans 10 ou 15 ans, ce qui est tout ce qu'on peut souhaiter à ce programme. Le but, c'est vraiment que le soccer au Canada se développe et je pense que depuis 4 ou 5 ans, la fédération fait tout pour, et les joueurs aussi sur le terrain font tout pour que ces moments et ces événements soient plus nombreux à l'avenir. On ne peut que le souhaiter. Maintenant, moi j'ai quelques petits questionnements. Déjà, le match d'hier a énormément rappelé dans sa construction et dans ses phases de jeu le premier match, donc le match d'ouverture contre la Bosnie. À la différence près justement que le Canada a mieux défendu dans sa surface. Et l'Afrique du Sud n'a que très peu créé d'occasion. On parle quand même du demi-finaliste de la CAN 2023, mais on s'entend que le Canada était favori. Ce qui n'est pas toujours le cas, parce que je ne sais pas si le Canada, dans la plupart des autres 16e de finale, je ne pense pas que le Canada est favori. Peut-être s'ils jouaient contre un ou deux effectifs, ils ne sont pas 28 ou 29e sur 32, c'est pas ça mon point, mais quand même, pour finir deuxième et tomber contre l'Afrique du Sud, c'est quand même un tirage assez favorable. Maintenant, donc, oui, le Canada a dominé le match, on va se mentir, ils ont eu les meilleures occasions, surtout en première mi-temps. Évidemment, la tête ratée de Cornelius, le sauvetage sur la ligne du défenseur sud-américain dont le nom m'échappe, je crois que c'était Mbokazi, et l'arrêt ensuite qui a suivi sur Saliba de la part du gardien Romuald Williams. On voyait que l'Afrique du Sud voulait jouer pour les prolongations et pour le nul, et évidemment, ce but de Stéphane Eustachio à la 92e fait basculer le match, évidemment, en faveur du Canada, parce que c'est un moment de célébration. C'est un but qu'on appelle une clim dans le monde du football, hein, où ça refroidit tous les attentes de l'équipe adverse. Et le but est très beau, d'ailleurs. Stakio, qui fait un très, très bon match, d'ailleurs. Il récompense l'homme du match, et je pense que c'était à raison. Sinon, ça aurait été justement le fameux Bokazi de l'Afrique du Sud. Maintenant, moi, là où j'ai des réserves, c'est plus sur le style de jeu du Canada. Parce que la première mi-temps, évidemment, c'est une pléthore d'occasions qui ne parviennent pas à concrétiser. La deuxième, c'est un changement un petit peu, on le veut un petit peu plus conservateur du côté canadien. En fait, on attend, on est un peu plus attentiste à ce que va faire l'équipe adverse. Et ça a apparu d'ailleurs dans la qualité du match qui s'est un petit peu dégradée au fil du temps. Donc, à noter l'alignement du Canada, le retour de Moïse Bombito, titulaire en défense centrale. Il n'a pas joué tout le match. Probablement qu'il n'est pas encore à 100%. Le retour d'Alfonso Davies pour les 15 dernières minutes. D'ailleurs, il a fait la différence par sa simple présence. Par contre, ça se voit clairement qu'il n'est pas à 100%. Donc, je ne pense pas qu'il va être titulaire au prochain match contre les Pays-Bas ou le Maroc. Mais bon, juste sa simple présence a un peu changé la manière dont l'Afrique du Sud a défendu et probablement a provoqué un de ces déséquilibres qui a pu favoriser le Canada pour la suite des choses. Le trio d'attaque, mais pas le trio d'attaque parce que Jesse Marsh joue en 4-4-2, mais on a mis Kyle Aaron sur le banc, on a gardé Jonathan David, on a remplacé Aaron par Tani Oluwaseyi et on a remis Liam Miller à gauche à la place de Ali Ahmed qui joue à Norwich. Et moi, j'avoue que j'ai un peu de mal à comprendre ce choix. Déjà parce que Liam Miller est... En fait, Liam Miller, pour moi, c'est vraiment... C'est l'image du Canada. C'est les bonnes intentions. Mais dans le dernier tiers, c'est vraiment très dur. Parce que le Canada, on va pas se mentir, n'a pas très bien joué un peu à l'égard de la Bosnie. C'est super cool de regarder des transitions rapides comme ça, des constructions de jeu. C'est vraiment très plaisant à regarder. En autant qu'il n'y a pas trop de déchets techniques, ce qui est arrivé énormément contre la Bosnie. Et quand même une certaine... Quand même, ça arrivait pas mal dimanche contre l'Afrique du Sud. Peut-être un peu moins, mais quand même, il y a du déchet technique. C'est vraiment c'est assez impressionnant quand même. Je veux dire, c'est un 32e de finale de Coupe du Monde. Ça fait un petit peu mal au cœur de voir tant de vendanges au niveau de la construction de jeu. Mais donc, le Canada qui vraiment se projette très rapidement pour contre-attaquer de la manière la plus rapide possible. Alors, c'est un peu comme j'ai dit, le même problème contre la Bosnie. La contre-attaque se fait... Mais quand on arrive dans le dernier tiers adverse, c'est extrêmement laborieux du côté canadien. Et je me dis, ça va vraiment, vraiment falloir plus de réalisme que ça et plus de réussite que ça. Si tu veux faire quoi que ce soit au prochain tour, évidemment, le Canada ne sera pas favori, que ce soit contre le Maroc ou contre les Pays-Bas. Mais quand même, je veux dire, par exemple, l'occasion de Cornelius, tu ne peux pas rater ça dans un match de huitième de finale. C'est impensable. C'est beaucoup trop grand. Surtout, là, c'est l'Afrique du Sud, c'est-à-dire que tu as pu t'en procurer plusieurs, des occasions. Contre le Maroc ou les Pays-Bas, t'en auras une ou deux, il va falloir que tu les mettes, sinon tu ne vas être que rempli de regrets. Et c'est un peu mon problème avec le Canada, parce que le dernier tiers, c'est-à-dire ce qu'il faut concrétiser les occasions, c'est d'une frustration à regarder parfois les centres dans le vide, les passes qui trouvent personne, les tirs de loin, les passes qui sont pas vues, les courses dans la profondeur qui sont pas utilisées. Vraiment, c'est très très frustrant en fait, pas un peu, c'est très frustrant à regarder parce que tu dis vraiment, il y a l'opportunité de faire tellement mieux. Et c'est là où moi vraiment j'ai un petit peu de critique à Jesse Marsh parce que c'est un style de football que je trouve plus adapté au football de club que au football de sélection. C'est l'école Red Bull, si on contre-attaque vite, on utilise l'espace, on contre-attaque par les côtés et on rentre ensuite en surnombre dans la surface de réparation adverse. Alors, ça fonctionne bien en club, justement, parce que tu as le temps de développer des liens. Les joueurs ont le temps de développer des automatismes et des liens entre eux qui sont tangibles, en fait. Où, tu sais, admettons, tu joues pendant des mois et des mois avec le même joueur. Des semaines et des semaines avec le même joueur. Vous allez vous comprendre au bout d'un moment. En sélection, tu as moins ce temps-là parce que, justement, tu joues moins souvent en sélection. Tu connais moins souvent les joueurs parce que tu joues pas forcément avec eux en club. Donc, c'est plus dur de vraiment se timer, que les engrenages, vraiment, ils se serrent, Bon, j'ai perdu mon fil de l'expression, mais grosso modo, que tous les astres s'alignent. On peut dire ça comme ça. Ça fait un petit peu plus par rapport à la chance, les astres s'alignent, c'est pas la bonne expression, mais vous voyez ce que je veux dire. C'est un petit peu, donc justement, c'est ce point négatif que j'ai. Et oui, encore une fois, c'est un succès ce que le Canada a fait. Moi, je me permets juste de nuancer. Le Canada avait pour objectif en 2022... à la présence de sa Coupe du Monde, de ne pas faire piètre figure. Ils ne l'ont pas fait, même avec 3 défaites d'ailleurs. Et à domicile, encore moins. Donc en 2026, de ne pas faire piètre figure, de probablement se sortir des phases de poule, cette territoire 2022, et peut-être de gagner un match à élimination directe, ce qui a été fait aussi en 2026. J'ai dit 2022, je crois, avant. Mon erreur. Donc, ça, d'un point de vue purement résultat, c'est réussi. Donc la Coupe du Monde est un succès 2026, la Coupe du Monde est un succès pour le Canada. Maintenant, moi, de mon côté... Ce que j'aurais voulu peut-être dès le début de cette instauration d'une nouvelle ère du football canadien, c'est-à-dire en 2021, c'est un peu de créer un style de jeu, de se rapprocher peut-être des équipes qui ne forment pas l'élite du football international, peut-être pas, évidemment pas les équipes comme la France, le Brésil, l'Allemagne, l'Espagne, l'Angleterre, qui sont peut-être des équipes qu'on pourrait classer en catégorie S, ou pas forcément non plus des équipes en catégorie A, comme l'Allemagne, comme le Maroc, comme les Pays-Bas. Mais je prends un exemple, par exemple, de la Suisse qui était un adversaire du Canada dans la phase de groupe. Je pense que ces équipes de catégorie B, et c'est pas une insulte de dire ça, le Canada doit aspirer à être, il devait aspirer à être partie prenante de cette catégorie. Vous savez, la Suisse, par exemple, ils se qualifient presque tout le temps hors des phases de groupe en Coupe du Monde. Ça veut pas dire qu'ils font d'excellents parcours après, c'est pas ça mon point, mais la Suisse, par exemple, à l'Euro 2021, a sorti la France. La Suisse, c'est une équipe qui... Ça fait chier de les jouer, la Suisse. Si je suis le Pays-Bas ou le Maroc, peut-être que je suis favori, alors probablement, mais c'est chiant de jouer contre. Et aujourd'hui, moi, de mon côté, je me dis que le Canada n'a pas réussi à rattraper ce retard avec ces équipes-là. Parce que le Maroc et les Pays-Bas, qui jouent donc ce soir pour moi, et donc qui ont joué hier pour vous, ces équipes-là, je ne pense pas qu'elles auront très peur du Canada. Ça ne veut pas dire qu'elles vont les sous-estimer ou qu'ils ne vont pas se préparer pour. C'est pas une balade de santé quand même. Mais disons que j'ai un petit peu du mal avec le style de jeu du Canada, justement, parce que j'ai pas l'impression qu'il se permet de mettre en danger l'adversaire quand l'adversaire est plus fort que lui. Et rattraper ce retard, j'aurais vraiment aimé que ça se fasse. Et malheureusement, ça c'est un peu ma vision un petit peu pessimiste de la chose, mais j'ai l'impression que cette équipe-là canadienne n'a pas énormément évolué depuis 2022. Alors oui, d'un point de vue résultat, on peut se dire « Ouais, mais en 2022, c'est 3 défaites, c'est 2 buts marqués, dont 1 contre son camp, c'est 0 point, alors que maintenant, c'est 4 points pris en poule, c'est une qualification en 16e, c'est une victoire en 16e et une qualification en 8e. » De point de vue purement résultat, oui, il n'y a pas photo. Maintenant, moi, je suis désolé, mais dans les phases de poule, c'est très laborieux contre la Bosnie. Tu t'en sors contre une équipe extrêmement faible, qui est le Qatar, qui te permet de te qualifier avec cette différence de buts. La Suisse te démontre quand même qu'elle est bien avancée par rapport à toi au niveau de son projet footballistique, de son style de jeu, de ses individualités et de son expression collective. Ça se démontre par une défaite et tu te qualifies en 16e de finale contre l'Afrique du Sud, qui encore une fois n'est pas un cador, même en Afrique. Dans ce point de vue-là, je suis un petit peu déçu. J'avoue, peut-être que vous allez dire « Ouais, bon, c'est un petit peu... c'est du cherry-picking. C'est voir le négatif, là, il faut pas. » Parce que je répète, c'est un succès. La Coupe du Monde actuelle est un succès pour le Canada. Moi, c'est juste mon avis personnel. J'aurais aimé que le Canada un peu se développe d'une certaine façon à je sais pas, peut-être être un peu moins dogmatique dans son style de jeu et un petit peu plus réaliste, en fait. C'est très dur de critiquer le Canada après une performance pareille, mais moi, j'avoue que cette Coupe du Monde-là, j'aimerais ça me tromper, mais je pense que ce soit le Maroc ou les Pays-Bas qui vont battre le Canada au prochain tour. Je crois que c'est vendredi ou samedi prochain à Houston, si je ne m'abuse. C'est le 4 juillet, donc, pardon. Je sais pas. Ça fait un petit peu... Je veux pas cracher dans la soupe, évidemment, puis le travail de Jesse Marsh sont très bons, mais je sais pas. J'ai vraiment... j'ai un petit peu déçu. Puis même dans sa construction d'effectifs, des fois, j'ai la titularisation, par exemple, d'Oluwaseyi, de Liam Miller, j'ai vraiment du mal à comprendre. Buchanan fait un bon match. Eustachio, énormément. Et par exemple, je reprends le cas de David, où il est invisible complet, alors qu'il doit peser sur ce genre de rencontre contre des adversaires qui sont supposément plus faibles. C'est lui le leader de cette équipe-là, à l'absence d'Alphonso Davies. Et vraiment, j'ai pas vu ça aujourd'hui. Même... je comprends pas pourquoi Luc de Fougerolles n'a pas été titularisé aussi, ça c'est vraiment mon point de vue, mais je trouve que son mondial est très bon. Et évidemment, l'entrée d'Ali Hamed qui n'a juste jamais eu lieu alors que lui te fait tes différences sur les ailes. Je sais pas, évidemment, moi je ne suis pas entraîneur, ce n'est que mon point de vue, je suis vraiment un gérant d'estrade. Mon but n'est pas de vouloir vous dire « Oh non, vous avez pas raison de célébrer ». Je cherche juste un petit peu à tempérer les attentes. Les adversaires du Canada ont quand même été jusqu'à maintenant... la Bosnie, le Qatar, la Suisse et l'Afrique du Sud. Et dans ces quatre équipes-là, il n'y a que 2 victoires. Ça démontre que ce programme a encore du chemin à faire. Évidemment, le 11 titulaire type avec Koné et Davies n'arrivera jamais. Bombito n'est pas à 100% et Davies ne le sera pas non plus. Je pense vraiment que l'important, ça a été de créer des moments et des nouvelles générations de fans. Là où j'ai du mal, c'est que hier, de mon point de vue, c'est hier, évidemment, dimanche. Hier, il aurait vraiment fallu démolir, je pense, l'Afrique du Sud pour s'assumer un petit peu plus, et ça n'a pas été le cas. Et personnellement, c'est une opportunité manquée pour le Canada, je trouve, à ce niveau-là, pour se rapprocher du haut niveau international où ils ne sont pas encore. Mais je terminerai donc là-dessus, justement. Ça reste un succès de la part du Canada. Il ne faut pas cracher dessus. C'est normal de célébrer et vous avez totalement raison de le faire. Le Canada donc pourra essayer de chercher l'exploit en huitième de finale contre le Maroc ou les Pays-Bas. Personnellement, je n'y crois pas trop. Je m'excuse, mais le Maroc et les Pays-Bas sont deux des pays à ce moment les plus... C'est deux des équipes les plus fortes qui n'ont jamais remporté le mondial quand même, surtout en ce moment. Que ce soit Brian Broby ou Saïd Barry en face. Franchement, je me dis Jonathan David s'il a du mal à peser contre Mbokazi et Ime Okon, je le vois mal peser devant Virgil van Dijk. Voilà, c'est un petit peu négatif comme fin, mais quand même, c'est vraiment un point de vue un petit peu pour tempérer les ardeurs, mais c'est vraiment un très beau chemin parcouru pour le Canada. Il faut vraiment pas sous-estimer ça. C'est pas tout le monde qui parvient en huitième de finale d'une Coupe du Monde, qui plus est quand il faut jouer des 16e au préalable. Le Canada fait donc partie de ses 16 meilleures équipes et on ne peut que les féliciter pour ça. Voilà, moi je vais m'arrêter là-dessus parce que le but c'était vraiment de revenir sur le match de l'équipe canadienne. On devrait revenir la semaine prochaine à une programmation plus normale. On va faire le tour des différents matchs et des différentes rencontres. Il s'est passé beaucoup de choses. On n'a toujours pas parlé de l'Argentine, de Lionel Messi. On n'a toujours pas parlé de l'élimination de l'Uruguay, du Cap-Vert qui fait un exploit de l'Espagne, de l'Angleterre, de la France, du Sénégal qui se qualifie au bout du suspense. Il y a énormément de choses à raconter. Il y a énormément de matchs de 16e de finale qui arrivent. J'ai très, très hâte de les regarder. Peut-être pas tous parce que on peut pas tout regarder dans la vie, mais on va regarder le plus possible et on va donc revenir vous en parler dès la semaine prochaine. Donc voilà, c'était Second Poteau cette semaine. Un petit peu une émission exceptionnelle parce que c'était que moi qui parlais. Ma voix très chiante n'a pas eu ne fait que de l'écho dans la salle d'enregistrement. Ça ne devrait pas être le cas la semaine prochaine. Donc moi, je vous dis à la semaine prochaine et puis bonne semaine.

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4: Bonjour, bonjour, bienvenue sur les ondes de CISM 89.3 à la marge, ou plutôt re-bienvenue pour les ondes, pour les, celles et ceux qui n'ont pas quitté les ondes de CISM. Vous écoutez présentement Roche aux platines, une heure de musique qui vous fait voyager, une heure de musique qui vous fait groover, le tout mixé en direct des studios de CISM au pied de la montagne, métro Édouard Montpetit pour être exact, animé par moi, Romain Roche, qui va vous faire découvrir donc une heure de chansons qui nous fait voyager à travers le monde, à travers les genres musicaux, mais qui ont un point commun. C'est de nous faire groover. Si vous êtes comme moi, en ce moment même, vous êtes branché peut-être sur le match France-Sénégal de la Coupe du Monde qui commence dans les prochaines secondes. On est en train de voir en ce moment même les alignements de départ. Match que je vais écouter, je vais pas vous mentir, en même temps qu'animer cette émission. Je l'ai un peu du coin de l'œil. Je vais pas vous faire du commentariat en direct, ne vous inquiétez pas. Mais ça introduit très bien le sujet de ce prochain mix musical, qui est donc un mondial musical, qui est un tour du monde inspiré par la Coupe du Monde. On va visiter des pays qui sont tous à cette Coupe du Monde présentement. Je suis allé dans les pays exotiques, je suis pas allé dans les safe bets là, je suis pas allé, bon il y en a quelques-uns, il y a de l'Espagne et tout, mais je me suis dit bon, on va vraiment là, on va aller mettre de l'avant les petits pays qui vont peut-être pas forcément briller du point de vue football, mais que on souligne quand même leur présence à cette Coupe du Monde là, avec bon évidemment de la musique qui vient de ce pays là que j'ai cherché juste pour vous, que je suis allé dig pour vous. Je vous avoue, là, je dis que j'ai cherché, mais l'inspiration principale de cette émission vient de... Il faut que je retrouve, ça vient d'un compte Instagram que je suis depuis longtemps. Peut-être que vous suivez si vous êtes auditeur ou auditrice de Roche aux platines, parce que c'est quand même une bonne source pour découvrir de la musique de l'international. C'est le compte Instagram et 1234 Music qui est un influenceur musique qui est bon pour mettre de l'avant des bands, des bands qui sont pas forcément nord-américains ou européens, ben ouest-européens. Là, c'est un compte Instagram, A1234 Music, qui est assez bon pour mettre de l'avant la musique du monde, la musique globale dans son ensemble. On va donc commencer notre tour du monde musical. Le premier tour du monde, notre premier bout, là, notre premier vol avant notre escale, c'est très électro, c'est très dance, c'est très DJ compatible. On va peut-être avoir l'impression d'être en club des fois. Puis notre deuxième partie d'émission est un peu moins électro comme ça. On retourne plutôt dans un funk classique à Roche aux platines, j'ai envie de dire. Donc, je vais vous dire rapidement ce qu'on va écouter dans ce premier bloc musical qui est, ma foi, assez chargé. On passe sur une trentaine de minutes, voire un peu plus. On va écouter Disco Circus de Todd Terje, tout droit de Norvège. La Norvège qui va être une équipe à surveiller de ce mondial. Peut-être une équipe surprise avec des grands joueurs comme évidemment Erling Haaland, Martin Odegaard. Bref, une équipe qui a du talent. Premier mondial depuis je sais pas combien de temps, la Norvège. Peut-être premier mondial de leur histoire, je ne saurais dire. Mais en tout cas, c'est une équipe que, d'après moi, a les armes pour faire une surprise à ce mondial. Si, après ça, on va du côté de la Turquie avec Lambaya Puff D de Belkis Unluses, mais un remix de Ipek Epicioglu. Désolé pour mon turc. Les Turcs, c'est le genre d'équipe qu'on dit à chaque année, ah ouais, ils ont un potentiel de faire mal, ils ont des grosses armes, ils ont des bons joueurs, mais finalement ils choquent à chaque année, donc on verra cette année. Ils ont quand même commencé avec une défaite. Ça s'annonce dur pour les Turcs. Après, on va évidemment du côté des... peut-être des chouchous. Peut-être une des équipes les plus supportées à Montréal en ce moment pendant le Mondial, plus peut-être que l'équipe canadienne. C'est évidemment du côté de Haïti. On va écouter une pièce qui s'appelle Agwe Taroyo de Chouk Bois et de Engstromers, un espèce de mélange de électro, rave, techno, avec... quelque chose de plus traditionnel, musique traditionnelle haïtienne. Vous allez voir, c'est bien bon. Après, on va du côté de la Tunisie avec Aman Aman de Amar 808 et Marianne Betouami. On va du côté, après ça, du Paraguay. On va faire deux destinations en Amérique du Sud. On va faire le Paraguay avec El Dolor Paraguayo de Ketsi. El Dolor Paraguayo, en effet, hein, ils ont commencé leur mondial avec une belle défaite de 4-1 face aux États-Unis, donc pas mal de douleur au Paraguay, j'imagine. Après ça, de l'Équateur, on va écouter Pequeño Amor de Pito et Martina Camargo. On va du côté de la France, évidemment, une des préférées. Les deux prochains, ça va être peut-être les deux plus grands prétendants au titre cette année. Du côté de la France, on va écouter Lin Lin, le morceau Crush. Et on va du côté de l'Espagne avec le Barcelonais Amig Dala, la pièce KM Dos avec Era et Géa. Un bon bout d'électro pour commencer ça, blaster ça dans votre char. Puis moi, je vous mixe ça, puis on se rejoint dans une demi-heure, 40 minutes. Vous écoutez Roche aux platines sur les ondes de CISM 89.3 La Marge.

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De retour sur les ondes de CISM 89.3 à la marge, vous écoutez Rush au platine sur les ondes du 89.3. Une heure de musique qui nous fait voyager, une heure de musique qui nous fait groover, une heure de musique thématique El Mundial. En ce moment, comme j'imagine les auditeurs, auditrices le savent, c'est la Coupe du monde de soccer. Donc, je me suis inspiré de ça pour faire ma petite thématique de la semaine. On a eu un premier bloc quand même d'une quarantaine de minutes, pardonnez-moi, où on s'est baladé. Hein? On a commencé en Norvège avec Todd Terje. Après, on est allé du côté de la Turquie, oui, avec İpek Çoğlu. Après, on est allé du côté de Haïti avec Chuck Bois et The Angstromers. Après ça, c'était du côté de la Tunisie avec Amar 808 et Mariam Betouami. Du côté du Paraguay avec Ketsmi, pas le Ketsmi qu'on connaît nous, là, pas le Ketsmi québécois, mais Ketsmi Q-E-T-S-I. En fait, non, je suis un peu dyslexique, c'est pas Ketsmi, c'est Ketsi. C'est un diagnostic que j'aurais dû faire plus jeune dans ma vie. Après ça, on était du côté de l'Équateur avec Pito, du côté de la France avec Lin Lin et du côté de l'Espagne avec Amig Dala. Et ça nous a fait voyager pas mal, ça nous a fait groover pas mal. C'était pas mal électro comme ça, peut-être un peu plus électro que ce que je fais normalement. D'ailleurs, pour les auditeurs auditrices qui se demanderaient, c'est toujours 0-0 entre la France et le Sénégal. Si vous écoutez cette émission en rediffusion, ben vous savez déjà c'est quoi le résultat.

faisais ça pour toutes les confrontations, Égypte, Belgique, etc., etc. Et ben en date d'aujourd'hui, le 16 juin, cette statistique a été faussée une fois, mais pour l'instant, dans le mondial, toutes les équipes qui ont plus d'espèces d'oiseaux que leurs adversaires ont gagné ou ont fait match nul. Il y a seulement la Côte d'Ivoire qui jouait contre je ne sais plus qui, malheureusement, mais il y a la Côte d'Ivoire qui a réussi à gagner un match alors qu'elle avait moins d'espèces d'oiseaux que son adversaire. C'est la seule exception qu'il y a eu. Sinon, ça a tout fini en match nul ou en défaite. Donc, on suivra ça si la statistique des oiseaux est toujours la bonne, est toujours d'actualité. Je suis en train de voir France-Sénégal. Je ne sais pas si de même si c'est plus la France ou le Sénégal qui a des espèces d'oiseaux. Je me dis que la France, avec peut-être la Polynésie française, peut-être les territoires en Guyane, dans les Caraïbes, peut-être que la France a des chances d'avoir plus d'espèces d'oiseaux. À voir donc si la France gagne son match contre le Sénégal. On va partir en musique. On va aller faire un dernier petit stretch de musique et après je vous laisse entre les bonnes mains de Guillaume Fauché, mon collègue et ami et animateur des Sentinelles de l'art. Guillaume Fauché qui va pouvoir donc vous parler de plein d'affaires en lien avec la culture, mais notamment il y a un animateur que vous allez peut-être reconnaître qui prêtera sa voix à l'émission de Guillaume. C'est moi-même qui va faire un tour à cette émission. Je vais parler, on a un petit segment Guillaume et moi où on parle du festival Bleu Bleu, festival auquel je me rends jeudi, donc dans 2 jours. C'est d'ailleurs pour ça, si vous m'écoutez mardi le 23, que vous allez avoir une rediffusion parce que je serai encore en Gaspésie mardi prochain, le 23. Donc vous allez avoir une rediffusion de Roche aux Platines, mais c'est encore le mondial, donc ça se tient bien. Donc, on a un segment sur Bleu Bleu. Je vous parle notamment de la prog, je vous parle des artistes que j'ai hâte d'aller voir, des activités spéciales, notamment du grand concours amical de Bon-sur-l'eau et du concours de crib intergénérationnel, la compétition de crib intergénérationnel, 2 événements qui vont marquer ma fin de semaine. On continue notre tour du monde du mondial. J'ai regardé rapidement, là, tu sais, avec les émissions de la semaine dernière, on en a fait quand même. On n'a pas fait les 48 équipes, là, quand même pas, mais bon, on est allé loin, tu sais, on est allé au Mexique, on est allé au Ghana, on est allé, si je ne m'abuse pas, on est allé du côté de l'Ouzbékistan. Bref, on a quand même voyagé beaucoup à travers les pays du mondial. Je vous invite à continuer cette exploration, à continuer à être curieux. Et le mondial, ben, c'est un bon moment d'aller voir ce que les adversaires de votre équipe préférée écoutent dans leur pays. On va l'écouter donc, on va aller du côté de la Corée du Sud, donc qui est là, qui est au mondial. J'ai hâte de voir, c'est généralement la Corée du Sud, le Japon, c'est 2 équipes que j'aime bien suivre avec un jeu relativement offensif. On va l'écouter donc Balming Tiger, la pièce Oui. Après, on va aller du côté d'un ennemi direct du Canada, on va aller du côté de la Bosnie-Herzégovine avec Lovski, une pièce qui s'appelle Sempej. Mon bosniaque n'est pas on point, désolé. Et après ça, on finit du côté du Cap-Vert qui a peut-être fait le meilleur résultat jusqu'à présent au mondial avec son match nul contre l'Espagne. On va l'écouter Chis Lopez et la pièce Mundo Margura. Vous pouvez retrouver toute cette liste de chansons écrites correctement, du moins plus compréhensiblement que quand je vous le dis. Vous pouvez trouver tout ça sur le site de CISM. Dans la catégorie d'émissions, vous trouvez Roche aux Platines. Vous pouvez voir la liste des chansons jouées. On va écouter ces 3 chansons et après c'est Guillaume Fauché. Nous, on se dit la semaine prochaine pour une nouvelle émission. C'était Roche aux Platines sur les ondes de CISM 89.3 La Marge.

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À tous et à toutes, c'est un plaisir de vous retrouver cette semaine en ce mardi 30 juin, le mois achève. Je m'appelle Guillaume Fauché et je vais être à la barre des ondes au CISM 893. Pour les deux prochaines heures, c'est les sentinelles de l'art qui se déploient devant nous. Donc, on parle de culture, on parle d'art et tout ça avec un petit accent estival et sympathique. Aujourd'hui, on est entre amis. C'est ça, ça me fait plaisir de vous retrouver. Je suis de retour après deux semaines d'absence physique en studio. Donc, il y a deux semaines, on avait un petit barbecue d'équipe à CISM. Donc, j'avais préenregistré les entrevues pour l'occasion. Et la semaine dernière, 23 juin, donc j'ai pris une petite pause. C'était une rediffusion à l'occasion de la veille de la Saint-Jean-Baptiste que je comptais bel et bien célébrer. C'est ce que j'ai fait. Je vais vous en reparler un petit peu dans quelques instants. Donc voilà, c'est un plaisir d'être de retour en onde avec vous pour les deux prochaines heures. Je vous parle d'émissions à surveiller sur nos ondes qui s'en viennent dans les prochains temps. Donc, dès ce jeudi prochain, 2 juillet à 11h, il y aura une émission spéciale, une rétrospective du festival en chansons de Petite-Vallée par notre collègue bien-aimé Mathieu Aubre, qui est présentement encore en Gaspésie à Petite-Vallée et qui profite de ce festival musical-là. Donc, il va revenir pour nous parler de son expérience, comment ça s'est passé. Je sais que c'est un festival qui est extrêmement riche et précieux pour beaucoup d'acteurs et actrices de l'industrie du milieu de la chanson au Québec. Donc voilà, Mathieu va venir nous en parler. J'ai bien hâte d'entendre ses anecdotes, parce qu'il en a toujours pas mal, ce cher Mathieu, des anecdotes croustillantes, parfois étonnantes, sur son passage en festival. Deux autres diffusions spéciales à surveiller dans les prochaines semaines ici à CISM sur nos ondes, c'est une émission en direct spéciale, un live au Festival international de jazz de Montréal, animé par Étienne Champagne, notre sempiternel animateur spécialiste notamment de jazz qui anime Rythmologie tous les jeudis à 19h. C'est en direct de l'Esplanade Tranquille à la Place des Festivals de 18h à 19h ce jeudi 2 juillet qui s'en vient. Donc, émission spéciale sur le jazz avec entrevue. Manquez pas ça si vous voulez avoir toutes sortes de détails croustillants sur les différents artistes qui vont se produire sur les différentes scènes du Festival de jazz. Festival de jazz qui, je le rappelle, est en cours et se poursuit jusqu'au 4 juillet. Donc, beaucoup de spectacles gratuits sur la place des festivals. Ça aussi, j'y reviens sous peu. Une autre émission spéciale, je vous invite tout particulièrement donc à venir vous pointer, à venir célébrer avec nous parce que Yaraï, notre émission de Rail, tous les dimanches de 14h à 15h, va célébrer justement ce dimanche en direct du Digital Studio sur l'avenue Beaumont de 14h à 15h, donc heure normale de leur émission, mais cette fois-ci en dehors de nos studios. C'est pour célébrer donc la journée d'indépendance de l'Algérie, puisque nous serons le 5 juillet. Donc, émission Yaraï de Rail, bien entendu. Musique à mi-chemin entre le hip-hop et la musique traditionnelle algérienne, style purement algérien. Donc, c'est une émission festive, donc qui va être présentée en mode block party. Et il y aura un set de DJ Manalou. Donc, on vous invite à y aller. Digital Studio, ce dimanche 5 juillet, 14h à 15h, pour une émission spéciale de Yaraï, qui, je le rappelle, est animée par animé par Rachel et Camélia. Donc, très hâte de vous y croiser. Sinon, rapidement, je termine en vous disant que, petit scoop, c'est pas encore annoncé sur notre site web, sur nos réseaux, en ondes, mais je vous l'annonce en ma qualité de directeur de la programmation. Je m'octroie ce privilège-là. On s'apprête à être en appel de projet. Donc, pour la saison d'automne 2026, si vous voulez nous proposer une émission de radio, un balado, un concept que vous avez en tête, n'hésitez pas. On est à la recherche de gens pour combler et venir faire vibrer la grille avec nous tout au long de la saison d'automne prochain. La saison d'automne qui va se dérouler à partir du 7 septembre. Jusqu'au retour du temps des fêtes. Donc, c'est une belle et longue saison qui s'en vient. Tous les détails sont sur notre site web au cism893.ca dans l'onglet Implications. Il y a un sous-onglet qui s'appelle Soumettre un projet. Donc, allez-y. Tous les détails sont là. Je vais vous en reparler là, en début d'émission dans les prochaines semaines. Mais vraiment, n'hésitez pas. On vous accueille à bras ouverts, que vous ayez jamais fait de la radio ou que vous soyez un gros geek de musique, de son. Vraiment, vous avez votre place à CISM. Donc, n'hésitez pas.
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On lance cet épisode, 22e épisode des Sentinelles de l'Art. Très hâte de vous retrouver au détour de ce petit jingle d'ouverture. 5, 4, 3, 2, 1. Thunderbirds are go. Aujourd'hui, au Sentinelle de l'Art, on rencontre Hubert Savino-Brunet pour discuter de la 17e édition de Cinéma sous les étoiles. On retrouve Camille Sébastien et Alexis Auger qui nous livrent respectivement une chronique sur l'initiative Rencontres autochtones et des recommandations de lecture estivale. Puis, on termine en concluant notre série sur les critères d'appréciation d'une œuvre en compagnie de notre chroniqueuse Héloïse Thompson-Tremblay. Et oui, c'est le programme de la journée. C'est l'heure de faire nos petits coups de cœur et actualités culturelles pour aujourd'hui. Alors, je me lance dès maintenant. Je vous parlais de mon 23 juin dernier, donc veille de la Saint-Jean. Alors, oui, j'en ai profité au maximum. Alors, c'était la Saint-Jean organisée par Oui Québec le 23 juin dernier. J'y ai assisté. D'ailleurs, je salue le travail de Florence Beaudoin, notre ancienne directrice des communications, qui a participé à l'organisation de l'événement. Franchement, un franc succès. Je pense que le taux de participation et les gens qui se sont pointés donc au Parc La Fontaine à Montréal, là où ça se déroulait, ont dépassé au triple donc les attentes de l'organisation, c'est-à-dire qu'il y avait, on recense entre 10 000 et 12 000 personnes qui se sont pointées au parc pour l'occasion. Et je crois que le comité d'organisation s'attendait à avoir 3 000, 3 500 personnes. Donc, vraiment franc succès. C'est un spectacle musical, évidemment. Je l'avais annoncé il y a quelques semaines ici sur nos ondes. Donc, spectacle quadruple sur la scène du Parc La Fontaine le mardi dernier. Il y avait Talia Rossora, Brown Family, Bon Enfant et Thierry Larose. Donc, d'environ 18h jusqu'aux petites heures de 23h où, comme d'habitude, fidèle à l'habitude de ces spectacles-là qui s'étirent un petit peu, on a dû être chassés des lieux puisque c'est un parc public. Bouh, quel dommage. Mais ça a été vraiment une belle soirée, des belles performances. J'ai tout particulièrement aimé celle de Thierry Larose qui, d'année en année, prend vraiment du galon comme showman, comme interprète qui vient vraiment nous tenir dans la paume de sa main en tant que public. Il nous a fait chanter, il nous a surpris avec des morceaux de chansons, de ses propres chansons qu'il reprenait à l'harmonica, sa reprise donc d'Allegria, des choses assez chouettes. C'était un beau moment, j'ai particulièrement aimé. Je dois souligner, ceci dit, que comme c'est un spectacle gratuit, il y avait un public très diversifié, ce qui est en soi une bonne chose, des familles, des enfants, des ados de tout âge. Mais je dois m'adresser aux jeunes et aux ados qui nous écoutent présentement sur les ondes de CISM. Guys, même si vous avez pas eu votre bal de finissant là, puis que vous avez pas appris à brosser à 17 ans là, c'est pas une raison des années plus tard pour ne pas être the life of the party. Ok, vous l'aurez entendu au Sentinelle de l'Art. J'invite la jeunesse d'aujourd'hui à se faire traverser par l'ivresse, qu'elle soit
qu'elle provienne de liquide ou non, je veux dire l'ivresse collective, l'ivresse des foules, de la festivité, de la musique. Donc, laissez-vous aller, peu importe votre âge, quand vous allez à des spectacles comme ça, en avant, où je me trouvais moi-même pendant le spectacle, c'était parfois difficile. La foule semblait un petit peu fatiguée ou gênée, réservée. Allez, lâchez votre fou, c'est la Saint-Jean. Ça reste que ça a été un excellent spectacle, et ce que je dois saluer surtout, c'est le after à la Société des arts technologiques, à la SAT, qui succédait à ce spectacle-là au Parc La Fontaine dans le cadre du même événement. Et là aussi, il y avait une espèce de programme triple de spectacle. Donc, on a pu y voir Donalda, Alex Ferns. J'ai beaucoup aimé le set d'Alex Ferns, mais bleu suite à un mosh pit sur les bras en témoigne. Et ça a été conclu par Bless. Puis, il y avait aussi des DJ sets. Vraiment une belle soirée. Il y avait assez de place, même s'il y avait vraiment beaucoup de gens. Donc, très chouette. Événement où j'ai envie de voir la suite. C'est-à-dire que l'année prochaine, je serais curieux d'y retourner pour voir comment l'organisation va s'adapter à ce succès-là, qui a certainement dépassé leurs attentes, puis qui en a fait des victimes de leur propre succès. Mais bon, bel événement tout de même. Ce samedi dernier, 6 juin, je suis allé au quartier des spectacles dans l'espoir de voir Angine de Poitrine. Quelle, sinon erreur, quelle naïveté de ma part. Évidemment, j'ai pas pu rentrer dans le site parce que je suis pas très ponctuel. Ça fait longtemps que je suis arrivé beaucoup d'avance à un spectacle. J'en ai profité pour écouter à la fois le spectacle, mais aussi la frénésie collective de l'autre côté des barrières. Puis honnêtement, c'était quand même intéressant comme phénomène. Bon, j'ai manqué le show, même si dans 20 ans, quand on va me demander si j'étais là, je vais dire que oui. Mais Angine de Poitrine est devenu un phénomène qui s'enligne de plus en plus pour être mainstream, bien que le style musical qu'ils font ne le soit pas du tout. Mais c'est quand même vraiment agréable de voir que des dizaines et des dizaines et des dizaines de milliers de personnes ont été mobilisées par un show de rock microtonal, que ce soit dû à leur passage à Tout le monde en parle ou simplement à leur espèce d'esthétique un peu étrange. Je m'en fous. Je trouve ça cool que des foules se déplacent pour voir un style musical aussi peu commun et aussi niché que celui-là. Donc, bravo, Angine de Poitrine. Bravo les extraterrestres. Rapidement, je vous fais un petit bilan parce que c'est ce que j'ai consommé surtout là, dans les dernières semaines, c'est-à-dire la télé québécoise. Vous le savez, j'en parle ici, bien que ce soit pas extrêmement, a priori, marginal. Je pense qu'on en parle trop peu et on a comme un complexe par rapport à notre télé ici au Québec. Alors, voilà, deux saisons que j'ai binge-watché dans les dernières semaines, deux saisons d'émissions québécoises récentes. Il s'agit de la saison 5 de Plan B. Évidemment, Plan B n'a plus besoin de présentation. C'est cette série très dramatique québécoise. Le concept est original ici au Québec, dans lequel on suit un personnage qui, par un concours de circonstances, en vient à pouvoir retourner dans son propre passé par une espèce d'agence un peu science-fiction étrange et essayer de régler tous ses problèmes. Et on sait bien que avec une forme d'effet papillon, la personne ne fait que changer ses problèmes, puis que la morale de la plupart des saisons, c'est qu'il est inutile de tenter de fuir ses problèmes puisqu'ils reviennent toujours au galop. Mais c'est vraiment des séries avec une belle valeur de production, beaucoup de travail, bien écrite. Donc, c'est le réalisateur et co-scénariste Jean-François Asselin qui est à la tête de l'émission. Et la saison 5, on y suit un personnage incarné par Pierre-François Legendre, un Pierre-François Legendre méconnaissable, vraiment extrêmement talentueux. Donc, un homme un peu raté, là, qui finit toujours plein d'égo, un homme déçu, qui finit toujours par tromper ses partenaires, qui arrive pas vraiment à prendre soin de ses deux fils et qui, à travers les différents épisodes, va essayer là, d'atteindre la rédemption avant de mourir. Sinon, bienvenue à Kingston Falls, série scénarisée et réalisée par Robin Aubert, qui est derrière le film Les Affamés. Donc, c'est un réalisateur qui affectionne tout particulièrement le cinéma et les histoires de genre. Les Affamés étant donc un film de zombies qu'il a réalisé il y a plusieurs années déjà. Cette série-là met en vedette Maxime Leflaguet qui incarne le détective Gabriel Serpent. Donc c'est à la fois une série très humoristique, très absurde et qui reprend aussi les codes des séries policières, des séries de tueurs en série. Au début, j'étais pas sûr du ton du tout, ni de l'esthétique. On comprend pas trop dans quel univers c'est campé, à quelle époque, mais ça reste que c'est une série qui finalement m'a marqué puis que j'ai trouvé assez bonne, donc je recommande. Allez-y. Dans les deux cas, je pense que c'est disponible sur tout.tv.
Au niveau des actualités de presse, je fais ça assez rapidement. Je voulais vous parler du producteur Nicolas Lemieux, donc qui est à la tête de la maison de disques GSI Music. C'était l'agent et le producteur de Ginette Renault, puis on en avait entendu parler il y a quelques années parce que c'est lui qui avait fait en sorte que le livre de Ginette Renault ne soit disponible que dans les Jean Coutu. Et dernièrement, ben, il y a eu polémique parce que il prétendait posséder les droits du spectacle, des spectacles symphoniques issus de la musique et du catalogue d'Harmonium et de Fiori, alors que le spectacle orchestral Leptade était présenté justement il y a quelques semaines au mois de mai. Donc, tout ça est venu avec un tollé parce que plusieurs artistes se sont plaints de mésaventures lorsqu'ils et elles collaboraient avec Nicolas Lemieux. Donc, des redevances impayées aux artistes, des mésententes contractuelles, des fournisseurs qui étaient frustrés, des employés mécontents. Je cite ici la presse qui a parlé à au moins 8 personnes qui ont dénoncé les façons de faire de ce producteur-là. Et Jean Coutu, donc, dernièrement, a brisé l'entente qu'il avait avec ce fameux producteur récalcitrant. Rapidement, en rafale, qu'est-ce qu'il ne faut pas manquer dans les moments à venir? Bien évidemment, je vous en parlais, le Festival de jazz, Festival international de jazz de Montréal, c'est encore en cours jusqu'au 4 juillet. Ça a commencé le 25 juin, la semaine passée. Donc, allez-y, beaucoup de spectacles gratuits, comme je vous disais, puis vous risquez sans doute pas de vous faire évacuer comme quelques personnes lors du show d'Angine de poitrine. C'était exceptionnel. Ne craignez pas, Montréal n'est pas dangereuse, comme certains médias pourraient tenter de nous le faire croire, aller à la rencontre des artistes et de cette frénésie collective et populaire. D'ailleurs, dans les autres festivals qui continuent de se dérouler ou qui commencent, qui se dérouleront bientôt plutôt, on a Montréal complètement cirque qui commence le 2 juillet, qui va se poursuivre jusqu'au 12. Donc, Montréal complètement cirque, vous le savez sans doute, investit la rue Saint-Denis à Montréal. Donc, il y a des spectacles à voir sur la déventure de l'UQAM, à la BANQ, donc Bibliothèque Archives Nationales du Québec, à la SAT et même évidemment à la TOU. Donc, ce haut lieu du cirque à Montréal. Je trouve qu'on ne parle pas assez souvent de cirque au Sentinelle de l'Art, donc je vais essayer d'y aller pour vous puis de vous en parler dans les prochaines semaines. Les finissants et finissantes de l'École nationale de l'humour, comme à chaque année, s'apprêtent à partir en tournée. Donc, je vais vous en parler. L'humour aussi, souvent, je néglige d'en parler. Alors, c'est une tournée, donc, des finissants qui vont présenter des sketchs qu'ils ont écrits, conçus dans le cadre de leurs études. Et c'est en quelque sorte un tremplin pour eux pour aller vers le milieu professionnel dans l'humour. Alors, ça commence ce soir à Val-d'Or. Il y aura des représentations un peu partout au Québec. Ils font le tour du Québec. Et c'est le 17 juillet que leur spectacle s'arrête à Montréal. Donc, soyez-y. Et finalement, je termine en vous disant que Cinéma sous les étoiles, ce festival de documentaires en plein air, complètement gratuit, se déroule du 25 juin au 25 août. C'est déjà commencé, ça aussi. Et ça tombe bien parce qu'on a quelqu'un pour nous en parler. Donc, on s'en va en musique. On va aller écouter Ratata de Saramé. Et ensuite, on retrouve Hubert Sabineau-Brunet pour discuter de cette belle initiative cinématographique. À tout de suite. Restez à l'écoute.

0: C'était Ratata de Saramé. 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Et on poursuit cette émission en compagnie de Hubert Sabineau-Brunette. Bonjour Hubert, merci d'être parmi nous.
1: Salut, merci de l'invitation.
0: Hubert, je te présente rapidement. Donc, tu es le co-directeur artistique des Rencontres internationales du documentaire de Montréal, les fameux RIDM. Tu es programmateur pour TENC, qui est une plateforme de diffusion et de soutien au cinéma documentaire. Et tu es enseignant à l'École des métiers du cinéma et de la vidéo à Rivière-du-Loup. Tu es également responsable de la programmation du Festival Cinéma sous les étoiles. Et c'est principalement pour ça qu'on te reçoit aujourd'hui. Oui. Donc, bienvenue à nouveau. Beau CV. D'ailleurs, ça me soulève la question, en fait. On s'entend, on parle des RIDM, on parle de TENC, un programme de cinéma, Cinéma sous les étoiles. C'est vraiment le documentaire qui semble chapeauter tout ça. D'où te vient cette passion spécifique au cinéma documentaire?
1: C'est une très bonne question. Je ne sais pas qu'est-ce qui m'a amené là, mais c'est vraiment un format de création que j'adore. Je ne sais pas, il y a quelque chose dans le documentaire qui est super pertinent, qui parle à la fois de politique, qui nous amène à la rencontre avec plusieurs types de personnes différentes. Donc, je sais pas, je trouve que c'est un des formats de création en cinéma qui est peut-être le plus riche puis le plus pertinent de nos jours, là.
0: Est-ce que tu dirais que c'est ça, dans le documentaire, il y a une pertinence politique ou sociale inhérente qui a peut-être pas toujours nécessairement dans la fiction, par exemple?
1: Ben, je pense qu'il y a quand même beaucoup de fictions qui sont politiques aussi. Mais je pense déjà dans la manière de produire, c'est beaucoup des cinéastes qui tiennent des projets à bout de bras sur une longue période. C'est un type de cinéma qui est aussi très, très peu financé, pas assez financé. Donc, ça prend vraiment des gens qui croient beaucoup en ce qu'ils font. Puis je pense que ça résonne bien. Puis malheureusement, la diffusion du documentaire est insuffisante. Fait que c'est un peu dans cette optique-là que Cinéma sous les étoiles, et je trouvais assez pertinent d'aller à la rencontre des gens dans les parcs pendant l'été.
0: Mais c'est intéressant parce que tu en viennes naturellement là, parce que c'était justement ma prochaine question. Tu sais, le cinéma au Québec, le cinéma québécois n'a pas nécessairement toujours une superbe couverture ou une couverture suffisante, mais ça semble être pire dans le cas du cinéma documentaire. Donc, ma prochaine question était, est-ce que le cinéma documentaire mériterait d'être plus ou mieux couvert? J'en déduis que tu es d'accord avec cette affirmation.
1: Ouais, ben je pense que oui, ça pourrait toujours être mieux. Il y a quelques cinémas à Montréal qui font un super beau travail, Cinéma Moderne, Cinéma Public, le Beau Bien, la gang du Beau Bien qui présente du cinéma documentaire. Souvent, on a aussi accès plus à des documentaires locaux québécois, ce qui est international, ça glisse à travers les filtres de ces salles-là. Donc, il y a quand même plusieurs petits festivals de niche qui permettent de rattraper Vue d'Afrique, présence autochtone, tout ça fait partie d'un écosystème qui, je pense, est vraiment important de connaître puis d'encourager. Mais c'est pas d'encourager, c'est d'aller voir puis de s'encourager nous-mêmes à aller voir, là. Mais ouais. Ouais, y a plusieurs belles initiatives comme ça.
0: Ben, c'est un de mes chevaux de bataille ici au Sentinelle, l'espèce d'accessibilité dans les arts vivants, mais surtout au cinéma, où souvent, une fois que le film a fini son parcours en festival, qui a été en salle quelques semaines tout au plus, ben là, il disparaît dans l'univers. Puis c'est le fun de savoir que, par exemple, on va aller voir Les Roses, mais là, on peut aller simplement au cinéma public, Casa d'Italia, puis c'est une chance qu'il y a certains cinémas qui sont capables qui prennent sur eux la mission de diffuser au-delà de sa durée de vie normale, entre guillemets, un film.
1: Oui, oui, oui. Oui, puis on sait que c'est important le bouche-à-oreille, c'est important que les gens connaissent les films. Donc, dans la durée, il y a aussi moyen de percoler puis d'atteindre d'autres personnes. Donc,
0: Ouais, tout à fait. Super. Ben, allons tout de suite discuter donc de Cinéma sous les étoiles. C'est pour ça que tu es là. Donc, c'est la 17e saison déjà de cette initiative. Ouais. Et c'est du 25 juin, donc ça a commencé la semaine dernière, je le disais, jusqu'au 28 août. Donc, ça couvre à peu près tout l'été. Exact. Les vacances aussi, là, les vacances scolaires en général là, pour les enfants du primaire. Mais peux-tu nous définir, là, toi qui es si proche du projet, qu'est-ce que c'est, à quoi s'attendre exactement de Cinéma sous les étoiles?
1: Oui, puis tu sais, je t'entendais tantôt parler aussi de toutes les offres culturelles qu'il y avait, cirque, jazz, tout ça. Je pense qu'il y a de la place aussi pour Cinéma sous les étoiles de cette façon-là. Mais à la base, c'est vraiment fondé par des cinéastes, des producteurs, productrices qui voulaient mettre de l'avant des œuvres documentaires dans l'espace public. Donc, c'est lié d'une petite initiative assez modeste sur Plateau Mont-Royal, Parc Laurier, quelques projections. Puis d'année en année, bien, avec avec du travail, avec un accès à un financement qui est plus plus volumineux, qui est plus important, ben c'est devenu une série de projections comme ça. Cette année, c'est une quarantaine de projections. Donc c'était vraiment l'idée, c'est ça, d'aller dans l'espace public, d'amener de la culture, d'amener du documentaire, puis amener aussi du débat. Parce que chaque film est autour d'un sujet, puis chaque film est suivi d'une discussion, soit avec le cinéaste quand c'est un film québécois ou canadien. Cette année, on a des cinéastes canadiens qui viennent pour accompagner leur film. Ou quand les cinéastes sont pas là, mais c'est des spécialistes ou des militants militantes qui sont experts des sujets abordés. Donc après la projection, il y a une discussion d'une quinzaine, vingtaine de minutes pour décanter le film, pour permettre aux gens de s'exprimer. Des fois, ça permet aussi de faire connaître des initiatives qui sont en lien avec le film, quand c'est autour de l'agriculture, quand c'est autour de certains enjeux comme ça. Bien, ça donne des pistes de quoi faire, de comment réagir, comment améliorer les choses à notre échelle. Donc, je trouve que c'est intéressant de repenser le cinéma comme ça, qui est quelque chose qui se vit en public. Souvent, on est individu en train de regarder un film, mais tous les gens autour de nous, bien, perçoivent le film d'une façon, puis ça active différents éléments. Fait que je pense que c'est une bonne façon de pouvoir pas repartir tout seul avec ce qu'on a vu. Des fois, c'est des enjeux qui sont extrêmement, extrêmement difficiles. On se sent un peu impuissant derrière une espèce de grosse machine, derrière le système capitaliste qui écrase plein de monde. Mais après la discussion, je pense qu'il y a moyen aussi de trouver des brèches là-dedans, puis de voir comment on peut être actif.
0: Fait, qu'est-ce que tu dirais qui est le bénéfice ou la plus-value, finalement, de regarder des films en gang à l'extérieur plutôt que, par exemple, dans une grande salle climatisée tout seul?
1: À l'intérieur, c'est tout aussi bon. Je pense qu'à l'extérieur, ce qui est assez intéressant, c'est qu'on réussit à toucher des gens qui viennent exprès pour ça, mais on réussit à attraper des gens qui étaient dans le parc au hasard, qui venaient promener le chien, qui venaient promener les enfants, tout ça. Fait que, il y a des gens qui sont pas au courant que le truc a lieu, puis ça permet d'essayer de les accrocher. Des fois, il y en a qui restent 5, 10, 15 minutes, il y en a qui restent pour tout le film. Mais je pense que c'est un des gros avantages. Après, c'est très, très convivial. Moi, tu viens avant la projection avec les amis, tu t'installes une couverte, possibilité de manger, prendre une bière. Fait que, tu sais, il y a quelque chose de... Dans une salle de cinéma, on arrive, on s'assoit, on regarde le film, on s'en va. Là, on peut... rester. Mais tantôt, tu as parlé de la Saint-Jean. Un moment donné, il y a une heure de fin dans un parc. À 11 heures, il faut quitter. Mais ça donne amplement le temps de rester puis de discuter.
0: Ouais, on dirait que le fait que le cadre soit un peu plus flexible, tu sais, ça permet peut-être de se laisser prendre par surprise puis de faire des rencontres et tout ça. Ouais. En tout cas, ça semble fort agréable. Avant de poursuivre sur spécifiquement la programmation qui nous attend cet été, cette année, donc Cinéma sous les étoiles, ça relève de Funambule Média.
1: Ouais.
0: Qu'est-ce que c'est précisément Funambule Média, puis c'est quoi sa mission globale?
1: Okay. Bien, Funambule Média, c'est à la fois un OBNL puis une coop, donc il y a deux volets. La coop fait plus de la production, entre autres avec les syndicats, fait aussi de la formation dans les écoles, un petit peu de d'éducation à l'image, ce genre de trucs-là. Donc, c'est ça, il y a une espèce de volet production et éducation. Puis il y a le volet qui est diffusion, dont Cinéma Festival des Étoiles fait partie. Mais on organise aussi des projections de ciné-club. On a un ciné-club à Bedford. On est aussi là pour aider des organismes qui veulent organiser des projections, que ce soit extérieur ou intérieur. On a différents types d'écrans. On est très mobile. On a une équipe de techniciens et techniciennes expertes qui peuvent installer des systèmes de projection dans différents milieux. Donc, c'est vraiment cette idée-là de rendre accessible au plus large possible, puis de créer des lieux un petit peu parallèles aux salles de cinéma.
0: Puis en quoi, depuis 17 ans là, que Cinéma sous les étoiles existe, en quoi est-ce que le festival a évolué, a grandi depuis plus de 15 ans?
1: Oui, je pense que ça suit une courbe ascendante. Peut-être un des grandes évolutions, c'est la qualité technique des projections. Avec le temps, on a réussi à s'acheter des équipements qui sont plus performants. Maintenant, nos projecteurs sont vraiment très précis. Donc, tu sais, des fois, à la jonction entre le coucher du soleil et tout
0: ouais,
1: ça.
0: Donc,
1: c'est pas nécessairement évident. Là. Les projecteurs sont assez performants. On voit super bien la qualité du son. La grandeur des écrans aussi sont bonifiés.
0: Ah, d'ailleurs, vous projetez sur quoi? Est-ce que c'est comme des espèces de draps qui sont faits pour ça, carrément?
1: Exact, c'est des remorques qui ont été conçus exprès pour ça. Donc, ça a été breveté par l'équipe et une autre... Mais oui, c'est vraiment... Puis ça nous permet d'aller de se déplacer. On va jusqu'à Coansville aussi avec la remorque. Donc, même la remorque aussi est assez agréable à voir et à discuter. Là, on a préféré ça à des écrans gonflables pour différentes raisons, mais entre autres, le rapport à l'électricité. On n'a pas besoin de gonfler l'écran, mm-hmm. essayer de minimiser aussi le plastique, ce qui est dérivé de pétrole. Là, tout nos équipements, en fait, sont conçus en éléments qui sont recyclables aussi. Donc, il y avait comme cette préoccupation-là aussi dans notre démarche.
0: Très chouette. Donc, revenons à la programmation puis à la nature même du festival pour cet été. Spécifiquement, cette saison 17e, est-ce qu'il y a des grandes lignes directrices au niveau de la programmation qui ont émergé naturellement ou au contraire, est-ce qu'il y a des liens que tu as volontairement voulu tisser en programmant les films pour cette année?
1: Oui. Ben, peut-être juste dire qu'il y a toute une équipe qui travaille avec moi aussi.
0: Ouais.
1: Donc là, je suis porte-parole, mais je juste remercier en fait toute l'équipe qui est avec moi au niveau de la programmation. Puis cette année, on s'est quand même posé la question de la pertinence de faire des projections extérieures dans un monde qui va vraiment pas bien. On s'est dit qu'est-ce qu'on peut faire. Il y a l'idée de donner un petit peu d'espoir. Mais la programmation, la ligne directrice, ça a été la résistance. Donc vraiment de ce qui suit dans tous les films, c'est cette idée-là de résistance, soit des portraits de gens qui sont dans des processus de résistance et tout ça, mais des fois, c'est le film en lui-même aussi qui est un acte de résistance. Puis aussi de montrer des modèles un peu parallèles au système. Donc, c'est ça, à la fois résister, mais aussi comment créer quelque chose qui est un petit peu en marge du système. Donc ça a été les grandes lignes. Puis sinon, c'est ça, on essaie d'avoir... des enjeux d'un petit peu partout dans le monde, de toucher à différents éléments. Puis peut-être un des éléments qui permet quand même assez bien d'illustrer ça, c'est la semaine de l'environnement. C'est-à-dire qu'on a six projections dans une semaine qui sont autour des thématiques environnementales. Mais de voir ça, de juxtaposer un après l'autre, mais ça permet de voir que bien, l'environnement, c'est oui la nature, mais c'est aussi économique, c'est aussi très, très colonial. Comme il y a des enjeux coloniaux qui sont derrière ça, il y a des enjeux féministes qui sont derrière ça, il y a des enjeux sociaux qui sont derrière ça. Donc, je pense de le voir comme ça, je trouve que c'est assez intéressant parce que souvent, on parle oui, il y a la crise climatique qui est là, mais les enjeux qui découlent de ça sont multiples.
0: Sont concrets, puis viennent vraiment toucher des populations puis des communautés humaines, certainement. Puis je pense que le film, c'est un bon médium pour mettre en lumière ces enjeux-là qui sont vécus tout à fait. D'un point de vue logistique, donc vous êtes diffusé, vous déplacez dans 21 parcs répartis à travers 10 arrondissements dans le Grand Montréal. Est-ce qu'il y a des récurrences? Est-ce qu'on peut tomber sur un film de cinéma sous les étoiles deux fois au Parc Laurier, par exemple, dans l'été? Puis, sous question, qu'est-ce qui détermine votre itinéraire puis les parcs hôtes qui vous accueillent?
1: C'est tout le temps des discussions. C'est à la fois les arrondissements qui nous financent en partie pour aller dans leur parc. Donc, c'est un mélange de tout ça. Par rapport à la programmation, on essaie d'avoir une diversité dans chacun des parcs. Il n'y a pas vraiment de doublons dans la programmation. Il y en a un ou deux qui sont là parce que c'est quand même des parcs qui sont assez éloignés. Donc, on pense qu'on peut aller chercher différents publics. Puis, tu sais, on a déjà fait un sondage auprès des gens qui participent à Cinéma sous étoiles comme public. Puis, la majorité des gens, ils vont voir les parcs qui sont à proximité de chez eux ou chez elles. Donc, fait que c'est pour ça qu'on essaie d'avoir quand même, une variété de films au Parc Laurier, une variété de films au Parc Mawson, une variété de films Parc Pélican.
0: Puis, là, c'est ça, tu insistes beaucoup sur l'aspect militant, la thématique de la résistance qui semble être un fil rouge à travers la programmation cet été. Est-ce que les films qui sont projetés par Cinéma sous les étoiles conviennent toujours à un public familial? Parce que je suppose que justement dans cette idée de proximité, il y a l'idée aussi qu'on veut présenter du contenu cinématographique documentaire des familles. Ouais. Est-ce qu'il y a des moments qui sont plus propices ou des certaines projections qui sont plus ou moins?
1: Bien, c'est sûr qu'il y a des films qui sont moins adaptés à un jeune public. Après, tu sais, on commence à la tombée de la nuit à 9h, 9h15 pour l'instant, donc c'est quand même aussi relativement tard pour des enfants. Il y a des films qui sont moins adaptés, je pense à des films qui dépeignent des guerres ou c'est moins adapté. Je sais pas trop, ouais, on vise grand public, mais ça reste un public qui est plus ado, adulte.
0: Averti et engagé.
1: Ouais.
0: D'accord. Cette entrevue doit bientôt prendre fin à mon grand déplaisir, mais en terminant, je voulais qu'on parle de la compétition de court-métrage.
1: Oui.
0: Je suis grand fan de court-métrage. Tu sais, on parlait tout à l'heure de type de contenu cinématographique qui manquait de visibilité. Le court-métrage en fait partie, à mon avis.
1: Tout à fait.
0: De quoi s'agit-il? Comment ça marche, la compétition? Dans le cadre de Cinéma sous les étoiles.
1: Oui, puis c'est un bon point. En fait, ça me permet de réfléchir à ma réponse précédente, mais je pense que les programmes de cours sont une porte d'accès à un public aussi plus jeune.
0: Mm-hmm.
1: Okay. C'est vraiment très, très varié dans les propositions. Puis une soirée, c'est 4, 5, 6 films différents, donc c'est assez chouette pour ça. La compétition de court-métrage, ça fait plus de 10 ans qu'on l'a. On fait un appel à films. À chaque année, on reçoit 200, 250, 300 soumissions qui sont là d'un peu partout dans le monde. Puis on essaie de prendre 24, 25 films, tout dépendant de la durée des films. Cette année, on en a 24, du Québec, du Canada et de l'international. Puis après ça, on essaie de les jumeler un petit peu dans des programmes où les films vont dialoguer à partir des thématiques. Qu'on ne nomme pas, on essaie de laisser les gens voir un peu le fil rouge entre les films. Donc c'est ça, il y a plus de 25 000 $ en prix qui sont remis après ça à six films grâce à différents partenaires. Donc c'est vraiment aussi cette idée-là de aider à certaines personnes à pouvoir faire un autre projet. Ça, c'est très chouette. Puis cette année, en dehors de la compétition, on a un programme de court-métrage qui est fait en partenariat avec Saint-Louis-Doc, qui est un festival au Sénégal. Donc, on a une programmation à partir de ce qu'ils ont déjà présenté dans les deux dernières années. Fait qu'on a une belle programmation africaine qui se joint à cette semaine du court-métrage. Fait que oui, c'est une semaine au complet qui a 5 programmes de court-métrage dans différents parcs. Là.
0: En terminant, Hubert Savino-Brunette, pardon, en une phrase, là, c'est quoi la meilleure façon de venir assister à un film? Est-ce qu'on apporte sa couverte, sa glacière, une chaise de camping? C'est quoi l'expérience que tu recommanderais là, pour aller à Cinéma sous les étoiles?
1: Ça dépend. Il n'y a pas de mauvaise réponse à ça. C'est sûr que la couverte, c'est bien parce que ça cache un petit peu moins les gens en arrière, mais il n'y a pas de mauvaise réponse. Là. Des fois, même à l'ouverture, il y a un petit peu de pluie. Les gens ont ouvert le parapluie et sont restés. C'était magnifique. Donc, se préparer à la température. Là, mais,
0: ouais. Cinéma sous les étoiles, c'est ce festival de documentaires présenté dans les parcs dans le Grand Montréal. Ça se déroule jusqu'au 28 août. Manquez pas ça, vous pouvez aller sur le site cinemasousletoiles.org pour toutes les informations. Et en cas de pluie, donc, il y a des annulations ou des reports.
1: C'est des reports.
0: C'est des reports.
1: Oui.
0: Donc tenez-vous au courant, les réseaux sociaux aussi. Donc, merci beaucoup, Hubert, d'avoir été avec nous.
1: Merci.
0: On se croise dans les parcs cet été.
1: Génial.
0: Puis bon festival.
1: Merci beaucoup.
0: On s'en va écouter Love Language de Jamaz. Et puis, on retrouve Alexis Auger et Camille Sébastien pour des petites chroniques et discussions culturelles pour poursuivre cette émission.

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1: On accueille en studio nos précieux, précieuses chroniqueurs, chroniqueuses Camille Sébastien et Alexis Auger, tous deux enseignants au Cégep, donc respectivement Camille au Cégep de Maisonneuve et Édouard Monpetit

0: Un peu une chronique sur l'importance des cégeps, des projets, des expériences, des rencontres qui changent nos vies à cette époque charnière. Mais évidemment, j'y ai ajouté une touche de politique parce que le projet étudiant dont je vais vous parler est bien plus qu'un simple voyage. Voici donc le récit d'une prof émerveillée par le cégep, mais surtout par les cégepiens et les cégepiennes. Il y a quelques jours, je suis revenue de mon premier projet en compagnie d'étudiants et d'étudiantes au collégial. En fait, pas exactement. Là, j'étais partie moi-même à leur âge, il y a 10 ans. OK. Alors, disons plutôt mon premier voyage comme accompagnatrice. Je vous explique. En fait, c'est que les deux profs du collège de Maisonneuve, Julie Beauchamp et Jean-Philippe Chénier, ont créé un projet qu'elles ont appelé Rencontres autochtones, comme tu l'as dit, Guillaume. C'est un projet fascinant dont avait lieu la 4e édition en ce début de mois de juin. J'enseigne depuis un peu plus d'un an au collège de Maisonneuve et c'est une réunion départementale dont j'ai entendu parler pour la première fois de ce projet-là.
1: J'adore les réunions départementales.
0: Des moments fascinants.
2: Ça, c'est fou de dire ça, par contre.
0: Exactement. Mais je voulais comme qu'on puisse bande, là. En tout cas, c'est un beau moment, moi, je trouve. Dès les premiers moments, j'ai été intriguée et j'ai rapidement demandé à Julie et Jean-Félix de les accompagner lors de l'édition 2026. Et c'est comme ça que je me suis retrouvée sur la Côte-Nord avec 13 étudiants et étudiantes, deux profs et mes copies d'examens finaux. En gros, le voyage se déroule sur deux semaines. D'abord, une semaine au camp Canapéhut, un site traditionnel où la culture Innu prend vie. C'est un espace de partage de l'Innu Aitun, donc la culture Innu, contrairement à l'Innu Aimun, qui est la langue Innu. Sachez-le.
1: Je me suis trompée là-dessus, moi.
0: Ouais. Une culture qui englobe le mode de vie et la langue, les liens avec le territoire, la spiritualité et les valeurs. Cette expérience rend hommage aux aînés, aux grands-parents et aux parents qui ont préservé le territoire pendant des milliers d'années jusqu'à aujourd'hui. Ce séjour au site Canapéhut permet d'en apprendre sur l'histoire des Innus, sur leur lutte ancrée dans le territoire et de créer des liens humains dans l'écoute et le respect. Au camp, nous sommes accueillis par Éric, Michel et Michel. Éric et Michel, c'est deux frères, puis Michel, il sort avec une femme qui s'appelle Michel. Ça va?
2: Ça va. Okay. Ça va jusqu'à...
0: On est logés, nourris, et tous les jours, il y a différentes activités, parfois plus scolaires, avec des supports visuels. À d'autres moments, on apprend à l'aide de témoignages. Il y a aussi plusieurs cercles de discussion et des récits racontés en se déplaçant sur le territoire pour constater les ravages de l'industrie forestière à quelques dizaines de mètres des sentiers ancestraux dont les marques ont été tracées par les grands-parents d'Éric qui nous offrent généreusement des pans de son histoire. Cette randonnée dans le territoire est un moment fort du séjour, d'ailleurs. Après les moments plus théoriques où Éric nous parle de la culture Innu, alors que les étudiants et les étudiantes constatent l'ampleur de la culture et des traditions Innu. Et d'ailleurs, juste un petit rappel là, que la nation Innu, c'est une des 11 nations autochtones qui habitent le territoire québécois. Je dis que les étudiants constatent à ce moment-là, parce que même si ils et elles s'en doutent et se sont peut-être intéressés individuellement aux questions autochtones dans leur temps libre, il reste qu'ils et elles m'ont aussi fait réaliser que les sujets abordés à l'école en lien avec les différentes nations autochtones au Québec n'avaient malheureusement pas changé dans les 10 dernières années.
1: Tu sais, on parle encore un peu là, des maisons longues puis des pratiques très traditionnelles, puis on se dit, mais nous, on est allé au secondaire dans les années 2000, début 2010, on se dit, ça a peut-être changé depuis une quinzaine d'années. Soit c'est ça, ou on résume le tout avec beaucoup de drames, les pensionnats, alors que les cultures autochtones bien vivantes ont énormément de choses à offrir de plus que ça.
0: Mm-hmm. Mais oui, effectivement. Puis en fait, c'est un constat effrayant qui m'a fait réfléchir à la notion d'effacement culturel, mais aussi à celle de la réduction d'une culture à certains stéréotypes coloniaux, finalement. En effet, certains pourraient tenter de défendre l'idée, là, comme vient de le dire Alexis, mais comme aussi plusieurs personnes pourraient le défendre. Puis là, on parle de cette réduction-là, mais aussi du fait que, ben, on en parle des Autochtones à l'école. Si on sait ces choses-là, c'est quand même qu'on en a parlé. Mais n'est-ce pas pire, ou du moins tout aussi dommageable, de parler des Autochtones en les réduisant aux trois mêmes éléments qui, une fois répétés ad nauseam, finissent par donner l'impression qu'il n'y a rien de plus à dire, comme si la culture se limitait à ça. D'ailleurs, je lis en ce moment l'œil du maître de la professeure de l'Université d'Ottawa, Dali Giroux, qui parle de la vision coloniale que les Québécois et les Québécoises et le projet indépendantiste lui-même là, entretiennent avec les peuples autochtones. C'est un livre fascinant, je vous le conseille. Dans le chapitre 4, elle nous parle d'un faux village touristique qui s'appelait Frontier Town, où les gens pouvaient aller jouer aux cow-boys et aux Indiens pendant la deuxième moitié du 20e siècle. Ça veut dire à partir des années 1950. Là, donc, évidemment, à ce moment-là, il y avait encore des pensionnats. Et donc, on allait reproduire là, ces scènes coloniales-là, à un point tel où Dans le livre, il y a une image de l'oncle de Dali Giroux qui pose comme enfant là, de 5-6 ans avec un faux fusil dans la main à côté d'une personne autochtone qui pose en habit traditionnel ou faussement traditionnel là, à ce moment-là pour reproduire un peu ce stéréotype-là de la chasse aux Indiens.
1: On parle presque de zoo humain
0: ben oui,
1: dans la génération de nos parents puis de nos grands-parents. Là. C'est,

0: Quand on regarde en arrière, moi, je trouve toujours que les étudiants, les étudiantes manquent de recul. Puis on parle des années, au pire, des années 50.
1: Exact.
0: C'est hier, là.
1: Donc, en fait, ce site-là a fait faillite en 98, là, parce qu'il n'y avait plus assez de gens qui y allaient. Elle y parle de cette mise en récit des Autochtones et de comment celle-ci vient placer les Autochtones hors de l'histoire. Ceux-ci sont effacés, déplacés, réfiés ou encore renommés à la guise du colonisateur et dans ce cas-ci des touristes. Je vais vous lire un court extrait là, qui résume tout à fait cette idée-là. Les vécus ont été modelés par les mots des vainqueurs, selon lesquels la tradition orale n'est pas une histoire, mais un folklore qui représente les Autochtones comme des peuples errants et sans histoire, qui ne peuvent avoir recours à un passé accrédité par l'écriture. Ça vous dit quoi, là, ça, les mots peuple sans histoire, ça nous rappelle-tu quelqu'un, là?
2: Lord Durham!
1: Mon émésis! Puis vous voyez, très rapidement, là, on va s'associer, nous, comme Canadiens français, à une haine de ces Anglais-là qui nous ont enlevé notre histoire puis qui ne reconnaissent pas notre passé. Mm-hmm. Puis ce qui est triste, en fait, des mouvements indépendantistes, c'est ce que Dali Giroux décrit dans son livre, c'est que en essayant de s'émanciper de la colonisation anglaise, malheureusement, dans les projets indépendantistes du passé, puis on peut souhaiter des meilleurs projets pour le futur, mais il y a eu une reproduction de ces habitudes coloniales-là sur les peuples autochtones. Donc, c'en est décourageant, mais ce sera le sujet d'une autre chronique. Guillaume, je reviendrai te voir cet été.
2: Hey, j'espère, avec
1: parce que, je ne sais pas si tu te rappelles, mais il y a 5 minutes, je commençais à te parler du fait qu'on marchait dans la forêt avec les étudiants.
2: Oui.
1: Puis je ne me suis pas rendue au bout de cette idée-là.
2: De retour en forêt.
1: Donc, on retourne en forêt, OK? Alors, comme je disais, c'est un moment extrêmement fort du séjour parce qu'il n'y a rien comme l'expérience pour prendre conscience des ravages. On a beau avoir vu de multiples cartes animées du nord du Québec dans lesquelles les zones déforestées occupent de plus en plus d'espace d'année en année, le rouge qui semble grandir de manière exponentielle, plus le temps passe. Il n'y a rien comme le fait de passer d'un espace humide, luxuriant, ombragé par les épinettes et moelleux grâce à la mousse qui recouvre le sol, à un espace sec, aride, où la terre a laissé place au sable qui glisse sous nos pieds et fouette nos chevilles. Ce sable emporté par les bourrasques de vent qui ne sont plus ralentis par le bouclier forestier. Le soleil qui plombe et soudain, le brouhaha des étudiants s'éteint et est remplacé par un silence accablant, accablé. En haut d'une petite colline, on observe et on subit cette nature massacrée. Ce n'est que plusieurs minutes plus tard qu'Éric brise le silence pour continuer à nous enseigner, nous parler des impacts des coupes sur l'écosystème et sur l'augmentation des feux de forêt, les différentes luttes qui s'organisent et qui parfois portent fruit, comme celle de l'été dernier contre le projet de loi 97. Je ne sais pas si vous vous souvenez, là, c'était un projet en fait, qui venait modifier les lois et qui devait donner accès à plus de zones aux industries forestières pour couper puis faire en fait ce qu'ils voulaient dans ces différentes zones-là. Mais le projet finit par être abandonné en septembre dernier à la suite de blocages et d'une mobilisation qui a duré plusieurs mois à l'été 2025 et dans lesquels plusieurs Autochtones sont venus soutenir la lutte pour défendre le territoire. Les étudiantes y rentrent au camp et réfléchissent à des moyens de rester impliquées à leur retour. Des nouveaux liens ont été créés, une communauté fleurit à travers ces liens. Tout au long de notre séjour, Éric Canapé nous a dit qu'il avait espoir, que les Innus ont toujours espoir. Et je constate encore une fois que c'est à travers les rencontres et à travers l'action que nous avons le plus de pouvoir pour lutter contre la sidération. Facouin, c'est comme ça que j'ai commencé mon été. C'est le fun, hein, le cégep, pareil.
2: Très le fun. Moi, j'ai eu des expériences culturelles, notamment extrêmement marquantes et formatrices au cégep. Donc, content de savoir qu'il y a des profs comme vous motivés, impliqués, qui se prêtent au jeu pour des beaux projets comme ça, puis qui les font vivre et qui les pérennisent. Merci beaucoup, Camille, pour cette chronique. Je sais pas si... Ouais, ça donne envie d'être méditatif un instant.
0: C'est vrai, puis il faut, nommons-le quand même, une première année d'enseignement à temps plein, c'est pas facile. Accompagner des étudiants à la fin de ça, encore plus. Donc, chapeau, Cam, j'aurais pas corrigé mes copies ailleurs que à mon bureau à Montréal.
1: Je suis venue ici pour me faire praise, mais ça me fait toujours plaisir.
2: Ça te fait plaisir,
1: pareil.
2: Ouais. C'est ça, exact. Mais rapidement, puis pour la suite des choses, Alexis, on va se tourner vers toi. Puis je suggère qu'on scinde en deux cette chronique
0: avec
2: littéraire que tu vas nous faire. Mais juste pour conclure un peu, j'ai des questions pour toi. Donc, tu disais, à force de réduire dans notre conception historique les nations autochtones à 3 éléments, on finit par pas... C'est quoi ces éléments-là? Tu les as-tu
1: nommés? Je nommais 3 éléments dans le sens que ce qu'on retient, là, nous, mettons, là, de nos études
2: okay,
1: de primaire,
2: mettons,
1: secondaire,
2: genre,
1: c'est genre
2: maisons longues, la grande paix, puis les pensionnats.
1: C'est vraiment cette idée-là d'une réduction très grande de la culture à un stéréotype, là, finalement, puis à une image que nous, on se fait. Puis là, c'était directement... démontré dans le livre par le fait qu'on allait prendre des photos dans un faux village en reprenant des rôles prédéfinis, là, finalement. Mm-hmm.
2: Mais tu sais, c'est ça. Je pense que s'il y a un parallèle à faire entre découvrir la culture puis les formes d'art sous tout leur couture, sur toute la couture, leur détour, ben c'est un peu la même affaire avec des communautés culturelles humaines. Il faut aller à la rencontre de l'autre, sinon tu comprends pas les codes, puis t'as que des stéréotypes. Ah ouais, l'art contemporain abstrait, c'est juste ça, gna gna. Ben c'est la même affaire avec certaines communautés qu'on connaît peu, pas ou mal.
0: Ouais, puis au niveau pédagogique, ce que Camille a dit tout à l'heure, il n'y a rien qui comme rentrer avec l'expérience ou les activités ou le territoire pour raisonner. Je dis souvent ce mot-là, R-E, hein, non pas la rationalité, les vibes, la résonance. C'est sur le territoire, soudainement, un silence. Il n'y en a plus de vibes du tout quand on voit la forêt déforestée, là, justement.
2: Ouais. Et je pense que ta recommandation de lecture pour l'été, Alexis, va un peu dans la même lancée, c'est-à-dire de résistance, mais pas nécessairement de positivisme, si je connais de l'auteur.
0: C'est
2: dont
0: sûr.
2: Tu vas nous parler.
0: Écoute, Guillaume, thématique aujourd'hui, chronique culturelle, lecture, et je dirais même lecture violente. Hein? Donc, quand même un lien avec l'histoire des communautés autochtones au Canada. Quand je suis venu la dernière fois avec ma collègue Sophie, on a parlé de toutes sortes de livres. Elle avait lu Avid de Myriam Vincent, j'ai lu depuis Même pas morte de Geneviève Rioux, tous des romans, bon, ici québécois, qui ont cette même thématique violente, mais c'est une thématique qui est particulièrement investie par un auteur et journaliste français, Sorge Chalandon. Sorge, S-O-R-J. Sorge Chalandon, il est né en 1952. Je vais lui consacrer cette chronique, mais avant tout, j'aimerais quand même qu'on s'intéresse un peu à cette thématique-là. C'est quoi la violence, ou les violences au pluriel? Tu me connais, Guillaume, tu me connais, Camille. Moi, je suis un sociologue. Je m'intéresse aux violences par le prisme de leur contexte social. Je m'intéresse aux rapports entre les groupes et ou les classes d'humains, comme les rapports hommes-femmes, ou alors la violence qui est permise ou non dans des institutions comme la famille, le monde du travail ou encore l'État, hein, qui va soutenir ou réprimer, par exemple, des populations. On a du temps. C'est quoi la violence, Guillaume? Saurais-tu me le dire?
2: Hé hey là là! Imagine, tu fais ton Socrate, ton Platon.
0: En trois mots, c'est très simple. En fait, on le réduit souvent à la dimension physique ou individuelle. C'est nuire ou blesser intentionnellement l'autre. Donc, dans l'étymologie latine, c'est exactement ça, une force exercée contre quelqu'un. Et on va souvent s'intéresser à la psychologie ou la personnalité, la trajectoire de vie des individus, leur schéma de comportement. Dans le cas qui nous intéresse ici, on va plutôt s'intéresser au processus de domination politique ou de domination sociale. C'est ça, la violence en sociologie, c'est moins des comportements individuels qu'un outil qu'on va critiquer. Et je vais un petit peu plus loin. On a généralement trois niveaux d'analyse quand on s'intéresse à la violence. On va parler de la violence du système ou de la violence structurelle, donc celle qui émane de l'organisation sociale. C'est bien sûr la justice, c'est bien sûr la police, c'est bien sûr la prison, mais c'est aussi, sur un plan plus matériel, tout ce qui est vécu par les individus en lien avec le fonctionnement normal de la société. Autrement dit, la violence, c'est pas une dysfonction. C'est le fait de devoir vendre sa force de travail et de recevoir un salaire maigre.
1: CISM est officiellement marxiste.
0: Ah, ne le dites pas à Paul Saint-Pierre Plamondon.
2: Parce que je suis bénévole pour animer l'émission, c'est ça?
0: Notamment.
1: Je critique la force de travail, là.
2: Ah oui, ben oui.
0: Exactement.
1: Je suis désolée, je t'ai vraiment coupé dans ta lancée, mais...
0: C'est vraiment une grille d'analyse marxiste, hein, de parler de violence structurelle, mais c'est vrai, là, on pourrait parler de sélectivité scolaire, on pourrait parler des inégalités au sens large. Donc, violence systémique. Or, elle n'est pas toujours nommée comme telle. Mais la violence réactionnelle, le deuxième niveau, la contre-violence ou la violence de résistance, elle est souvent nommée comme violente. On parle de militantisme, de militance. Pour le dire simplement, pense à une manifestation, Guillaume, une émeute, Camille, une action de sabotage d'un pipeline.
2: Lancer de la peinture sur une œuvre d'art dans un
0: musée
2: pour militer pour l'environnement.
0: Et tout ça, c'est souvent réduit à comme si les jeunes ou les personnes, les jeunes, quel lapsus, avaient des pulsions violentes ou des foules irrationnelles. On parle quand même de violence souvent contre les objets ou les symboles. Et toutes ces protestations-là, ben, c'est face à des injustices, dis-je bien, bien réelles. Et une incapacité à changer les choses. Donc ça aussi, on en parle beaucoup dans les romans de Sorge. Finalement, cette violence-là, réactive, elle est réprimée par l'État. C'est le troisième niveau d'analyse. La seule violence légitime, c'est celle de l'État qui intervient pour rétablir l'ordre. Oui, physiquement, mais aussi symboliquement. Pense-y, on parle d'un acte militant. Déjà aujourd'hui, militant, c'est devenu un terme presque péjoratif. On va parler de délinquants, de criminels, de terroristes, voire même de fous. Alors que quand l'État agit de manière violente, ou via son bras armé, la police, on va parler d'opérations policières, d'interventions militaires, de maintien de l'ordre. Donc, tu as tout un processus d'euphémisation de la violence. Pourquoi je te dis tout ça, Guillaume? Parce que 5 minutes, je t'ai dit que je te ferais des chroniques. Une chronique.
2: Hey, j'aime ça, vous faites des retours
0: sur
2: vers le passé.
0: Sur Chalandon, un auteur qui s'intéresse beaucoup, beaucoup à la violence.
1: Je pense qu'on reconnaît le fait qu'on a vraiment envie de définir plein de choses, mais qu'on est venu parler de trucs culturels. Donc, on fait les deux
2: j'aime
1: en même
2: ça,
1: temps.
2: Ben
1: puis on
2: ça,
1: garde
2: on
1: a les chroniqueurs
2: qu'on mérite. Force à avancer culturel, mais la culture peut parler de tout. Fait que,
1: exact.
2: C'est
0: mais
2: super.
0: Oui. Puis mais ça, donc, Chalandon, ça, il est impressionnant dans l'abondance de violence qu'il y a dans son œuvre. Et. Oui, ben on va en reparler bien un peu plus, là, mais j'aimerais juste terminer en disant que sans Chalandon, c'est une sentinelle. Il l'a affirmé à Émilie Perrault. Il a dit « Je suis une sentinelle et la beauté de ma vie, c'est de veiller. Je fais partie d'un tout. » Alors, on va développer ça ensemble, Guillaume.
2: Serge Chalandon, sentinelle de l'art s'ignorant, peut-être, avant même que l'émission commence à exister. Donc, peut-être un invité pour un futur épisode. Donc, tu nous as mis l'eau à la bouche, Alexis. Mm-hmm. On a hâte de plonger dans son œuvre à Serge Chalandon, qui aborde justement cette violence, la violence banalisée, étatique. On y revient après une courte pause publicitaire. Restez à l'écoute, puis on se retrouve pour une deuxième heure des Sentinelles de l'art.
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2: Et oui, on est de retour aux Sentinelles de l'art pour cette deuxième heure. Ça se passe toujours sur les ondes du 89,3 FM, j'ai nommé CISM La Marge. Et on poursuit cette deuxième moitié de chronique littéraire d'Alexis Auger, notre sociologue en résidence, qui nous parle de l'auteur Serge Chalandon.
0: Merci,
2: on accueille
0: Guillaume.
2: Aussi rapidement Héloïse Thompson-Tremblay qui va s'entretenir avec nous un petit peu plus tard. Salut
7: Allô.
2: Hélo, merci d'être là. Je l'avais dit, on est entre amis aujourd'hui, là, c'est mon retour après deux semaines d'absence, on se fait du fun. Alexis, la parole est à toi.
0: Ben, on vient de définir ensemble, Guillaume, c'est quoi la violence.
2: Retour de la pause.
0: On vient de parler de trois niveaux en lien avec ça. Mais je venais vraiment vous parler de cet auteur-là. C'est pour vrai une chronique littéraire. Serge Chalandon, il a publié beaucoup de livres, notamment sur son enfant, sur son père. T'sais, les titres sont très évocateurs. Profession du père, enfant de salaud. Son père, c'est un fasciste, vétéran de l'armée allemande. On est encore dans des thématiques quand même assez contemporaines.
1: Malheureusement.
0: Et là, malheureusement, effectivement. En 2023, Serge Chalandon a sorti un livre qui l'a fait très connaître un peu partout, L'Enragé. Un roman qui est dans ces thématiques-là, mais qui se déroule au début du 20e siècle. Alors, c'est un roman absolument magnifique qui se déroule en deux temps. D'abord, dans une colonie pénitentiaire pour mineurs, pour enfants, à Belle-Île-en-Mer, au large de la Bretagne, où est envoyé en 1927 le jeune Jules Bonneau, 13 ans, dans cette prison, on va la nommer comme telle, un camp de travail pour les enfants mal nés, abandonnés. Ils sont appelés des colons qui sont forcés de travailler, mal nourris, enfermés et sauvagement battus par des surveillants impitoyables. C'est un roman qui est inspiré de faits réels. Hein. Ça rajoute quand même une dimension. On se rappelle que aussi Jules Bonneau est devenu un résistant plus tard dans la Seconde Guerre mondiale. Et en 1934, cette colonie va subir ou vivre une émeute sans précédent. Les enfants vont se révolter. Il va y avoir un déchaînement de violence contre les différents surveillants et une évasion collective. Hallucinant. 56 enfants parviennent à s'échapper des murs de la prison. Une récompense est donc offerte aux habitants de l'île pour retrouver les évadés et les ramener à la colonie. Oui, oui. Mort ou vif, contre une pièce de 20 francs. Soit presque rien. Source, je suis français. Ça déclenche une chasse à l'enfant cruelle, déshumanisante. Tous seront retrouvés rapidement. Tous. Sauf Jules. Jules dit l'enragé, dit la teigne. Mais comment est-ce qu'on s'échappe lorsqu'on est coincé sur une île? Comment est-ce qu'on peut survivre lorsqu'on n'a connu que les coups, les insultes et les humiliations? La violence de Jules, elle est certainement réactionnelle. On se rappelle ce qu'on a parlé tout à l'heure. On peut facilement la comprendre, mais l'auteur explore aussi la rage, la vengeance, la reprise de pouvoir. Et soudainement, le narrateur, hein, notre identification à lui devient un petit peu plus complexe puisqu'on a des émotions beaucoup plus brutes, beaucoup plus intenses, beaucoup plus violentes. Hein. Dans la deuxième partie du roman, je ne divulgacherai pas trop, mais Jules et tous ces romans-là là, de Serge Chalandon sont généralement divisés en deux. Dans la deuxième partie du roman, Jules est pris sous l'aile d'un pêcheur breton socialiste qui ne va pas le dénoncer et qui va accepter de le faire travailler sur son bateau avec un communiste, un basque. C'est toute l'Europe polarisée des années 30. Ça aussi, ça nous fait penser au monde contemporain. Ça parle d'avortements clandestins, de milices fascistes. Bref, la force du récit vient de ce contexte social qui résonne avec aujourd'hui, mais aussi de l'écriture de Serge Chalandon, qui est un cri de rage. C'est explosif, c'est haletant, comme un roman policier. Vraiment, tu tournes les pages, Guillaume, tu n'arrêtes pas, mais c'est aussi précis, érudit. Il y a tout un champ lexical là, de la marine. Parfois, on définit pas, c'est correct. Tu lis « Sous quelles artimuses », tu te dis « Oui, c'est du vocabulaire de la marine. Je l'ai dévoré, je recommande chaudement l'enragé de Serge Chalandon. » Ce roman-là, je l'ai trouvé au Renaissance, pour moi. Je l'ai aussi trouvé au Renaissance pour Camille.
1: Et je l'ai adoré, moi aussi. Double recommandation aujourd'hui.
0: Double recommandation. Or, Camille m'avait également offert le livre de Kells, en espérant que je ne l'ai pas déjà trouvé dans un Renaissance, écrit dans la première page. Le livre de Kells, c'est sorti en 2025, mais ça aurait pu s'appeler le livre de Sorge, puisque c'est un roman autofictif. Et Kells, c'est le surnom employé par l'auteur lors de ses premières années à Paris, entre 70 et 73. Je vous raconte très rapidement, je vois le temps qui file, mais c'est un jeune qui fuit sa ville natale à l'âge de 16 ans, fuit son père violent, raciste, on en a parlé, et il se retrouve à Paris, dans les rues, sans toit, sans argent, sans réseau. La première partie du roman, c'est donc une histoire très contemporaine. Itinérance, consommation, violence des rues aussi. Ignoré, méprisé par les passants et les passantes, maltraité par la police ou par d'autres « chiens de rue hein, », guillemets de radio ici, c'est lui qui le dit, des chiens de rue qui luttent pour leur survie. On le voit clairement ici, la violence systémique. Personne pour aider un jeune, battu depuis l'enfance, abandonné dans les rues de Paris et dont la seule dignité était la douche publique. Un franc pour 20 secondes d'eau chaude. Or, l'aide viendra éventuellement, à peu près à la moitié du livre, à force de croiser des militants d'extrême-gauche qui vendent des journaux. Il va intégrer progressivement ces milieux. Et il va être d'abord en train de les aider dans la rue, mais il va être aussi accueilli, logé, nourri, instruit, aimé, quelle importance, et armé par ces militants et ces militantes. Ce soutien sera d'ailleurs rendu à la communauté. On se rappelle que les groupes d'extrême droite d'hier et d'aujourd'hui vont à la chasse aux migrants et aux Arabes. Lui va aider à domicile et être tuteur de français pour des familles de migrants, migrantes précaires. Mais on le sait bien, la gauche puis la droite, c'est la même affaire. C'est un roman vraiment d'une grande humanité. Là, je conclue avec ça. On parle aussi de tensions militantes au sein de la gauche, notamment entre les dirigeants plus intellectuels et les militants issus du monde ouvrier, hein, le jus de bras, mais qui sont parfois qualifiés, moi ça m'a fait capoter, de militaro-débiles, hein, de fans de violence pour la violence, plus intéressés par la barre de fer que par la réflexion. Sorge amène ici une question non résolue aujourd'hui. Comment est-ce qu'on entraîne, Guillaume, Camille, Héloïse, le changement social? Comment est-ce qu'on entraîne, voire même des actions révolutionnaires? On se rappelle qu'eux sont en mai 68 ou juste après. Pour eux et elles, la révolution va advenir tant et si bien qu'on l'organise un peu. Donc, au final, je vous laisse là-dessus. Sorge, je ne dévoile pas tous les punchs, mais il va fonder un journal, le journal Libération, extrêmement important pour la culture, l'information en France. Journal encore lu aujourd'hui, plus au centre, mais toujours à gauche des autres, de la rue au journalisme, en passant par les gaz lacrymo et les émeutes. quelle trajectoire de vie pour cet auteur dont les récits sont de vrais coups de cœur. Allez vite le trouver au Renaissance ou chez votre libraire indépendant préféré, L'Enragé et Le Livre de Kells de Sorge Chalandon. Comment on change le monde, les amis?
2: C'est une excellente question et je ne sais pas si on trouvera un jour la réponse, mais en tout cas, c'est très agréable d'y réfléchir avec toi, Alexis. Merci encore pour cette chronique une fois de plus tout juste. D'ailleurs, très, très, très, très rapidement, je vous invite aussi à lire Le quatrième mur de Sorge Chalandon, donc qui met en scène un dramaturge qui veut lui-même mettre en scène une pièce de théâtre, c'est-à-dire Antigone de Sophocle dans un contexte de guerre
0: au Liban.
2: Vraiment, puis ça a été adapté en bande dessinée que j'ai lue également. Donc voilà, on s'en va écouter Glissade de Ternette, puis ensuite on retrouve Hello pour notre dernier segment des critères d'analyse pour juger qu'une œuvre est de qualité.
7: J'adore. Des gros sujets ce soir.
2: Sur ce, grosse musique pour gros sujets.

0: C'était Glissade de Ternette qui figure présentement à notre palmarès ici à CISM. 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Et c'est notre dernier segment, donc glissons vers ce sujet glissant. C'est-à-dire okay. Comment Héloïse Thompson-Tremblay juger qu'une œuvre est bonne. Ben, et là, ici, on parle pas du fait d'aimer ou non une œuvre. On a tout couvert ça plus tôt cette saison. Allez écouter ça sur le site web de CISM. Mm-hmm. Aujourd'hui, pour une ultime fois, on se demande qu'est-ce qui fait d'une œuvre une œuvre de qualité, une œuvre bonne.
1: Ben, c'est ça. On a passé beaucoup de temps à se dire tout peut être bon si on trouve que c'est bon, si ça nous fait du bien, pour mettre en contexte nos invités hein, qui sont là pour poursuivre la discussion avec nous autres. Ça fait longtemps qu'on se dit qu'on devrait être plus que juste toi puis moi pour parler de ça. Et là, c'est fait. Alors, on est plus. Mais là, pour un rappel, parce que ça fait quand même plus d'un mois qu'on s'est parlé, les critères sur lesquels moi j'étais tombée, puis je vais être curieux de savoir votre opinion là-dessus, c'était est-ce que la forme est intéressante d'un point de vue esthétique? Est-ce qu'il y a un souci du détail dans la forme? On s'était demandé est-ce que l'œuvre a quelque chose à dire? C'est quoi le point de vue qui complémente l'œuvre? Qu'est-ce qu'elle dit ici? On parlerait aussi d'un critère d'originalité. C'est quelque chose qu'on n'a pas vu beaucoup, quelque chose qui est nouveau. Une connexion entre le fond puis la forme, c'est quelque chose que moi, je recherche. Et puis là, on parlait de celui-là comme étant probablement le moins empirique, le plus personnel. Mais de mon côté, j'ai besoin de quelque chose qui me fait ressentir une émotion. Mm-hmm. Donc, une coquille intéressante qui me laisse de glace, ça va être moins intéressant. Là, c'est sûr que moi, je l'approche du point de vue du cinéma. Mais c'est intéressant de le voir de d'autres points de vue.
0: À travers d'autres formes d'art aussi, ouais, tout à fait. Mm-hmm. Ben moi, une des choses, peut-être, je lancerais une perche parce que Alexis et Camille sont là. On se rappelle nos deux penseurs-penseuses dans un cadre politique et sociologique. Un truc que j'aimerais soulever, tu sais, on parle d'une espèce d'adéquation forme et fond. Mm-hmm. Il faut qu'une œuvre dise quelque chose. Mais il y a à plusieurs moments dans l'histoire de l'art, eu des mouvements qui prônaient l'esthétique pure, la recherche de la beauté. Puis là, bon, cette beauté-là pouvait prendre différentes formes selon les époques et les origines des artistes, mais souvent, il y a des écoles qui cherchaient vraiment la beauté, l'équilibre, la sonorité parfaite, la maîtrise du médium artistique. Et presque systématiquement, à leurs époques respectives, il y a eu des contre-mouvements aussi qui, eux, arguaient qu'il faut absolument qu'il y ait un fond. Et souvent, ce fond-là était de nature plutôt politique ou militante. Ouais. Alors, je vous poserai la question d'abord, Alexis et Camille, puis ensuite, Hélo, je te laisse peut-être commenter sur leur réponse. Mais est-ce que pour vous, c'est absolument nécessaire qu'une œuvre dénonce quelque chose ou propose un projet de société, ou une œuvre peut simplement être belle?
1: On vous lance dans les grandes questions, là.
2: Des éléments de réponse pour moi, en lien avec les livres dont on a parlé tout à l'heure. Tu sais, si je reprends mon Sorge, là...
0: Reprends ton Sorge.
2: Vous me connaissez, les amis, je suis sociologue. Et c'est difficile de décontextualiser
3: si Alexis
2: tout ça.
3: Alexis ne dit pas que les sociologues, à chaque début de prise de parole,
1: est-il encore sociologue?
2: Mais je fais souvent une revue de presse avant de venir ici faire des chroniques, voir un peu qu'est-ce qui a été dit, c'est quoi les critiques. Puis pour ces romans-là que je vous ai critiqués, que j'ai adoré, moi, tous les critères que tu as nommés, Héloïse, ils sont remplis là, dans ces livres-là. Mm-hmm. Par contre... j'ai lu une critique dans une émission assez connue en France que je ne nommerai pas, qui dit « Ouais, c'est tout à fait banal, c'est vu, c'est revu, là. » Vraiment, surtout l'enragé. Je ne me suis pas rendu au bout. Il y avait comme quatre panélistes.
0: Source, qui dit... il est français.
2: Ouais. Mais c'est... Et puis moi, je rentrais dans cet œuvre-là avec, oui, un sentiment de nouveauté. Donc, évidemment, c'est contextuel à nous, mais aussi à notre contexte culturel. Je dirais à peu près un peu l'inverse au Québec. Parfois, il y a des œuvres qui sont un peu plus directes, là, un peu plus orales. Je pense à Jean-Philippe Barry-Guerrard ou des romans comme ça. Puis quand on a lu 10 de suite, t'as peut-être un peu moins l'effet de nouveauté. Oh. Donc, c'est un petit peu difficile pour moi d'avoir des critères absolus. Je sais pas, toi...
1: Évidemment, c'est ça qui est la beauté de la chose. Moi, je donne mes critères, mais la première affaire que j'ai dit à Guillaume la dernière fois, c'est... Mais tu sais, mettons, Wes Anderson, c'est bien original la première fois que tu vois un de ses films, sauf que quand t'es rendu au 10e, t'es comme tanné.
2: Mm-hmm, c'est exactement
1: c'est
2: ça.
1: C'est nécessairement, à un moment donné, ces critères-là d'originalité, ils vont devenir tannés, puis... C'est ça la beauté de notre conversation qui finira jamais. C'est que nécessairement, on va devoir continuer à se poser la question. Puis plus on va évoluer comme personne, comme société, etc., nos critères, ils vont évoluer. Donc, c'est la beauté de la chose.
3: Puis là, si on revient à la question, est-ce que l'art doit être politique et qu'on parle à une politologue? Parce que moi aussi, là, j'ai le droit à un titre. J'ai
0: ben
3: fait
0: oui,
3: une maîtrise.
0: Citez-vous, bon.
3: Mais je pense sincèrement que tout est politique. Puis le fait de ne pas parler d'un sujet puis de se concentrer, mettons, seulement sur la beauté à la Renaissance. Puis là, moi, je connais pas bien mes moments d'histoire de l'art, là, donc ne m'attaquez pas, s'il vous plaît. mais c'est aussi ignorer la souffrance qui existe dans les mêmes moments. Donc, quand on fait un choix d'un sujet, on fait aussi un choix d'un non-sujet. Donc, ça, pour moi, c'est déjà politique. Donc, qu'on parle d'art seulement comme de beauté, ça se peut pas, en fait.
0: OK. Oui, je suis vraiment intéressant. Puis moi, je suis de ceux qui croient que tout est politique. Et effectivement, de ne pas parler d'un sujet, c'est aussi un choix, qu'il soit conscient ou non, politique. Ceci dit, dans un milieu, un contexte de souffrance, est-ce que le fait de créer... Pensons à la musique instrumentale, par exemple. Est-ce que le fait de faire de la musique instrumentale, qui donc... en moins d'un contexte extrêmement précis, n'a pas vraiment une portée politique inhérente. Est-ce que c'est possible? Ou du moins, là, je te vois réagir quand même, mais imaginons une forme d'art qui n'a aucune prise de parole politique, mais qui est belle. Est-ce que c'est correct de faire du bien aux gens qui décident de consommer? Je cherche le chien, là, on s'amuse, on jase.
3: Mais j'ai rien contre la beauté, là, évidemment. Puis je pense que des choses peuvent être belles, puis nous unir, puis nous permettre de passer un moment ensemble. Mais je pense que l'idée de vouloir la sortir de son contexte politique, c'est fallacieux. Mais ça veut pas dire qu'il faut que chaque œuvre est un message de premier degré politique, mettons.
2: Ouais, mm-hmm. Je suis vraiment d'accord avec toi.
3: Quelqu'un veut m'aider?
2: Parce que ici, là, dans le fait, la musique instrumentale, moi j'entends même peut-être musique électronique, musique techno. La fête n'est-elle pas politique, Guillaume? Le temps
0: ah, mais
2: là, de faire la fête.
0: Moi pas
3: on
0: va
3: pas par les émotions.
2: Encore une parenthèse de Français de France, là, mais un de mes meilleurs amis avait en prépa, donc les classes difficiles préparatoires avant d'aller en école de commerce, une épreuve de philosophie de 6 heures qui s'intitulait La fête, vous avez 6 heures.
3: Oh,
2: et développé. Donc, c'est un peu comme la chronique.
1: Mais ouais. C'est justement là que je m'en allais parce qu'on parle, oui, de beauté. Moi, j'ai envie d'amener la notion de plaisir. Puis là, évidemment que ça va nous ramener à nos premières conversations sur tout peut être bon ou on peut tout aimer si on veut. Mais pour moi, la notion du plaisir est un petit peu politique nécessairement aussi. La notion de dire, aujourd'hui, je fais le choix du fun, de la joie, du bonheur, de la légèreté. En quelque sorte, ça peut être un choix aussi assez radical, surtout quand on est sans nécessairement se mettre des œillères puis balancer tout ce qui arrive autour puis se dire « Eh non, ça me regarde pas parce qu'aujourd'hui, c'est la journée de Fast and Furious, genre.
0: Notre exemple classique dans le cadre de cette discussion-là, d'ailleurs.
1: Il faut savoir. C'est ça, moi, l'affaire. Si moi, je parle pas de Fast and Furious au moins une fois par chronique, j'arrête d'exister. Je pense que ça fait quand même... Tu sais, c'est ça, sans se mettre des œillères, sans arrêter de croire autour de croire autour de nous, choisir le plaisir, le fun, ça peut être politique en tant que tel. Et donc, faire un film qui prône le plaisir, c'est un choix aussi, je pense. Faire un film, faire une œuvre, point.
0: D'autant plus que je pense que dans le cadre de cette réflexion-là, tu sais, œuvre engagée / œuvre militante versus œuvre purement esthétique, puis là, je pense que c'est moi qui vais t'avoir parlé sentiment, Camille, le fait de choisir de, en gros guillemets, perdre son temps en simplement consommant de l'art, n'est-ce pas un geste politique et un refus et un geste de résistance envers le capitalisme productiviste?
3: Puis je suis tout à fait d'accord. Puis moi, je crois sincèrement dans le fait qu'avoir du plaisir, surtout si il y a une grande différence entre avoir du plaisir, faire du self-care très individuel, néolibéral, puis participer à l'art, tout le monde ensemble, se rejoindre, créer une communauté, puis finalement s'unir et partager quelque chose de nouveau qui sort justement de cette culture néolibérale-là, très individualiste. Donc, je pense que l'art, pour la beauté, peut être tout à fait rassembleuse et utile. Puis là, c'est de trouver la ligne entre ça puis le consumérisme.
1: Mais de vivre l'euphorie collective, c'est quelque chose de très, très politique en soi. Tu sais, bon, le film, mettons, je pense à mon expérience d'aller voir Barbie avec...
3: Je savais Barbie, Oppenheimer.
1: Non, mais pour vrai, quelle expérience profonde pour un film qu'on regardait un petit peu de côté en se disant, ben ouais, sure, un film sur Barbie. Mais quelle expérience puissante de se retrouver entre... pas juste entre femmes, mais entre personnes aux idées semblables, aller voir ce film-là, de voir une mère de personnes inconnues habillées en rose, toutes ensemble dans une salle de cinéma, puis de pouvoir reconnaître, ah, ceux-là, ils vont voir Oppenheimer en premier, ah, eux, ils vont voir Barbie en premier, ensuite, ils iront voir l'autre. C'est très intéressant, puis c'est un geste d'euphorie collective de se laisser vivre ce plaisir-là, ce qui en fait, de, pour moi, un critère, tu sais, mon critère émotif doit exister et existera toujours. Si on montre quelque chose qui veut dire quelque chose, puis là, bon, c'est sûr qu'on peut partir tout un débat sur est-ce que le tu sais, si on parle de l'enragé, si on suit ça dans un personnage, mettons, un petit peu plus anonyme, est-ce que le livre nous parle autant? Tu sais, elle est là un peu, pour moi, l'étincelle d'émotion qu'il faut ressentir, selon moi, pour que ça devienne intéressant. Ensuite, qu'est-ce qui suscite une émotion chez les gens? C'est vraiment subjectif, c'est la beauté de la chose, je pense.
0: Puis je trouve ça intéressant, là, tu ramènes la notion de plaisir, donc ce qui est parfait, parce qu'on s'apprête à conclure cette petite série de réflexions, toi moi, sur qu'est-ce qui est bon, qu'est-ce qu'on aime, qu'est-ce qui fait qu'une œuvre est bonne, et le fait de faire ressurgir cette notion de plaisir-là dans nos capsules sur les critères un peu plus objectifs, entre gros guillemets, c'est intéressant, ça va peut-être réconcilier nos deux réflexions, mais ça m'amènerait peut-être à revenir sur la notion d'originalité dont tu parlais tantôt, parce que je pense que le cerveau humain étant ce qu'il est, on est comme programmé pour aimer la nouveauté, aimer la surprise. Donc, c'est pour ça peut-être qu'à force de voir un film, par exemple, de Wes Anderson, qui reprend un petit peu la même recette ou la même esthétique à chaque fois, va graduellement être moins plaisant pour nous. Est-ce que ça fait qu'il maîtrise moins bien son art, que le film est moins bon? Peut-être pas, mais puisqu'on l'aime un peu moins, à force de répétition, on va juger qu'il est moins bon. Donc, nos deux réflexions, finalement, sont extrêmement poreuses.
1: Bien, nécessairement, les deux vont un peu se soudre l'une dans l'autre, puis vont perdre un peu de leur balise. Mais c'est intéressant parce que, selon moi, un film qui perd son originalité, une œuvre qui perd de son originalité, si elle a un point qui devient de plus en plus engagé, si elle perd de son originalité, on dirait que nécessairement, on va finir par trouver que l'artiste est comme un petit peu passé à côté de la traque. Même si le message est super important et intéressant, s'il amène quelque chose de nouveau, si on n'arrive pas à le communiquer, d'où pour moi l'importance entre qu'est-ce que tu montres puis qu'est-ce que tu dis, ça va devenir un petit peu, justement, un petit peu poreuse entre les deux, puis ça va devenir difficile un peu de voir qu'est-ce qu'on essaie de dire si on se le fait montrer de la même manière. Le 25e film de Marvel, le robot, a été comme l'idée va beau avoir être une apologie du communisme, si on le voit de la même manière, ça n'arrivera jamais, là, c'est ma fantaisie, mais on aura beau le voir de la même manière qu'on le veut, on va finir par voir film de Marvel avant, hey, on nous parle de comment le communisme, ça serait le fun.
0: Ouais. Puis selon moi. Une œuvre est jamais complètement indépendante, autonome. On consomme une œuvre avec tout le paratexte qui l'entoure, c'est-à-dire la publicité, le discours des médias, la couverture du DVD ou du livre. DVD, voyons dans
3: DVD,
0: quelle année on
3: ben
0: est.
3: Oui.
0: Mais la fiche, tout ça influence notre perception aussi d'une œuvre. Puis va faire en sorte qu'on va peut-être la trouver moins bonne. Parce que finalement, on peut essayer de trouver des critères objectifs, des trucs vraiment rigides pour une grille d'analyse extrêmement solide. Tout ça passe quand même par nos sens et notre subjectivité et notre notion de plaisir, bien entendu.
1: C'est ça. J'arrête pas de le dire. Je m'entends me trouver fatigante moi-même, mais nécessairement, cette conversation-là, elle ne sera jamais terminée. Nous, on clôt parce qu'on pourrait en parler pendant 20 épisodes, mais on finirait par toujours parler des mêmes choses. Mais nécessairement, cette conversation-là, elle peut pas être finie. Il faut qu'on continue à s'interroger nous-mêmes sur des choses. Puis moi, c'est pour ça que je trouve qu'un des plus beaux cadeaux qu'on peut se donner comme personne qui consomme de l'art, c'est de réécouter, de revoir, de se laisser revisiter les choses, de redécouvrir les choses dans un nouvel œil, parce que quelque chose que t'as haï il y a 5 ans sera peut-être quelque chose de magnifique demain, sait-on jamais. C'est la beauté de la chose.
0: Puis je pense que finalement, là, on a parlé puis on a brassé bien des affaires là, pendant plusieurs épisodes pour arriver à cette conclusion. On aurait pu vous le dire dès le début, mais c'était tellement plaisant d'échanger avec toi, Hello. Mais dans le fond, c'est que finalement, c'est une mise en garde entre dire que quelque chose est bon et a de la valeur juste parce qu'on a passé un bon moment, ce qui n'est pas tout à fait souhaitable, je pense, mais aussi, c'est une mise en garde, nos petites chroniques, envers l'inverse, c'est-à-dire de prétendre qu'on peut, avec des critères objectifs et rigides, déterminer la valeur d'une œuvre, tu sais.
1: Ben c'est ça. T'sais, moi, je fais souvent une blague dans mon groupe d'amis où est-ce que je vais dire « Ah, ça, c'est un film objectivement excellent. » Évidemment, tout le monde sait que je plaisante et que je ne pense pas détenir la vérité vraie, mais c'est intéressant d'amener cette nuance-là, de se dire, ben évidemment, je sais que ce que moi, je trouve bon, c'est pas nécessairement bon pour tout le monde, puis c'est la beauté d'en parler. Ça serait vraiment plate si on avait des instances qui disaient, ça, c'est bon, ça, c'est pas bon, ça, c'est bon, ça, c'est pas bon, tu sais.
0: Mais en fait, ça, c'est non seulement plate, mais c'est qu'on glisse lentement vers la censure, puis exact. Dieu sait que la civilisation humaine a vu des moments régulièrement qui prétendaient savoir qu'est-ce qui était bon. Puis là, même, je regarde le sociologue, mais bon au sens, tu sais, philosophique du terme aussi, parce que quand c'était pas bon, c'était aussi mal.
1: Mmh. Ouais.
0: Tu sais. Ouais,
2: la philosophie n'est moins. Et moins mon expertise, Guillaume, mais.
0: Mais c'est sociologique aussi,
2: mais
0: là,
2: tu sais. Mais je vous entends depuis tout à l'heure à parler de aussi de bon, subjectivité, la communauté, etc. Moi, j'aurais envie de faire. C'est pas de l'art, c'est de la culture, mais distinguer la culture de masse et la culture populaire. On peut critiquer la culture de masse en tant que forme standardisée, répétitive. Là, c'est tout. Bon, c'est classique.
0: Faites pour nous vendre.
3: Fast and Furious,
2: etc. Bon, des chaînes. Mais ce qui distingue la culture de masse et la culture populaire, c'est bien sûr ce terme-là, populaire, l'adoption par des communautés, notamment des communautés de fans ou même des communautés culturelles, nationales, qui vont s'approprier des œuvres. Et dès lors, la culture n'appartient plus à la personne qui l'a créée, qui en avait l'intention, mais bien aux gens qui en font un usage, qui le partagent dans leur collectivité. Je pense entre autres aux mimes. T'sais, on s'en fout un peu de Friends ou The Office, mais c'est important de s'envoyer des mimes de ces séries-là, hein, pour... Bon, là, on pourrait débattre longtemps de Friends puis The Office, j'imagine, mais toujours est-il que, moi, mon poil s'hérisse quand j'entends des gens, par exemple, critiquer le Canadien de Montréal ou Barbie ou Taylor Swift. Moi, ce qui m'importe, c'est le lien social qu'il y a derrière. Oui. C'est ce que Camille disait tout à l'heure dans sa chronique. Les rencontres, le lien, hein, c'est peut-être ça qui est le plus important.
0: Tout à fait. Ben, je trouve ça très intéressant, puis ça va être un outil que je vais garder avec moi de faire cette distinction-là entre culture populaire et culture de masse. Bien entendu, il y a souvent une adéquation entre les deux aussi, mais ça ne veut pas dire que le phénomène populaire puis l'attrait des communautés envers une œuvre est à regarder de haut, par exemple. Tu sais.
1: Mais voilà, c'est la beauté de la chose. C'est ça qu'on aime, c'est ça qu'on... Tu sais, t'as raison, on aurait pu vous le dire à épisode 1, minute 1, aimer ce que ça vous tente d'aimer en continuant d'être critique puis en ouvrant nos yeux sur qu'est-ce qu'on regarde puis qu'est-ce qu'on essaie de nous dire, mais tout en se réappropriant les choses qu'on veut se réapproprier de la manière qu'on veut le faire.
0: Mm-hmm. Puis je pense que c'est ça, c'est toujours aussi important de continuer de débattre de c'est quoi un bon film puis quel film est meilleur que l'autre, pas dans le but d'atteindre une réponse réelle puis de toucher une vérité, mais juste de déguiser notre sens critique, de partager, d'échanger, puis tout ça, parler d'art, puis débattre d'art, même de façon assez musclée parfois, ça nous permet de partager à la personne avec qui on est allé voir le film, ou à notre ami, ou à notre mère, par exemple, qu'est-ce qui nous touche, nous? Puis c'est là où il y a un réel partage qui se fait à travers les arts. Donc, ça va nous faire grandir. Donc, arrêtez pas de débattre puis de chercher des critères que vous atteindrez jamais, parce que c'est formateur et c'est...
1: magnifique.
0: Sinon utile, magnifique et agréable.
2: Est-ce
0: donc,
2: que j'entends, Guillaume, que t'aimes te chicaner autour d'une œuvre d'art avec une bonne bière à la main?
0: Absolument. Et bien, c'est justement peut-être ça que je vais faire parce que cette émission tire à sa fin. On va se laisser sur un bloc musical. Merci infiniment, Héloïse, pour ces belles chroniques-là. Merci, Alexis et Camille, pour votre partage. C'est toujours aussi apprécié. En terminant, je vous rappelle que le Festival international de jazz de Montréal bat toujours son plein. C'est jusqu'au 4 juillet. Allez-y. C'est à la place des festivals à Montréal. Montréal complètement cirque investit la ville dès le 2 juillet, donc ça s'en vient. Regardez la programmation sur leur site web, c'est jusqu'au 12. Et surtout, si vous aimez l'art militant et rassembleur, si vous aimez la résistance, ben, c'est dans les parcs de Montréal que ça se passe dès 21h, plusieurs soirs au travers de l'été. Donc, du 25 juin au 28 août, c'est cinéma sous les étoiles. Apportez votre couverte et allez-y. Restez à l'écoute au détour de cette pause musicale parce que c'est le palmarès du mardi avec Jean et Eliane. Quant à nous, ben, on se laisse sur une sélection musicale inspirée justement de la Saint-Jean, la veille de la Saint-Jean du 23 juin dernier. Donc, on va aller écouter Tout et Tout de Taulia Rossora, Chocolat Chaud de Brown Family, Air de Plastique de Bon Enfant, Conversation dans le Noir de Thierry Larose, Zbain de Valeur de Donalda, Bisous d'Alex Ferns et Aéroport de Blesse. Merci. On se retrouve la semaine prochaine pour un autre épisode des Sentinelles de l'art.

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Bonsoir à tous et bienvenue au palmarès de CISM, édition du mardi soir. Jean Arrosi avec vous à l'antenne pour la prochaine heure. C'est la soirée palmarès, c'est toujours l'émission de la soirée où on écoute tout ce qui se fait de bon en musique actuellement et tout ce qui est populaire ici à la station. Qu'est-ce qu'on écoute ici? On écoute bien des affaires. Il y a top 30 albums anglo et top 30 chansons franco. Et parmi ceux-là, on va piger une sélection aujourd'hui. Et je vous ai sélectionné une bonne petite liste de chansons. Mais moi, tu sais, moi, je me suis tout le temps dit que tant et aussi longtemps qu'il va y avoir le Band Fuckers dans le palmarès, je vais en mettre. Et là, coup de surprise, ils sont pas là. Moi, je m'attendais à en mettre parce qu'ils étaient quand même, ils nous ont quittés au numéro 1. Puis là, j'en mettrai pas. C'est la première fois que je fais un palmarès sans le Band Fuckers. Le band, si vous le connaissez pas, c'est un duo de New York qui font de la musique dance club qui est très inspiré des années 2000 et fin 90 puis mi-2000. C'est vraiment excellent. Mais là, on va passer à autre chose. C'est comme si la station me disait, ça suffit, parle de d'autres affaires. C'est vrai qu'il y a plein d'autres affaires. À commencer par Miss Grit. Ça, c'est une artiste new-yorkaise, elle aussi. Elle a fait de la musique pop également, mais un peu plus, tu sais, un peu plus bass, tu sais, il y a beaucoup plus, un peu plus de beat bass, puis de musique un peu plus down tempo, un peu plus dark, puis les paroles sont toujours super intéressantes parce que contrairement à Fuckers, que c'était juste de la musique pour danser, ici, Miss Grit a fait aussi de la musique pour réfléchir. Puis la chanson Tourist Mind, c'est ma préférée de son album Under My Umbrella. Cet album-là est dans le palmarès également, donc j'en profite pour vous en mettre plein les oreilles à ce moment-là. Alors, on se laisse pour l'instant le temps d'une toune avec Tourist Mind de Miss Grit. Vous êtes au palmarès de CISM.

On vient d'entendre Tourist Mind de Miss Grit au palmarès de CISM. Vous êtes avec Jean Arouzi pour le restant d'émission, pour la je dis toujours pour la prochaine heure, mais pour l'heure du palmarès. Donc, c'était Miss Grit qui fait partie du palmarès anglo avec l'album Under My Umbrella. Si vous avez aimé ce que vous avez entendu, je vous suggère le reste de l'album. Très intéressant, c'est Miss Grit, je le rappelle. C'était Tourist Mind. On poursuit avec un bloc de 3 chansons francophones. Le bloc qui suit, je l'ai appelé La Sécu, La Rose et Lola. Ça donne de même. C'est parce qu'on va entendre 3 tunes de suite. On va entendre La Sécurité avec la chanson Bingo, tirée de leur album Bingo. La Sécurité qui commence à prendre un peu plus d'exposure un peu partout, surtout parce que le fait qu'il y a des chansons en anglais, ça rejoint un peu plus globalement. C'est ce qu'on se rend compte aussi avec Angine de Poitrine. Plus tu chantes dans une langue plus rassembleur, notamment Angine avec une langue inventée, ça a l'air que ça pogne beaucoup plus. Donc, La Sécurité avec Bingo, ça a l'air de fonctionner aussi. Je vois qu'il passe dans plusieurs émissions et plusieurs postes radio autour du monde et même des festivals. Donc ça, c'est vraiment hot pour La Sécurité. On va commencer ça avec Bingo. On va suivre avec Conversation dans le noir de Thierry Larose et on va terminer avec Les Flammes de Lola Sauvageau. Vous êtes au palmarès de CISM. C'est parti pour les 3 chansons d'affilée.

De retour à... Vous êtes à l'écoute du palmarès de CISM du mardi soir. Vous êtes avec Jean Arouzi. On vient d'entendre un trio de trois chansons francophones. Lola Sauvageau avec Les Flammes, Thierry Larose avec Conversation dans le noir et La Sécurité avec Bingo. Mais en fait, je dis francophone, mais je pense pas que dans Bingo, ils disent tant de mots en français à part des... En tout cas, pas grave. C'est trois bandes francophones, disons-le comme ça. On poursuit le palmarès avec un petit segment de gros beat sale que j'aime appeler parce que j'ai envie d'entendre un peu de beat. C'est mon genre musical favori souvent, c'est quand il y a du gros beat. On va poursuivre donc le palmarès avec deux bandes que je ne connaissais pas et que j'ai découvert grâce au palmarès. Dans le fond, on va y aller avec un duo montréalais, composé de Florence Lafontaine et Olivier Martin Fréchette, ça donne Donalda. C'est un duo qui s'inspire beaucoup de la musique un peu UK dubstep, puis avec de la musique avec beaucoup de bass, de la musique pour danser en gros, puis ils font ça en français. Donc on va écouter une chanson qui s'appelle C'est bien de valeur, tirée d'un single carrément qui s'appelle C'est bien de valeur. C'est un band à surveiller, c'est Donalda. Donc, mais juste avant, on va y aller avec une autre chanson francophone qui s'appelle « Une excellente aventure ». Et ça provient du band « The Fleeting Light of Love and Grief ». Ça aussi, c'est montréalais. C'est aussi un duo composé de Lydia Wenner et Roy Vuccino. J'espère que je les prononce correctement. Je les découvre à l'instant avec vous en onde avec vous. C'est un band qui aime dire qu'ils font de la dream pop expérimental et inspiré aussi de la musique kraut rock. Ça, c'est de la musique kraut rock. J'ai appris ça moi aussi, le terme de ça. C'est la musique, c'est un genre expérimental de rock qui a été fait dans les années 60 à 70 en Allemagne. Donc, c'est de la musique avec beaucoup d'improvisation, de synthétiseurs, puis de la musique qui fait rappeler un peu ce que le band Neu, Can, Kraftwerk et Tangerine Dream faisaient. Donc, un mix de tout ça avec du gros beat, ça donne The Fleeting Light of Love and Grief. Ici, c'est une chanson featuring Standard Emmanuel. Donc, tout ça, c'est beaucoup de mots, mais en gros, c'est deux chansons qu'on va écouter. On va y aller avec The Fleeting Light of Love and Grief avec Une excellente aventure, suivi de Donalda avec Ses bains de valeur. Vous êtes au palmarès avec Jean Arouzi à CISM.

Vous écoutez le palmarès de CISM du mardi soir avec Jean Arouzi. On vient d'entendre Donalda avec ses bains de valeur. Et juste avant, c'était The Fleeting Light of Love and Grief avec une excellente aventure. On poursuit maintenant avec le numéro 1 et le numéro 2 du bloc franco. On va écouter le numéro 2, c'est Romance de Yukibe. Et juste avant, la numéro 1, c'est Luan La Robina, la gagnante des francouvertes avec la chanson Voz de mi vida. C'est parti au palmarès.

On est de retour au palmarès de CISM. On vient d'entendre Yuki Bey et juste avant, c'était Luan La Robina avec Voz de mi vida. Et ça, c'est, ce qu'on vient d'entendre, c'est Yuki Bey avec Romance. Ça, c'est les numéros 1 et numéro 2 du palmarès francophone. On passe maintenant au segment « Mais qu'est-ce que ça se fait que c'est pas dans Banque CISM? » Ça, c'est la partie qu'on appelle aussi « Choix du chef », si on veut. C'est une chanson qui ne fait pas partie de la, du palmarès CISM, mais je me suis aussi rendu compte que c'est même pas dans Banque. Fait que je lance ça ici. On écoute ça pour la première fois, j'imagine, sur les ondes de CISM. Sinon, ben, il est pas dans la banque, je l'ai pas trouvé. C'est une artiste que j'ai découvert récemment qui s'appelle Alewiya. C'est une chanteuse d'origine. Ben, en fait, ce qui se passe, c'est que son père est égyptien, mais né au Soudan, et sa mère est éthiopienne, et elle a grandi au Royaume-Uni, West London qu'on appelle. Londres de l'Ouest. En tout cas, peu importe. C'est une anglophone, c'est une anglaise qui a grandi donc à Londres, mais qui est d'origine égyptienne et éthiopienne. Donc, elle a un bagage culturel vraiment très riche, puis ça se transfère dans sa musique, puis on l'entend dans sa musique. Moi, ce qui m'a fait accrocher quand j'ai entendu sa chanson qui s'appelle Maktoub, ça veut dire « c'est écrit » en arabe. Maktoub, c'est son single en ce moment qui roule parce que son album, son premier album Zero, est sorti. Et c'est cette année que c'est sorti. Je l'ai écouté. J'ai trouvé ça vraiment très bon parce que ça me rappelait l'époque un peu Santi Gold et les bonnes années de M.I.A. Ça rassemble un peu tout cet univers-là dans un même, chez une même artiste. C'est très bon, c'est très catchy. D'après moi, ça va prendre plus de place dans les prochains mois. Je pense qu'on va entendre parler d'elle. C'est Alewiya. C'est une artiste à surveiller. Moi, son son vient me chercher directement. C'est très bon. Je vous laisse avec son single Maktoub sur les ondes de CISM. Voici mon choix hors palmarès de ce soir. Alewiya avec Maktoub.

Vous venez d'entendre Alléluia sur les ondes de CISM dans le palmarès du mardi. C'était la chanson Maktoub de Alléluia. Maktoub, ça veut dire c'est écrit. C'est écrit en arabe. Fait que oui, elle mélange beaucoup son bagage culturel arabe et son bagage culturel africain. C'est un album vraiment fascinant et je vous suggère l'album Zero. C'est tout récent. Alléluia. Si vous voulez revoir toute la liste des chansons qui jouent au palmarès en ce moment, vous pouvez vous rendre sur le CISM893.ca. La liste des tunes sont toutes là. Elle est toute là. On poursuit avec une découverte pour moi qui fait partie du palmarès francophone. La chanteuse Cannelle, c'est une chanteuse française qui a 20 ans, qui fait de la musique électro. Très, très, très sucré. Moi, j'aime ça appeler de la musique pop sucrée quand c'est de la musique très avec des productions très maximalistes puis très... avec des layers de son puis des couches de son très, très, très dansant puis très saturé, si on veut, là, dans le son. C'est du gros hyper-pop. Ça m'a fait du bien de découvrir ça. Ça fait partie du palmarès, donc ça veut dire que ça va traîner chez CISM pendant un bout puis je suis très content. Je vous fais entendre la chanson Sunshine, mais elle est en français, de la chanteuse Cannelle. C'est parti, vous êtes au palmarès.

environ. Si vous êtes fan de hyperpop, comme vous venez de l'entendre, et si vous voulez en entendre pendant 30 minutes, c'est pas mal là où il faut aller. C'est avec l'album de Canel, c'est une artiste à surveiller. Moi, c'est mon genre de hyperpop, j'aime bien ça. On poursuit, c'est Jean Rosier qui vous parle. Allô, si vous venez de syntoniser, c'est Jean qui fait le palmarès avec vous ce soir. Il en reste plus de gros, il reste un petit 15 minutes de musique. On va y aller tout de suite avec un autre album qui fait partie du palmarès. Ça fait un bout que c'est là. Je suis très content qu'il soit encore là, fait que ça veut dire que je peux en faire jouer. C'est Eka Van Dahl avec l'album Looking for People to Unfollow. Si vous la connaissez pas, c'est une Sud-Africaine qui est basée à Melbourne, en Australie. Son premier album, qui s'appelait carrément Eka Van Dahl, était sorti en 2017. Je l'avais découvert à ce moment-là, mais on l'a perdu de vue pendant plusieurs années. Elle est de retour cette année avec son deuxième album seulement, après à peine... Ça fait quasiment 10 ans. Ça va faire 9 ans. Ça fait 9 ans de décor, en fait. 2017, son premier. 2026, son deuxième. Looking for People to Unfollow. Je vous le recommande si vous êtes fan de hip-hop, d'électronique, de rock, qui fait un peu penser au punk que les autres font. J'ai pas de nom en tête, fait que c'est pas important. Eka Van Dahl, ce qu'elle fait, c'est unique. C'est son à elle. Je vous fais entendre la chanson Sorry Crash, tirée de son album Looking for People to Unfollow. C'est Eka Van Dahl. Et après ça, on revient pour deux dernières chansons et on clôture le palmarès ensemble. C'est parti, voici Eka Van Dahl.

C'était Eka Vandal avec Sorry Crash, tiré de son album Looking for People to Unfollow. On termine la soirée, en fait, on termine l'épisode de ce soir du palmarès avec deux chansons qui viennent de faire leur entrée au palmarès.

francophone, Saramé avec Ratata et Petit Béliveau avec Rien de même que c'est hot. C'est ça. Hot entre parenthèses, si ça peut aider. Donc, Ratata et Rien que de même que c'est hot. Ça, c'est les deux tunes qui vont fermer le palmarès ce soir. Moi, je vais essayer de me craquer puis d'aller au Festival de jazz ce soir. Il y a beaucoup de bonnes affaires qui se passent, surtout Willow en grand show sur la grande scène. Il y a aussi Macy Mones qu'il faut aller voir si vous avez des billets pour Ariel Souci. C'est aussi ce soir. Il y a beaucoup de choses qui se passent au jazz, mais là, il y a la météo qui me fait un peu... Non, j'ai pas peur de la météo, j'y vais pareil. Donc, on se laisse sur Saramé et Petit Béliveau. Merci d'avoir écouté le palmarès CISM. On est là tous les jours de la semaine à 18h pour le meilleur de la musique sur les ondes de la marge. Rendez-vous sur CISM893.ca pour voir la liste des chansons qui ont été jouées ce soir et tous les jours de la semaine. Bonne soirée, bon jazz et bon été à tous. On se laisse sur Saramé et Petit Béliveau. Sur les ondes de la marge.

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Bonjour, bienvenue à La Bonne Heure. Si vous savez comment je suis content de vous parler en direct, puis en vous faisant jouer de l'Assemblée, j'avais cette chanson en tête parce que comme ça fait plusieurs semaines que je ne suis pas avec vous, je me suis dit, ah ouais, je vais faire jouer de l'Assemblée. Parce que l'Assemblée, pour moi, c'est Turn Your Head Around avec Dupuis, tu sais, de 2005, Les Gars du Peuple. Mais en 2008, ils sont revenus avec l'album Encore et la chanson On est Back. Puis comme je suis de retour, je me suis dit, gars, c'est une bonne raison de faire jouer du ironique, du narquois. L'Assemblée, on est back comme Jean Charest. Écoute, on a les références qu'on a. En 2008, tu vois que ça date quand ça fait référence à Jean Charest. Aujourd'hui, à l'émission, à la fois tout et rien, j'ai comme beaucoup de petites affaires. Puis j'aime mieux rien dire parce que je sais pas, comme je suis plus rodé, là, tu sais, la radio... Des fois, en direct, t'en fais pas pendant deux semaines, tu reviens puis t'es rouillé, là, tu sais, même si j'en fais deux fois semaine avec... J'avais pris deux semaines de vacances, puis la semaine passée, c'était la fête nationale, fait que je me suis dit, il n'y a rien à venir jaser, là, je vais vous faire jouer de la musique. Soit la semaine dernière, tout ce qu'on avait vécu. Puis avant ça, ben, c'est ça. Voyage de noces, et avant ça, j'ai été malade deux semaines. Fait que ça fait un petit bout qu'on n'a pas jasé de politique. Il s'est passé beaucoup de choses. Fait qu'on va y aller une étape à la fois. Mais juste avant, on va y aller en musique. Comme ça, l'intro, je vais la faire courte. Là, je veux repartir sur des bonnes habitudes. Une intro courte où on peut, après ça, faire jouer de la musique. Puis après ça, on peut jaser de politique. Je vais vous parler... D'habitude, quand je vous parle de logement, je vous parle tout le temps de la Corpic. Mais là, je vais vous parler de l'autre organisation où son porte-parole a dit une phrase. Puis au début, j'étais comme bizarre de parallèle. Mais il l'a répété dans 3-4 entrevues. Fait que je vais vous faire jouer un petit montage de cela. Oui, je vous parlais souvent de la Corpic. Là, je vais vous parler de l'APQ, l'Association des propriétaires du Québec. C'est eux qui sont allés au BAT pour parler de la proposition Québec solidaire. Je sais pas, là, il y a quelqu'un qui a une chronique à Cube, là, donc j'oublie le nom, là, puis il était quasiment aux larmes en disant « Moi, je vais partir du Québec dans deux ans à cause de QS. » Puis je suis comme « Est-ce qu'il est au courant que Québec solidaire ne prendra pas le pouvoir dans la prochaine élection? » Là? Je veux dire, même ceux qui y croient ardemment savent bien que ça va être difficile de juste garder les acquis de QS. Une proposition qui a été faite, pour lui, c'est « Je m'en vais du Québec. » Ça, généralement, ça cache d'autres choses. T'sais. C'est juste, ben, il veut partir du Québec, qu'il parte, mais des fois, comme vouloir avoir de l'exposure médiatique en disant je vais faire un coup d'éclat comme ça, puis moi, je suis pas impressionné par ça. J'ai plus la patience pour ces gens-là. T'sais. Généralement, là, quand tu pètes les plombs, on dit m'en aller, c'est parce que la personne ne va pas s'en aller pour vrai. Généralement, là, quand tu t'en vas, tu t'en vas. Puis après ça, tu fais une chronique à Radio X. Ils ont souvent le segment là, partir du Québec. Puis c'est des gens qui ont quitté le Québec, qui n'ont pas dit je vais m'en aller. Ils sont partis, ils sont allés ailleurs. Puis ils nous racontent comment ça va bien, où est-ce qu'ils sont dans le monde, puis qu'ils ne s'ennuient pas du Québec. Puis généralement, quand tu t'ennuies pas du Québec, c'est rare que tu en parles. Puis quand tu t'ennuies du Québec, on en entend parler. Mais là, dans ce cas-ci, c'est « Hey, je m'ennuie tellement pas du Québec que je vais vous le dire que je m'ennuie pas du Québec. » Ça me fait toujours sourire. Surtout une radio comme ça, comme Radio X, qui arrête pas de nous dire que le Québec est moribond et morose, puis que leurs animateurs haïssent donc bien le Québec, puis qu'ils sont bien quand ils vont aux États-Unis, mais ils sont toujours pas partis. Je me dis, c'est-tu parce que leur business à eux, c'est de rester ici puis dire comme on n'est pas bien ici puis que c'est mieux ailleurs. Mais s'ils s'en vont, ils ont plus leur business d'être ici puis nous dire que c'est mieux ailleurs. Fait que c'est ça. J'en prends puis j'en laisse. On va y aller en musique avec Sloan Lucas qui va être au Jardin Gamelin le 3 juillet. Donc ça s'en vient le 3 juillet si on regarde le calendrier. Parce qu'aujourd'hui, on est le 30. Demain, on est le 1er juillet. D'ailleurs, ceux qui vont déménager, n'oubliez pas de plier les genoux. Puis ça va être une collante puis peut-être des orages. Ça sera pas une belle journée pour déménager demain. Pour ceux qui fêtent la fête du Canada, ben, peut-être pour vous, ça va être une belle journée collante pour fêter le Canada. Mais pour ceux qui déménagent, c'est ça. Ça va être une pas pire collante. Mais vendredi 3 juillet, 19h, au Jardin Gamelin, métro Berri-UQAM, Sloan Lucas va être en spectacle. Il va y avoir également Figure 8 qui va être là. On va aller l'entendre avec la pièce Si je me sauve, justement, parlant de quitter le Québec. Sur les ondes de la marge, toujours plus de hits, c'est à la bonne heure. Jusqu'à 20h. Bonne émission.

0: Hier, j'avais fait un lapsus à mon autre émission. Au lieu de présenter Chili Gonzalez, j'avais dit jeune Chili Chill. Puis là, je disais ça, c'est mon subconscient qui, en ce. C'est avant-veille. Hier, c'était l'avant-veille du 1er juillet. Je dois avoir Fuck ma proprio de Nul s'est découvert dans la tête, qui est un groupe avec Maître J, Jeune Chili Chill, puis une pléthore d'artistes qui ont participé à l'album Pour emporter. Donc, Nul s'est découvert est devenu NSD. Puis en 2011, il fait séparer l'album Pour emporter. Puis il y avait la pièce Fuck ma proprio. Puis aujourd'hui, ben c'est ça, j'allais parler un peu de propriété de Québec solidaire qui a fait plusieurs propositions. Il y en a une qui a marqué les esprits. Puis je me suis dit, ah, ben, ça pourrait fonctionner. Pour ceux qui ont des bons proprios, parce que ça existe, vous êtes chanceux d'en avoir. Le problème, c'est que là, c'est ça. De plus en plus, il y a des proprios qui sont bons, qui ont bien entretenu leurs appartements pendant des années. Et là, arrive l'âge de la retraite où, pour plusieurs raisons, vont vendre justement leur duplex, leur triplex, leur sixplex. Puis là, ça devient de plus en plus onéreux, hein, s'acheter, par exemple, un duplex ou un triplex. Ça devient de plus en plus cher depuis la pandémie. Tu sais, ça devient cher d'acheter juste un condo. Ben, les immeubles à revenus également, ça devient de plus en plus cher. Ce qui fait qu'il y a de l'inflation, de la spéculation. Puis, ultimement, il y a des grosses poches qui... quand je dis des grosses poches, c'est des grosses entreprises. On a vu plusieurs personnes là, faire les manchettes dans les dernières années. Mais c'est de plus en plus répandu. Puis, toute cette vision de maintenant parler en termes de portes, là, tu sais, combien de portes? Puis... Dans un monde où c'est de plus en plus difficile de se loger, on dirait que... Hier, on parlait là, de la différence entre justement là, décider d'investir, puis quand on parle d'investissement avec le logement, il y a comme un... Je sais pas. T'sais, on parle aussi d'investissement dans les actions, à la bourse, tout ça, puis on dirait que c'est plus loin parce que c'est tellement quelque chose de compliqué, la bourse, puis c'est... On nous parle souvent de... Quand je pense à la bourse, je pense à Ben Shapiro, là, qui avait toujours sa ligne, là, « Facts don't care about your feeling », mais que, justement, la bourse est frileuse, indépendamment de qu'est-ce qui se passe dans le vrai monde, dans le monde réel, d'une journée à l'autre, dépendamment de rumeurs, dépendamment d'émotions, ben là, la bourse fluctue, puis ça a un impact réel sur la vie des gens. Mais c'est tellement loin de nous que c'est ça, ça semble immatériel. On pense à la bourse quand on pense à nos retraites, quand on pense aux gens qui investissent un peu à la bourse, mais surtout à ceux qui ont des fonds de pension, ceux qui ont de l'argent en bourse, puis là qui disent ben investissez mais regardez pas les rendements parce qu'il faut se vous regarder ça sur plusieurs dizaines d'années, puis si vous regardez ça de manière micro, vous allez stresser, vous n'avez pas besoin de ce stress là dans la vie. L'autre manière d'investir pour plusieurs, c'est ça, c'est de dire ben nous notre retraite ça a été investir dans un plex. Puis, ultimement, on va vendre ce plex-là avec un profit, hein, parce que c'est ça le but. Puis cet argent-là va pouvoir nous servir pour notre retraite. Et là, Québec solidaire est arrivé avec une proposition pour freiner les gens qui veulent spéculer, comme à la bourse, mais dans, justement, le locatif. Ce qui fait en sorte que, ben le marché explose, c'est de plus en plus onéreux d'y habiter, puis des gens qui vont acheter des plex encore plus chers qu'il y a quelques années, ils se disent, ben moi j'ai acheté ça à un certain prix, ben je veux que les loyers augmentent en conséquence pour pouvoir casquer cette augmentation-là. Puis ultimement, ben une partie, je sais qu'il y a le TAL qui existe, l'ancien tribunal administratif, le tribunal administratif du logement, anciennement la régie du logement, est là pour freiner des augmentations, mais en quelques années, justement, le loyer moyen à Montréal a augmenté de 70%. C'est cher, ce qui fait que les gens ont leur part de revenus pour se loger bien, de plus en plus grande. Puis bien, ce pourcentage-là, plus il augmente, plus les autres pourcentages de la tarte diminuent. Puis quand je vois ça, je suis attristé. Moi, je suis chanceux. Je le dis tout le temps, je suis chanceux. J'ai déménagé une fois dans ma vie. C'était un appartement sur le plateau il y a 2009. Fait que c'était déjà un petit bout. Puis je garde les augmentations à chaque année qui sont proposées. Ça fait quelques années que je conteste les augmentations puis qu'on réussit à avoir un terrain d'entente. Mais tu sais, quand ça fait plusieurs années, à plus de 5-6 % ça commence à paraître. Mais quand je me compare au marché, c'est-à-dire aux autres locations qui sont dans le coin, ça n'a pas de maudit bon sens. Là. Je pense que je paye 1 000 par mois de moins que d'autres logements semblables. Pourquoi ces logements-là ont pu augmenter facilement? Bien, parce que justement la volatilité du marché des dernières années, mais surtout les changements sur le plateau Mont-Royal, vous êtes peut-être à le savoir que, oui, il y a beaucoup de Français qui là, sont tous en train de célébrer, là, parce que je les entendais, j'étais allé manger dans le centre-ville, puis j'entendais des gens crier, puis j'étais comme « Ah oui, OK, ça doit être la Coupe du Monde. » Ah, ça a fini, c'est ça, 3-0 pour la France, fait que tu dois être content sur le plateau. Mais il y a beaucoup de logements, puis je les vois là sur ma rue, des locataires qui changent d'année en année, parce qu'il y a des étudiants, puis il y a des étudiants qui partent, d'autres qui arrivent, puis la clause G, peut-être que ça dit pas grand-chose pour certains étudiants, puis OK, bon, ben c'est ce prix-là. OK, ça va être ce prix-là. Puis on le voit que les années, les prix ont explosé. Les gens paient quand même, parce que ben, j'ai pas le choix de me loger. Mais comme ça coûte de plus en plus cher, ben il y a des gens qui soit sont en moyen ou peut-être proviennent de l'Europe aussi, puis qui ont de l'euro. Fait que pour eux, tu sais, c'est peut-être moins cher. Ils sont peut-être plusieurs également dans un logement. Mais les gens qui demeuraient dans ces logements-là, c'était un quartier ouvrier il y a très longtemps, le plateau Mont-Royal. Ça s'est embourgeoisé beaucoup. Puis de plus en plus, ben les gens qui voulaient acheter, ben ont quitté le plateau parce que c'était plus achetable. Se sont rendus où? Se sont rendus dans Hochelywood, Oma. Vous vous rappelez, il y a quelques années, on parlait de Oma. Mais Hochelaga, Maisonneuve, entre autres. Puis de plus en plus, ça se ramasse dans l'Est. Les gens veulent acheter des appartements qui sont convertis en condos. Puis je suis comme, OK, mais tu veux acheter un appartement. Je regardais ça il y a quelques années, les condos. Là, je regardais les appartements. Je suis comme, tu veux que je paye le prix d'un condo pour habiter dans un logement qui est isolé comme un appartement? Ça fait pas beaucoup de sens, mais les gens ont pas le choix, achètent ça. Puis les gens qui demeuraient dans ces appartements-là, qui veulent continuer à habiter à Montréal, ben ils vont de plus en plus vers l'Est. Puis peut-être que je vais voir ça de mon vivant, là, l'embourgeoisement de Tétroville. Moi, je suis sûr que ça arrive là, dans 15-20 ans, on va voir ça. Mais des jeunes familles qui quittent Montréal, qui s'en vont à Longueuil, puis pourquoi est-ce qu'ils quittent sur les rives, la rive sud puis la rive nord? Ben parce que c'est plus achetable à Montréal. Puis parce que ce qui se bâtissait, on parle beaucoup là, de... J'écoutais la ministre de l'Habitation là, qui parle plus de crise du logement, mais de crise d'abordabilité. Puis je trouve ça intéressant parce qu'effectivement, elle fait bien de souligner là, que l'enquête qui était sortie de Radio-Canada sur le nombre de logements vacants à travers le Québec, puis disait oui, mais ça, c'est avec les basses consommations d'énergie, mais ça inclut... son argument, c'est que ça inclut des chalets l'hiver, sûrement. Ça inclut justement des granges, des trucs qui n'ont pas besoin d'être chauffés. Donc, le 100 000, j'imagine que ce n'est pas le vrai chiffre. Mais ça reste qu'il y a beaucoup de logements à Montréal qui sont inoccupés. Pourquoi? Parce que ces logements-là, le prix demandé est exorbitant. Fait qu'il n'y a pas de crise de logement, il y a une crise d'abordabilité. Fait que ça aussi, ça a pris des années avant que la CAQ le reconnaisse. Mais je pense qu'ils sont contents aussi de commencer à avoir cet argumentaire-là parce qu'eux, ils disent, ben c'est pas un problème de prix, de fixation de loyer, c'est pas un problème de registre des baux, c'est un problème d'offre, puis on va vous raconter pendant les prochaines semaines, les prochains mois, le nombre d'annonces qui va se faire sur des constructions neuves, des constructions de logements, il va y avoir un pourcentage de logements sociaux là-dedans, mais ça sera pas assez parce qu'il y a eu du sous-investissement pendant tellement, tellement d'années que ben finalement, à Montréal, pour les prochaines années, ça va être encore une fois au plus fort la poche. Fait que les politiciens, vous allez le voir dans les prochaines semaines, les prochains mois, parce qu'il y a une campagne électorale qui s'en vient. Peut-être que je vous l'annonce là, si vous n'êtes pas au courant, mais c'est automne. Vous allez voter au provincial et il va y avoir des propositions pour le logement. Il y a la CAQ qui avait proposé quoi? Réduction ou en fait une absence de taxe de bienvenue pour les premiers acheteurs. Là, le PLQ, là, j'y vais de mémoire. J'aurais dû prendre ça en note, là, mais de mémoire, il y avait également le PLQ. Charles Millard qui avait fait une annonce à propos de une réduction de la TVQ pour les nouvelles constructions. C'est comme, oui, ça va pouvoir aider, mais ça reste que c'est ça. C'est pas tout le monde qui peut se construire, parce que ça aussi, c'est rendu assez exorbitant. Juste acheter, c'est cher, se construire également, puis c'est beaucoup de... À moins que tu sois un artiste là, puis que tu aies réussi à avoir une émission de télé pour rénover ton chalet, ta maison, peut-être te bâtir, puis avoir quelques crédits UDA là-dessus, ça va te coûter cher te bâtir aussi. Fait qu'il y a quelques propositions. QS est arrivé avec une proposition justement sur la revente. La revente où si vous vendez votre plex puis que vous habitez votre plex, vous n'êtes pas touché par ça. Mais si, par exemple, vous avez une maison, puis en plus de ça, vous avez un immeuble à revenu, un immeuble de, je sais pas, un triplex, par exemple, vous habitez pas ce triplex-là, mais quand vous le vendez, il y a 50% qui est imposé puis qui va sur votre palier d'imposition à vous, dépendamment comment vous avez fait cette année-là. Si vous travaillez encore, c'est peut-être à la retraite, ça joue ça aussi. Donc, il y a 50% qui va être imposé, dépendamment de vos propres braquettes d'imposition, comment vous avez fait dans l'année. Puis là, ils voudraient mettre ça à 100% d'imposition pour justement freiner la spéculation. Dès qu'on parle d'argent comme ça, dès qu'on parle de gros bidou, je sais pas pourquoi plusieurs personnes dans le commentariat là, s'excitent le poil des jambes. Ce qui, moi, me fait plus dire que ben ces gens-là sont peut-être plus habitués de croiser des gens fortunés que des gens moins fortunés. Mais généralement, c'est ça. Quand on parle d'argent, puis quand on parle de peu importe la réglementation, puis que ça touche en fait les populations plus riches, ils sont souvent les premiers à avoir une levée de bouclier. T'sais. Alors que quand on parle de diverses propositions qui ont un impact négatif sur les plus pauvres, je les sens moins pressés. C'est peut-être moi, c'est peut-être une impression, là, mais je les sens moins pressés peut-être à monter au front pour défendre la veuve et l'orphelin. Donc, on peut être en faveur ou non, on peut se questionner sur la proposition. Moi, j'ai aucun problème avec ça. Là, c'est sûr que Ruba Gazal a fait une tournée médiatique, puis elle donnait toujours en exemple, justement, sa propre famille, sa sœur, je pense, puis son père, qui se sont achetés un triplex il y a 15 ans. Puis ils disent, eux, ils habitent pas là, donc s'ils le vendent, ils seraient imposés à 100%, mais ça, c'est de plus tard. Eux, ce qu'ils veulent... Je comprends, c'est que leur proposition, ça serait pour maintenant et non pas plus tard, pour freiner, justement, cette spéculation-là. Mais quand est-ce que ça va arrêter? Premièrement, quand est-ce que QS va être au pouvoir? Je comprends que c'est une proposition qui est faite. Des fois, des propositions qui sont faites par des tiers partis peuvent se rendre jusqu'à une proposition qui est proposée par le gouvernement en place. Ça s'est déjà vu à droite comme à gauche. Mais moi, j'ai pas de problème à ce qu'ils parlent de ça. Je trouve ça intéressant parce que plusieurs personnes avaient même oublié que ça existe. Ça avait été proposé par la CAQ et appuyé. Et voter. Je voous lis un extrait de revenuquebec.ca. Revente précipitée de votre maison, entre parenthèses, maison ou immeuble d'habitation. Depuis le 1er janvier 2023, une revente est considérée comme précipitée si une ou un propriétaire vend une propriété, y compris un bien de location ou un droit d'achat, qu'elle ou qu'il a détenu au Canada pendant moins de 365 jours consécutifs alors qu'aucun événement de la vie ne le justifie. Puis là, ils ont des événements de vie qui sont exclus, décès, ajout de ménage, échec du mariage, sécurité personnelle, maladie ou handicap, déménagement pour le travail, cessation d'emploi, insolvabilité ou disposition involontaire. Mais si dans moins de 365 jours, vous avez acquis, par exemple, une maison, un immeuble, puis que vous voulez les revendre, eh bien, là où la propriétaire ne peut pas demander d'exemption fiscale accordée à la suite de la désignation d'une résidence principale, ni bénéficier d'un taux d'inclusion des gains de capital de 50%, car ceux-ci peuvent seulement être appliqués relativement à un bien immobilier résidentiel détenu. Donc, si vous voulez faire un flip, faut attendre au moins un an. Pour certains, c'est pas assez un an. Pour d'autres, ben, c'est un début. C'est de montrer qu'il y avait un problème. C'est de montrer que, justement, les gens collectionnaient les biens immobiliers comme, justement, des actions en bourse, puis que pour eux, le logement, ben c'est ça, c'est un moyen de faire un gain très rapide. Puis ça fait en sorte qu'il y a plusieurs endroits au Québec où le prix a augmenté. Puis là, ben, si le voisin voit que l'autre fait un flip, il vend sa propriété 20 000, 100 000 de plus, ben moi aussi, ma maison, je pourrais la vendre plus. Puis c'est comme ça qu'il y a, justement, de l'inflation avec plusieurs quartiers au Québec, puis ce qui fait que ça devient de moins en moins achetable. Les gens qui ont acheté pendant la pandémie, là, puis moi j'ai des amis, des gens que je connais là, qui au plus fort de la pandémie voulaient s'acheter un condo, puis des affaires de ben fallait faire une lettre pour savoir si on était assez bon pour faire une offre là, puis c'était une lettre de présentation là, de bonjour, nous sommes un couple là, puis c'est comme, OK, mais c'est toi qui vas acheter de quoi? Puis là, faut que tu te présentes, je sais pas. C'est comme si tu vas au magasin puis tu veux aller acheter une baguette, mais là, il en reste plus beaucoup. Puis là, tu veux montrer que tu vas être le meilleur à avoir cette baguette de pain-là. Fait que tu fais une lettre de présentation au boulanger, de dire, non, j'ai besoin de cette baguette-là, j'ai un vin et fromage vraiment important. Vous allez rire de moi, là. Mais c'était ça pendant le plus fort de cette folie-là. Des affaires de j'ai... On a bêté 70 000 de plus que ce qui était proposé, puis on l'a pas eu. Bien là, des années plus tard, des gens qui ont closé des hypothèques à taux fixe pendant 5 ans à 1,5%, 5 ans plus tard, se disent, bon, mais là, ça augmente de beaucoup plus. Avec déjà ce qu'on a mis de plus sur le condo, là, on s'en va renouveler notre hypothèque, puis peut-être qu'on n'a pas assez pour renouveler, ou peut-être que le pourcentage qui est inclus dans notre... dans notre budget pour pouvoir se loger, mais peut-être qu'on va peut-être devoir vendre le condo puis revenir locatif ou aller ailleurs. Fait que c'est pas un truc qui est cool. C'est vraiment pas le fun. ça, on entend beaucoup parler, mais c'est ça, ces propositions-là de dire ça touche combien de personnes, OK, c'est imposant, mais ça existe déjà, l'histoire du 50%. Pour certains, là, passer à 100%, c'est un non-lieu, alors que c'est ça, ça existe, mais pour les moins de 365 jours, mais ça règle une partie du problème. Les gens qui veulent quand même faire un flip, ben ils attendent 366 jours. Est-ce que la méthode proposée par Québec solidaire est ultimement la meilleure? Peu importe ce qui va être proposé, on va toucher des personnes qui ne devraient pas être touchées par ce genre de choses-là. Parce que c'est pas vrai que tout le monde veut faire de la spéculation. C'est pas vrai qu'il y a des gens qui, lorsqu'ils ont commencé... C'est ça qui est plate qu'on change les règles du jeu, là, parce qu'il y a des gens qui peut-être ont investi en immobilier il y a peut-être 20, 30 ans, puis ils se disaient « quand je vais le vendre, je vais faire tant, là, puis je vais être content. » Mais là, je suis imposé à 100% au lieu de 50. Je comprends que c'est plate. Mais en 2020 puis 2021, les prix ont explosé aussi. Fait que ça aussi, il y a peut-être une réflexion à avoir. Je pense pas qu'il y a 20 ans, on pensait que l'immobilier allait valoir tant, alors qu'il y a une courte période où ça a augmenté très, très rapidement. Des gens se sont enrichis aussi très, très rapidement. Tu sais, 1er janvier 2023 pour cette mesure-là. En 2021-2023, il y a des gens qui ont fait la pièce, là, puis solide à part de ça. Moi, ce qui a attiré mon attention, c'est un article de Radio-Canada où il y avait une citation de Martin Messier que je ne connaissais pas, qui est président de l'Association des propriétaires du Québec, l'APQ. Comme je vous disais en introduction, moi j'entends souvent parler de la Corpé, puis avec souvent des argumentaires très douteux. Mais bon, monsieur Messier, je suis allé écouter quelques-unes de ces extraits d'entrevue parce que il y avait le téléjournal Midi où on a entendu cette citation que je vais vous faire jouer à l'instant. Mais par la suite, j'ai écouté les topos plus tard dans la après-midi, puis cette situation-là avait disparu. On écoute M. Martin Messier, président de l'Association des propriétaires du Québec, qui réagit justement à la proposition de Québec solidaire.
1: Le problème avec ce type de proposition-là, c'est qu'alors qu'on tente d'intéresser des investisseurs au Québec pour l'immobilier locatif résidentiel, ça lance le message que tout est plus compliqué pour l'immobilier, qu'on est visé un peu comme si on était une sorcière au Moyen-Âge.
0: Et là, en tant que gars qui aime beaucoup la relation publique, je suis comme, bon, là, je sais que l'Association des propriétaires du Québec, on n'entend pas souvent parler d'eux. Je pense qu'ils ont la moitié moins de membres que la Corpic, mais ça reste une association qui existe. Puis, d'habitude, ils disaient pas autant de niaiseries que ça. Mais là, cette phrase-là, cette comparaison-là, on est visé un peu comme si on était une sorcière au Moyen-Âge. Je pense pas que c'est le bon exemple. Je me dis, bon, c'est une entrevue de 10 minutes à ce sujet, puis là, ils ont sorti cette clip-là, ils l'ont mis dans le TJ, le téléjournal Midi, mais ils l'ont pas mis dans les autres trucs, mais ils l'ont mis dans leur article écrit, ce qui fait que la citation reste. Mais bon, il a dit ça une fois, puis il va pas leur dire. Je suis allé écouter ces autres entrevues pour voir si c'est vraiment un argumentaire qui était réfléchi. Je pense que oui. On l'écoute à Cube. Tout ça s'est passé le 29 juin, c'est-à-dire hier. Toujours Monsieur Messier, président de l'APQ, l'Association des propriétaires du Québec, qui nous fait encore une fois sa métaphore grandement réfléchie à Cube.
2: On a un chroniqueur tout à l'heure qui ne nous avait pas averti, mais il a fondu en larmes, Philippe Richard Bertrand, parce qu'il dit, moi, je suis un entrepreneur, là, puis on parlait d'entreprise au Québec, puis de simplement le fait que quand on a un peu d'argent, on est coupable de quelque chose aux yeux de beaucoup de personnes. Est-ce que vous pensez qu'une mesure comme ça contribue un peu à ce sentiment-là?
1: C'est vraiment, effectivement, ça contribue au découragement pour les investisseurs, et ça fait en sorte qu'on a l'impression que si on est propriétaire d'immeubles locatifs, on va se mettre dans la même situation qu'une sorcière au Moyen-Âge où tout le monde va décrier notre action.
0: Il est également en entrevue à Boulevard, toujours le 29 juin dernier, c'est-à-dire hier, Martin Messier et sa métaphore de sorcière.
3: Quand on parle de multiplier par 10 les amendes, d'augmenter l'impôt payable lors de la vente d'un immeuble, moi, je pense qu'on fait vraiment l'inverse. On fait fausse piste. En fait, on décourage les gens d'investir en immobilier locatif parce qu'on se dit, je vais être un peu comme au Moyen-Âge où je vais être la sorcière qui est pourchassée par tout le monde. Donc, disons-le, pour certains propriétaires, le fait d'être mal vu parce qu'il est propriétaire, c'est vraiment un élément qui fait en sorte qu'il se dit, ben moi, je vais investir à la bourse ou je vais investir en immobilier, mais ailleurs qu'au Québec.
0: D'accord. Et justement, la question il avait été posée par à Ruba Gazal. Elle était en entrevue ce matin en 98.5 avec Philippe. qui était, j'ai un blanc sur son nom de famille, je m'excuse, qui était à l'émission du retour qui est rendue le matin pour cet été. Voyons, Philippe Quentin. Excusez-moi, j'ai oublié son nom de famille. Philippe Quentin qui l'a interviewé ce matin, puis qui disait, oui, mais les gens qui investissent justement à la bourse, qui sont dont leurs revenus sont imposés à 50%, bien, si c'est 100% dans l'immobilier, est-ce qu'il n'y aurait pas là une disparité de traitement? Puis elle a dit oui, mais on faut revoir tout ce qui est fiscalement. Puis je suis pas mal sûr que QS serait d'accord à ce que l'imposition soit de 100% pour ce qui est de ce qu'on fait. Puis tu sais, dans un sens, je me pose une question aussi, dire pourquoi on se pose pas les questions sur... Puis là, QS nous parlait de, tu sais, 100% de notre salaire est imposé. C'est plus ou moins vrai, là, parce que moi, je me disais qu'en tant que porte-parole de QS, je pense qu'il aurait pu faire la vérification ou juste se rappeler que... Si, admettons, tu fais 15-20 000 par année, tu ne seras pas imposé là, sur ce montant-là. Donc, les très, très pauvres au Québec ne sont pas imposés à partir d'une certaine braquette. Puis là, après ça, plus on avance, plus il y a des paliers. Même si on veut réduire le nombre de... Avec les années, on a réduit le nombre de paliers. Puis là, après ça, on baisse des points de pourcentage sur certains paliers, qui fait qu'ultimement, les plus fortunés sont moins imposés aussi, même si on veut baisser des paliers pour les moins nantis. Mais quand on parle du salaire... On n'a pas cette réflexion-là, à savoir, oui, mais ça, il n'y a pas de problème à ce qu'on soit imposé sur un fort pourcentage plus on fait de l'argent, mais sur des passes de cash comme ça, comme investir en bourse, comme justement les gens qui font un fort profit lorsqu'ils vont vendre des biens dans ce cas-ci. Puis on ne parle pas de sa maison, là, parce que ça, justement, tu n'es pas imposé. Mais si tu décides de dire, ben moi, j'investis dans un plex, puis après ça, je le revends, pourquoi on n'aurait pas la réflexion sur le pourcentage qu'on serait imposé? Pourquoi c'est seulement 50%? Ça serait une bonne discussion à avoir, parce que plusieurs personnes ne semblaient pas être au courant de cela. Moi, je trouve que c'est une discussion qui est intéressante. Puis ça amène la réflexion de dire, ben voici pourquoi on le fait, pourquoi on le garde à 50 ou pourquoi on ne devrait pas. Tu sais, ce genre de proposition-là, ultimement, on le sait qu'un parti qui n'arrivera pas au pouvoir à court, moyen terme ne fait que lancer ça pour justement avoir une conversation, pour dire, ben, nous aussi, on va faire une plateforme pour la prochaine élection. Puis ces idées-là, des fois, sont reprises. Je veux dire, Éric Duhaime, Pierre Poilievre, on l'a vu aux dernières élections, Pierre Poilievre qui dit, ben, je me fais voler mes idées par Mark Carney. Oui, c'est vrai qu'il y avait des chances de se faire élire, mais des fois, des propositions qui sont amenées à la place publique, que ce soit par la société civile, des lobbies ou justement des partis politiques, ben des fois, l'idée fait son chemin, puis des fois, peut être appliquée. Dans le cas de M. Messier, on dirait que le fait d'avoir parlé de cette idée-là, lui voit ça d'un mauvais œil. Il était toujours en entrevue à Boulevard hier. On écoute un extrait de son argumentaire. Martin Messier, président de l'Association des propriétaires du Québec.
4: Et avec la nouvelle d'aujourd'hui, en fait, avec la proposition de Québec solidaire, comment vous vous positionnez, vous, au niveau de l'Association des propriétaires du Québec?
3: Ben écoutez, on trouve triste que ce type de débat-là ait lieu, en fait, parce que le simple fait d'avoir le débat, même si ça n'arrivera, on ne l'espère pas, ça lance un mauvais message aux propriétaires d'immeubles locatifs et aux investisseurs. Vous savez, on essaie de convaincre des gens d'investir au Québec dans le logement locatif résidentiel, et le fait qu'on dépeigne une situation très difficile pour les propriétaires en menaçant de toutes sortes de mesures les gens qui veulent investir dans le locatif résidentiel. Ben, ça a l'effet inverse, en fait. Ce qu'on veut faire, d'éviter la restriction du nombre de logements, ce que certains appellent la crise du logement. On veut avoir beaucoup de gens qui investissent. Et là, ben, on leur dit finalement, si vous choisissez d'investir au Québec dans ce véhicule-là, qui est l'investissement locatif résidentiel, ben, vous allez être désavantagé par rapport à un autre type d'investissement ou le même type d'investissement, mais ailleurs au Canada ou ailleurs en Amérique du Nord, en fait. Donc, c'est un mauvais message, tout simplement.
0: Je sais pas. Puis ça amène la réflexion aussi, parce que je vais vous parler dans quelques instants d'autres groupes de pression. Cette fois-ci, une mouvance antifasciste, tu sais, qui dit oui, mais quand c'est par exemple Alexandre Cormier-Denis qui amène, pas nécessairement sur la place publique de la même manière que Québec solidaire, mais qui amène des idées, puis qu'on ne veut pas débattre de ces idées-là. Quand j'entendais Martin Messier, j'entendais comme un autre parti du spectre de dire, ben on veut pas entendre parler de ces idées-là parce que ça amène un mauvais message, par exemple, pour les gens qui voudraient investir dans l'immobilier. Je suis comme, ouais, je comprends, mais d'un autre côté, tu sais, moi, depuis que je suis petit, on nous dit que. On nous parle des droits, tu sais, puis justement, des droits de base, de se nourrir, de se loger, puis. Un peu comme lorsqu'on nous parle, par exemple, de nos soins de santé, tu sais, qu'on nous dit, hey, ici, on a un système de soins de santé, puis c'est gratuit, puis tu dis, ouais, OK, d'accord, puis après ça, tu grandis, puis. tu vas chez le dentiste, puis là, il y a des coûts associés à ça. Puis après ça, tu vas chez l'optométriste, puis il y a des coûts associés à ça. Puis comme, oui, mais ça, c'est pas des soins. Ouais, mais ça, c'est pas la même chose. C'est une opération à cœur ouvert. You got it, on va se charger de toi. Mais avoir des lunettes, c'est pas nécessairement. À moins que tu aies des assurances privées. Puis là, c'est une autre affaire. Moi, je vais être honnête avec vous, j'ai jamais eu d'assurance à part depuis, je pense, l'hiver passé, OK? Fait que moi, tout ce qui est frais de monture, de lunettes que je changeais aux 5 ans, la première fois que j'ai eu des lunettes, je pense, c'est quand j'étais au cégep, 2005-2006. Fait que je payais toujours mes montures, mais après ça, tu les mets sur tes impôts, puis il y a une portion qui t'est créditée. Même chose quand je vais chez le dentiste, j'ai toujours payé pour aller chez le dentiste. Puis là, tu gardes ta facture, puis après ça, tu fais tes impôts, puis il y a un pourcentage qui t'est crédité. Versus avoir des assurances, où là, la majorité t'es remboursé via tes assurances. C'est sûr que tu payes pour avoir des assurances, là, ou ton employeur, dépendamment de ta situation. Mais si, par exemple, tu payes 80, il y a 90 % qui sont payés, puis il y a un 5 ou 10 % que tu dois débourser quand même toi-même, même ce pourcentage-là que tu débourses toi-même, tu peux les mettre sur tes impôts. Des gens qui ne savaient pas ça, moi, c'est ma comptable qui m'a dit ça cette année. Mais c'est ça, tu sais. On a cette vision-là de, tu sais, ah, la santé, c'est gratuit, mais ce n'est pas vraiment, puis on paie bien sûr avec nos impôts. Le logement, c'est la même chose. T'sais, moi, je comprends que le logement locatif, ça ne peut pas juste être étatique, puis qu'il va y avoir du logement social pour tout le monde, puis c'est le gouvernement qui va gérer ça. Je comprends qu'il y a une partie privée aussi de cela. Je comprends qu'il y a des propriétaires qui décident d'investir dans un plex, puis après ça, ben ils vont mettre leur logement en location, puis ils vont choisir. Puis à ce moment-là, il peut y avoir une disparité de traitement dépendamment s'il y a des billets inconscients ou non de qui je vais avoir comme locataire. Ah, oh, t'as des enfants? Ah, oh, t'as des animaux? Ouais, non, on veut pas vraiment t'avoir. Ça fait du bruit, ça, des enfants ou des animaux. Ça graffine ton plancher. Parce que des fois, il y a des ongles d'enfants là, qui sont pas manicurés, là, qui peuvent te faire des méchants de graffines sur un plancher de bois franc. Mais blague à part, on nous parlait que ça. Depuis que je suis petit, on me dit que c'est un droit, mais finalement, c'est pas nécessairement tant un droit. T'sais, c'est un droit si tu payes, un peu comme aller chez le dentiste, puis aller chez l'optométriste. Quand on dit non, la carte soleil est là pour ta santé, mais il y a des exceptions. On va y aller en musique avec Lisa Leblanc qui a fait paraître une nouvelle chanson aujourd'hui qui s'appelle All Love Talking. C'est ce qu'on va entendre sur les ondes de la marge. 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

0: Il sera en spectacle le 16 juillet dans le cadre des shows de Ruelle dans Hollywood, a.k.a. Hochelag. Il va y avoir du monde arrivé tôt. Également, il va y avoir Safia Nolin, il va y avoir Fred Fortin, aller voir la programmation. Show de Ruelle, c'était Les Louanges avec La journée va être chaude de son album Alouette, précédé par une nouveauté de Lisa Leblanc, All Lot of Talking. Ouais, La journée va être chaude, vous avez vu bien sûr les manchettes en Europe. Facho, parlant de facho et d'Europe, pendant que j'étais en voyage, j'ai pas pu m'empêcher de regarder de temps en temps l'actualité. Et quand j'ai vu cette photo qui nous provient de Shawinigan, il y a à Shawinigan le Shawinigan Handshake, oui. Il y a également la Cité de l'énergie. Et là, maintenant, ben, sera associé à Shawinigan, malheureusement, une triste image des gens masqués, parce qu'il faut quand même être fier de... de ce qu'on veut promouvoir. Puis je sais pas pourquoi, Second Sons au Québec, ils sont tout le temps masqués, excepté quelques personnes. Ils avaient une bannière marquée « Je me souviens d'un Québec blanc ». Puis là, c'était le running gag de savoir, bon, ben qui va parler de cette nouvelle-là en chronique et qui n'en parlera pas? Puis il y a des gens qui n'ont pas voulu parler de ça. Je sais pas pourquoi. D'après moi, ça doit être parce qu'il est en vacances. Ça doit être parce qu'il est en vacances. Mais oui, je me souviens d'un Québec blanc. Grâce à mon algorithme de Twitter, je fais rien et puis j'ai un algorithme de facho. Je sais pas si c'est à cause de l'algorithme ou moi, mais j'ai vu une vidéo qui a été partagée des Second Sons, qui sont un groupe d'extrême droite canadien. Mais là, tu sais, c'est un groupe d'extrême droite canadien-anglais. Comment s'intégrer au Québec? Il y a son érégie montréalaise, la cellule montréalaise des Second Sons Canada à Montréal, monsieur McDonald, de son prénom Sean Beauvais McDonald, qui le 28 juin dernier nous expliquait en fait que comment est-ce qu'on va rejoindre les deux solitudes de l'extrême droite, les Canadiens français, les Canadiens anglais? On écoute Sean Beauvais McDonald.
1: Il y a l'idée qui circule qu'on vise une monoculture blanche sans distinction entre un groupe et l'autre. Rien de plus faux. On comprend bien que la beauté du Québec vient de sa culture. Mais on comprend aussi que la culture, oui, elle existe, mais elle vient de la race. Et cette race, elle vient de la grande civilisation européenne. C'est pour ça qu'on est sous attaque. Oui, on va continuer à protéger la langue française et la foi catholique au Québec. Deux éléments fondamentaux de l'identité québécoise. Mais il faut bien comprendre que toi, le Québécois de souche, t'as beaucoup plus en commun avec John Smith de Sudbury que t'as avec Mamadou Diop du Sénégal, malgré le fait que lui, il parle français. T'as beaucoup plus en commun avec Jeremy McKenzie de Pictou en Nouvelle-Écosse que t'as avec Pedro Lopez du Mexique, malgré le fait que c'est un bon catholique. Il est temps de mettre de côté nos différences. Notre combat y est commun et l'heure est proche. Alors rejoins nos rangs. Je me souviens de Québec blanc.
0: La musique est même pas de moi. Là. Si je voudrais, la vidéo est dégueulasse. Ça dure 4 minutes. Il n'y a pas juste les propos qui sont dégueulasses. Le montage est dégueulasse. La musique est dégueulasse, pour vrai. C'est pour, la seule chose... C'est que, bien sûr, cette image-là a été condamnée. Il y a PSPP qui a réussi à faire un bold sizing des deux côtés. Bold sizing. Je ne sais pas pourquoi j'ai perdu mon anglais. J'espère le rattraper. Rassemblement raciste à Shawinigan, Saint-Pierre Plamondon appelle à condamner les deux extrêmes. Puis là, tu te dis, attends, je comprends pas. Là. On peut pas juste condamner.

0: la photo qu'on a pour dire « What about » aussi, les deux extrêmes. On riait de Trump il y a quelques années qui parlait de « both sides ». Ben, le PSPP a fait la même chose. Je vous lis un extrait de François Carabin, correspondant parlementaire pour Le Devoir à Québec, qui écrivait le 2 juin dernier s'exprimant sur le rassemblement suprémaciste blanc ayant eu lieu à Shawinigan samedi. Puis à l'époque, on savait pas, on n'avait pas confirmation que c'était les Second Sons. Il a fallu qu'ils attendent quasiment un mois pour qu'ils fassent une vidéo pour dire « oui, oui, c'est nous ». Le chef du Parti québécois a invité ses confrères politiciens à condamner les deux extrêmes. Ouvrez les guillemets, il y a de la dérape, a soutenu de son côté le ministre Yann Lafrenière. Ouvrez les guillemets toujours, on est devant une polarisation de notre société. Il y avait une manifestation à l'autre extrême récemment où est-ce qu'on appelait où est-ce qu'on pendait l'effigie d'un juif, a lancé le député péquiste Camille Lorrain mardi en faisant référence à un rassemblement pro-palestinien ayant eu lieu à Montréal à la fin mai. T'sais, moi, admettons, là, il y a eu cette manifestation-là, puis tu dis, ah, je suis pas à l'aise avec justement le fait de pendre quelqu'un. C'est sûr qu'il y avait un. On oublie tout le temps une partie de l'explication de pourquoi il y avait quelqu'un, une effigie de bonhomme pendu juif pendant cette manif-là. C'est parce qu'au même moment, à Israël, il y a des politiciens, dont un qui se promenait avec une effigie de nœud coulant, puis célébrait avec le champagne le fait qu'ils ont voté une loi pour dire que la peine de mort va être réintroduite pour des crimes commis par des Palestiniens, des crimes graves commis par des Palestiniens. Il va y avoir la peine de mort pour eux spécifiquement. Il y a toute cette portion-là de l'explication qu'on n'a pas. On veut juste faire un... Comment je dirais ça? Pourquoi le PQ? Pourquoi Paul Saint-Pierre-Plamondon, au lieu de juste dire « Hey, on condamne ça », puis après ça, dans une autre conférence avant, je dis, c'est pas comme s'il siégeait pas, là, peut dire « Hey, c'est pas correct. » Je dis, au Québec, on mérite mieux que ce soit Jean Boulay avec la guillotine, que ce soit quelqu'un comme ça qui se fait pendre. On n'est pas d'accord avec ça. On n'est pas d'accord avec ces symboles-là hargneux. Pourquoi il faudrait condamner les deux extrêmes? Pourquoi on n'est pas capable de juste dire « Hey, je me souviens d'un Québec blanc, on n'est pas down avec ça. Les Second Sons, on n'est pas down avec ça. » Par contre, ce que je trouve intéressant, c'est que l'argumentaire de M. Beauvais-McDonald, c'est un argumentaire que j'entends de plus en plus par certains chroniqueurs. Je l'entendais, puis je suis comme Mathieu Bacoté, quand il nous parle d'incompatibilité civilisationnelle, un peu aussi comme Alexandre Cormier-Denis, là, qui lui est encore plus extrême, puis qui parle de rémigration. Mais quand on nous parle d'invasion migratoire, quand on nous parle de langue et de culture, parce que c'est ça l'argument, dire non, au Québec, nous, on veut protéger notre langue et culture. Moi, j'en suis, tu sais. Si on se base sur la définition de l'UNESCO, la culture, en fait, le socle d'une culture, c'est une langue. D'autres sont moins d'accord avec ça. Ils disent, bien, on peut avoir une culture québécoise pas uniquement imbriquée avec la langue française. Je suis comme, OK, d'accord, oui, il y a des anglophones au Québec aussi, ça fait partie de la culture québécoise. Mais selon l'UNESCO, le socle d'une culture passe par la langue. Par contre, quand il y a eu de l'immigration, il y a de cela plusieurs années, puis l'immigration était anglophone par des populations italiennes, par exemple, grecques. Ils n'avaient pas la langue, mais ils n'avaient pas la culture. Puis d'autres, certains avaient la langue, mais n'avaient pas la culture. Puis quand je parle de culture, c'était une culture religieuse. Il y a des gens qui ont été refusés dans des écoles, parce qu'à l'époque, les écoles québécoises étaient catholiques et francophones. C'est bien, t'as pas la même religion que nous, fait que tu viendras pas dans les écoles francophones. Fait que il y a tout un pan de l'immigration au Québec dans il y a plusieurs décennies qui ont été refusés l'entrée dans les écoles francophones. Fait qu'est-ce qu'ils ont fait? Ils ont été dans des écoles anglophones. Après ça, ils ont grandi dans leur langue et la langue anglaise parce qu'ils n'ont pas appris le français. Fait que c'est encore plus difficile de s'intégrer au Québec si tu ne parles pas français. Si tu as été refusé l'accès dans les écoles parce que tu n'étais pas catholique, tu étais protestant, par exemple, ou les Grecs, est-ce qu'ils sont orthodoxes? Je ne me rappelle plus de leur religion, mais je sais qu'eux aussi ont été barrés. J'avais une conversation fort intéressante à l'époque où un citoyen Lavalois m'avait appelé au 3-1, puis c'est ce qu'il me disait, tu sais, questionnait les nouvelles règles du gouvernement caquiste sur justement le fait de se faire servir en français ou en anglais dans les services municipaux. Puis tu sais, il dit, moi, c'est pas que je voulais pas apprendre le français, on m'a refusé l'accès à l'école parce que justement j'avais pas la bonne religion. Ça c'était il y a plusieurs années. Maintenant toutes ces populations-là, on dit qu'ils sont bien intégrés, puis on dirait qu'on oublie, tu sais, qu'à l'époque il y a eu un clash. Pour certains c'est un clash civilisationnel, mais il y a eu un clash de ces populations-là. On arrive aujourd'hui, on a des immigrants qui viennent, qui sont francophones, mais oups, eux aussi n'ont pas la même religion que nous. Fait que là on nous dit non, ok, ben nous on veut une immigration francophone. Puis là, certains disent, non, non, on ne veut pas une immigration francophone parce que si la religion est différente, ça ne va pas fonctionner. Incompatibilité civilisationnelle. Fait qu'on a des gens comme même Guillaume Rousseau, le nouveau candidat caquiste, lorsqu'il était chroniqueur à Tout peut arriver à la radio de Radio-Canada, je l'avais écouté, puis qui nous parlait de compatibilité civilisationnelle avec l'immigration. Puis il dit, ben, savez-vous quoi, tu sais, un immigrant francophone maghrébin n'a peut-être pas la même culture ou, que nous, par exemple, mais surtout, peut-être un Français a une culture qui serait peut-être plus proche que nous, ou un Belge même, ou un Suisse, qu'un maghrébin. J'ai hâte de le voir, lui, dans des débats pour la prochaine élection là-dessus. Mais c'est ça, tu sais, t'as notre langue, t'as notre culture, c'est pas assez si t'as pas la bonne couleur de peau pour ces gens de Second Sound. Puis c'est un argument qui, de plus en plus, fait son chemin dans les médias traditionnels. Autre personne qui a été interviewée, aujourd'hui, j'écoutais le documentaire de Rad d'Olivier Bourmaz, justement, qui a été interviewé, Alexandre Cournier-Denis, à l'époque où il y avait un char, là, son char a été brûlé, lui, il dit que c'est les antifas. On ne sait pas encore, mais il y a une enquête. J'imagine que l'enquête va suivre son cours et qu'on va savoir qui a brûlé son char. Quand j'ai vu qu'il conduisait une Volkswagen, je me suis dit, bon, ce gars-là nous dit qu'il n'est pas de l'extrême droite, il n'arrête pas de faire des signes de white power, que c'est OK, il nous parle de la race canadienne-française, puis là, il conduit la voiture du peuple. Je ne sais pas. Moi, des fois, je vois des liens que peut-être je ne devrais pas voir, mais avec lui, on dirait que ça fait juste s'accumuler ces liens-là. Dans ce documentaire-là, il interviewait François Gervais de Nouvelle Alliance qui disait ceci.
1: Vous pensez quoi des contre-manifestants qui sont là aujourd'hui?
2: Ils sont mignons. C'est un mouvement qui est continuellement en réaction. Ils sont antifa. Si nous, on n'est pas là, ils ne sont qu'anti. Ils ont besoin de nous pour exister.
0: Puis ça me fait vraiment rire parce que c'est OK, une nouvelle alliance, non, on n'est pas fasciste, mais ils ne sont qu'anti si on n'est pas là. Je comprends qu'il y a des gens qui se disent antifascistes, puis pour eux, le spectre du fascisme peut être large, puis ils incluent là-dedans des personnes qui ne devraient pas l'être. Mais, tu sais, une nouvelle alliance se font montrer la porte lorsqu'ils veulent rejoindre des manifestations, comme par exemple la Société Saint-Jean-Baptiste. Il y a juste, encore une fois, PSPP qui ne veut pas les condamner, puis je me demande pourquoi, là, mais peut-être qu'ils voient encore une fois du bold-sidism, les deux côtés là-dessus. Mais bon, François Gervais, qui, je ne sais pas si c'est sa vraie voix, là, c'est sûr que c'est très grave, mais quand j'écoute Alexandre Cormier-Denis, tu vois que c'est un personnage, parce que quand son char a été incendié puis il a fait une vidéo, il était plus calme, disons, il était comme la vraie voix de Cormier-Denis. En tout cas, on va dire que c'est sa vraie voix, mais elle est très grave comme ça, puis là, il nous parle, puis là, si ils ne sont qu'anti. Oui, mais eux, ils sont anti parce qu'il y a des, justement, pour eux, il y a des fascistes. Le jour où il n'y aura plus de fascisme, là, dans un monde où ça va bien aller puis qu'il n'y aura plus de fascisme, ben, il n'y aura plus de raison pour manifester avec les antifascistes. Ils vont se trouver une autre cause parce qu'il y a encore une fois beaucoup de causes importantes. Les fachos, oui, il y a les fascistes, mais également le changement climatique. On le voit encore une fois en Europe, là, puis on essaie de nous dire, oui, mais fachos, achetez-vous des climatiseurs, ça va régler le problème. Mais on voit que les populations animales, les insectes ou les canicules sont de plus en plus tôt dans l'année, font en sorte que la période de reproduction, puis après ça, ils ont des petits bébés oiseaux, ils ont des insectes qui éclosent, puis là, ce coup de chaleur-là fait en sorte qu'ils meurent par milliers. Ça aussi, ça va nous rentrer comme un 2-4 d'en face dans un match de la WWF dans quelques années. Mais on ne voit pas ça aller. On se dit, moi, on va s'adapter au changement climatique. On va mettre des thermopompes partout. On va mettre de l'air climatisé. OK, nous, on va peut-être essayer de s'adapter pour ceux qui ont encore une fois les moyens et qui ont de l'argent. Mais on va faire quoi avec les animaux? On va faire quoi avec les insectes? Parce que quand tu comprends qu'on n'est pas grand-chose sans les insectes, ben là, encore une fois, ça va être au plus fort la poche. On ne sera pas assassiné de est-ce que, justement, si je vends mon condo, si je vends mon triplex, je vais être imposé à combien, mais ça va être plutôt je dois être en train de me battre avec qui pour avoir un peu de nourriture puis un peu d'eau. Quand j'étais plus jeune, on nous disait que ça allait arriver dans 20, 30 ans, 50 ans, 100 ans, peut-être à la fin du siècle. Puis là, plus ça avance, je veux pas vous faire peur à personne, mais plus j'ai l'impression que ça va arriver tôt. Parlant d'animaux, je termine avec Pascal Derry qui était à l'étude des crédits budgétaires le 27 mai dernier, se faisait poser des questions. On l'écoute sur l'équilibre, Kriti Bâtard. Par la suite, ça va être London Café, suivra les pénibles. Bonne semaine tout le monde, à la semaine prochaine.
3: Vous avez dit tout à l'heure, vous argumentez beaucoup autour de la notion d'équilibre, d'atteindre d'équilibre. Vous avez dit tout à l'heure qu'il y a des espèces qui s'ajoutent continuellement à la liste des espèces vulnérables et menacées. Je ne sais pas si la ministre m'écoute. Vous avez dit tout à l'heure que la ministre, vous avez dit tout à l'heure qu'il y a des espèces qui s'ajoutent continuellement à la liste des espèces vulnérables et menacées. C'est à peu près les mots que vous avez utilisés. S'il y a des espèces qui s'ajoutent continuellement à la liste, est-ce qu'il y a équilibre?
4: On va toujours s'assurer qu'il y en a un équilibre. On va toujours s'assurer qu'il y en ait un équilibre.
3: Mais si on ajoute constamment des espèces, est-ce que ça découle d'un équilibre?
4: On va toujours s'assurer qu'il y a un équilibre quand on doit rajouter des espèces.
3: Je pense que vous ne comprenez pas ma question. Si on ajoute constamment des espèces à la liste des espèces menacées et vulnérables, est-ce que ce n'est pas justement le signe qu'il y a un déséquilibre en faveur des projets économiques?
4: Moi, je vous dis que quand on doit ajouter des espèces vulnérables et menacées, on va toujours s'assurer que ça crée justement un équilibre. Madame la Présidente, j'ai juste une petite question.
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London Café, édition du 30 juin, débute à l'instant avec Lynx, Kick the Ball sur le 89.3 CISM. Kick the ball into the goal.

0: 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Yeah. 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See you the next one. Yeah. See you next week. Tomorrow. Is it tomorrow? Oh, God, it's relentless. Okay, I'll see you tomorrow. Yeah, it's coming home. Woo!
1: Bonsoir et bienvenue à London Café sur le 89.3 CISM. Mélanie Lapierre
2: et Brice Galland
1: sont avec vous jusqu'à 21h30 pour le meilleur de la culture britannique et irlandaise. Et on a débuté de belle façon avec Lynx et la pièce Kick the Ball, qui dit bien sûr de kicker la balle dans le but. Et c'est un message aux trois.